Love Noir, le duo Zaoui et Stéphane qui vous accompagne cette nuit sur Radio Vinci Autoroute. Côté trafic, tous les voyants sont au vert. Je vous en reparle dans le détail dans moins de 4 minutes. Ça arrive après la musique d'Eurythmics, Sex Crime. 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
1: Il est presque 2h15, je vous retrouve avec quelques petites secondes d'avance pour faire un nouveau tour d'horizon complet de vos conditions de circulation sur le 107.7 dans le sud-est du pays. Une nuit toujours aussi calme sur la route, ça se passe très très bien, je vous rassure tout de suite, pas de grosses difficultés. Deux infos à vous rappeler, la première nous emmène à Lyon où le tunnel sous Fourvière est fermé dans les deux sens de circulation au-delà du réseau Vinci Autoroute entre l'échangeur de Valvert sur la M6 et l'échangeur 1 sur

sur la M7. Notez que la circulation est également interdite en direction de Marseille entre Pierre-Bénite et Saint-Fons sur la 7. Plus au sud, en Provence, toujours du côté de l'autoroute A7, en direction de Lyon cette fois-ci. Un kilomètre après avoir passé la sortie 26 Sénas, à hauteur du kilomètre 220, il y aurait une voiture arrêtée, pouvant présenter de la gêne. Un patrouilleur se rend bien sûr sur place. Vous ouvrez bien l'œil dans ce secteur-là. Et sinon, partout ailleurs, j'ai le plaisir de vous confirmer que tous les voyants sont au vert. Allez, la première partie de votre agenda des sorties arrive dans un instant. La fête de la nature se déroule ce week-end partout en France en partenariat avec le 107.7. Nous irons ensuite à Lyon pour une compétition organisée par des étudiants d'une école d'ingénieurs avant de faire un détour par Saint-Étienne pour trois concerts dont ceux de Terre Noire et Feu Chatterton. Les détails sont à retrouver juste après la musique de Louane, Je vole.

0: Je vole, c'était Louane, tout en douceur sur Radio Vinci Autoroute. Côté trafic, ça se passe toujours aussi bien dans le sud-est. La première partie de votre agenda des sorties, c'est tout de suite. Coup de projecteur pour commencer avec Quentin Lachaise sur un événement à vivre partout en France.
1: La Fête de la Nature célèbre sa 20e édition en partenariat avec Radio Vinci Autoroute. Des animations vous attendent avec un objectif, permettre à tous de renouer un lien fort avec la nature. Fabien Chenel est le directeur de la Fête de la Nature.
2: C'est une célébration annuelle, comme le sont la Fête de la Musique, les Journées du Patrimoine. Il y a une vraie nécessité, et les Français le disent puisqu'on les a interrogés, ils sont 87% à nous dire qu'ils ont envie de connaître mieux les espèces et les milieux naturels autour de chez eux, mais qu'ils ne savent pas comment faire. Donc la Fête de la Nature, elle a une vraie utilité parce que elle propose sur l'ensemble du territoire français des milliers d'animations pour en apprendre un peu plus sur des espèces à la fois communes et puis pour certains parfois l'occasion de découvrir des espèces plus rares ou protégées.
1: La Fête de la Nature, c'est partout en France tout au long de ce week-end prolongé. En Occitanie par exemple, vous pourrez retrouver des initiations au trail ou des jeux de piste autour du lac du Salagou ou bien encore une randonnée à la découverte du chant des oiseaux à Castelnou, c'est tout près de Perpignan. Tout près de Lyon, à Villeurbanne, les étudiants de l'INSA, une école d'ingénieurs, proposent la 51e édition des 24 heures de l'INSA. Trois jours de festivités, une course de 24 heures à partir du samedi 14h, à vélo, course à pied, en solo ou en relais, et puis le tout est accompagné par des animations et des concerts, dont celui de Carbone ou encore de Bleu Louisa. Et puis à Saint-Étienne, le Zénith propose une soirée ce dimanche avec trois artistes dans le cadre du festival Paroles et Musique. Vous pourrez applaudir Dina, le groupe Feu Chatterton, mais aussi le duo local Terre Noire. Je vous retrouve tout à l'heure pour la Nuit européenne des musées, là encore dans toute la France, mais nous ferons un focus du côté d'Arles.
0: Merci beaucoup Quentin, et tout à l'heure vous nous parlerez aussi d'un rendez-vous autour de l'écologie à Avignon et de la fête de la cerise près de Perpignan. Pour l'heure, place à la musique avec Dr Alban, It's My Life, ou encore Jason Derulo, Sexy For Me.

0: It's My Life, la musique de Dr Alban qui vous accompagne sur Radio Vinci Autoroute. Côté trafic, ça se passe toujours aussi bien. Je vous en reparle après Gaëtan Roussel, tout s'en va.
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1: À 2h30, tout pile, retour à vos conditions de circulation en détail dans le sud-est du pays. Une nuit très très calme sur la route, pas de grosses difficultés. Une info qui vous concerne du côté de Nîmes dans le Gard, puisque la ville accueille ce week-end la feria de Pentecôte jusqu'à lundi soir. Des festivités qui peuvent provoquer des difficultés de circulation autour de la ville. Les autorités vous conseillent d'ailleurs de privilégier les transports en commun si vous désirez vous y rendre ou en repartir. Notez également que vous ne pouvez pas rejoindre l'autoroute A9 à Nîmes Est 24, ni la 54 à Nîmes Centre numéro 1. Ces accès sont fermés au plus tard jusqu'à 6h30 ce matin. En tout cas, ça vous concerne cette nuit, la nuit prochaine, les deux prochaines nuits en réalité. Et puis, sinon, je vous retrouve à Lyon avec d'autres fermetures qui vous concernent. Le tunnel sous Fourvière est fermé dans les deux sens de circulation au-delà du réseau Vinci Autoroute, entre l'échangeur de Valvert sur la M6 et l'échangeur 1 sur la M7. Circulation interdite aussi en direction de Marseille, entre Pierre Bénite et Saint-Fons sur l'autoroute A7. Et vous savez déjà tout.
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1: À suivre la seconde partie de votre agenda des sorties. Nous irons à Arles au centre d'art Luma pour une animation dans le cadre de la nuit des musées. Puis direction Avignon pour des rendez-vous autour de l'écologie avant de mettre le cap sur les Pyrénées orientales pour une fête consacrée à la cerise. Les détails sont à retrouver juste après la musique de Moby and This World. 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

0: End This World, la musique de Moby qui vous accompagne sur Radio Vinci Autoroute. Côté trafic, tous les voyants sont au vert. Et avant de poursuivre la route en musique avec Oshi, Amour Censuré ou Vernis Rouge, La Fille, place à la seconde partie de votre agenda des sorties. Cette fois, Quentin Lachaise, vous nous proposez des idées de visites qui changent du quotidien.
1: La nuit des musées vous attend un peu partout en France pour des animations diverses et variées, adaptées pour chaque structure. À Arles, par exemple, l'UMA, L-U-M-A, un centre d'art contemporain, vous propose des expositions, des spectacles vivants, des concerts, des projections. Et pour cette nuit des musées, vous pourrez, le temps d'une heure, assister à une visite flash. Louise Roland est responsable médiation culturelle.
2: Donc toutes les heures entre 19h et 22h, on va proposer une visite un peu introductive de chaque exposition de la nouvelle programmation. Toute la soirée, des ateliers un petit peu créatifs pour ponctuer cette soirée. Donc on a un atelier de création de badges et un atelier de création de porte-photos originaux, porte-photos floraux. Donc pour les badges, c'est des badges avec un message qui se révèle la nuit. Et pour les porte-photos, voilà, l'idée c'est de créer une composition florale mais sans fleurs.
1: La nuit européenne des musées, c'est partout en France. L'UMA est située tout près du centre-ville d'Arles. Vous y accédez par l'autoroute A54 et la Nationale 113. Durant ces quelques jours de repos, rendez-vous à Avignon pour Fête l'écho sur l'île de la Barthelasse, entre deux bras du Rhône. Vous pourrez y trouver des acteurs locaux œuvrant au quotidien pour expérimenter leurs astuces créatives et ludiques pour respecter l'environnement. En tout, ce sont 150 animations, ateliers, jeux et découvertes, mais aussi des défis pour comprendre la transition écologique et imaginer la ville de demain. Enfin, direction le village de Céret, tout près de l'Espagne, dans les Pyrénées-Orientales. La fête de la cerise s'y déroule tout au long de ce week-end. Un marché artisanal, des repas animés par des bandas et évidemment toutes les traditions catalanes seront de la partie. Il est d'ailleurs vivement recommandé de venir à vélo, avec d'ailleurs un jeu de piste spécialement organisé pour les cyclistes. Passez un très très bon week-end.
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Amour censure, Oshie qui vous accompagne sur Radio Vinci Autoroute. Côté trafic, c'est toujours aussi calme. J'y reviens juste après la musique d'Asvad Shine.

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1: À 2h46, retour à vos conditions de circulation en détail dans le sud-est du pays. C'est très calme sur la route, des infos, fermetures, travaux qui vous concernent. Pour débuter dans le Gard, Nîmes accueille ce week-end la feria de Pentecôte jusqu'à lundi soir. Conséquence, vous ne pouvez actuellement pas rejoindre l'autoroute A9 à Nîmes-Est numéro 24, ni l'A54 à Nîmes-Centre numéro 1. Ces accès sont fermés au plus tard jusqu'à 6h30 du matin. Et puis, plus au nord, à Lyon, je vous rappelle que le tunnel de Fourvière est fermé dans les deux sens de circulation au-delà du réseau Vinci Autoroute entre l'échangeur de Valvert sur la M6 et l'échangeur 1 sur la M7. Dans le même temps, la circulation est aussi interdite en direction de Marseille entre Pierre-Bénite et Saint-Fons sur l'autoroute A7. Et vous savez déjà tout puisque partout ailleurs, ça roule toujours aussi bien. Allez, un classique pour vous accompagner durant les prochains kilomètres. Je vous laisse en excellente compagnie avec Madonna, Papa Don't Preach.

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C'était Claudio Capeo à l'instant sur Radio Vinci Autoroute. Côté trafic, il ne vous reste pas grand-chose. Ça roule toujours aussi bien dans le sud-est. J'y reviens en détail après l'actualité, la météo de 3 heures. 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Et pour l'heure, on poursuit en musique avec Metronomy, Wedding Bells ou encore Never Shot Never Can Stand.

0: Wedding Bells, la musique de Métronomie pour vous accompagner sur le 107.7. Et il est 3h, très belle route.
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2: Bonsoir à tous. Le RC Lens nage en plein rêve après son succès en Coupe de France hier soir. Le club nordiste s'est imposé 3-1 hier soir face à Nice au Stade de France et remporte la compétition pour la première fois dans son histoire. De son côté, Nice est déjà tourné vers son objectif de maintien en Ligue 1 dès les prochains jours contre Saint-Etienne. Et puis toujours à la page sport, Montpellier a remporté hier soir la Challenge Cup, la petite Coupe d'Europe de rugby, en disposant largement des Irlandais de l'Ulster 59-26 à Bilbao. Le MHR remporte la compétition pour la troisième fois depuis 2016. En France, deux animateurs du périscolaire parisien mis en examen pour des faits à caractère sexuel. Les deux hommes, nés au Brésil et au Cameroun, soupçonnés de violences sexuelles, avaient exercé à l'école parisienne Saint-Dominique. Ils avaient été interpellés mercredi en compagnie d'une dizaine d'autres animateurs. À Rouen, trois agents municipaux visés par des plaintes de la ville pour agression sexuelle sur mineurs. Les faits se seraient produits dans une crèche municipale ainsi qu'un centre de loisirs municipal. Le parquet a ouvert une enquête après avoir interrogé les familles. Un nom de plus dans la course à l'Élysée 2027. Gabriel Attal a officialisé hier sa candidature à la prochaine présidentielle en marge d'un déplacement dans l'Aveyron. L'ancien Premier ministre de 37 ans devra composer notamment avec la concurrence d'Édouard Philippe au sein du Bloc central. Et puis les salariés des aéroports parisiens appelaient à la grève le 18 juin. Les syndicats appellent à manifester contre le durcissement des règles d'attribution des habilitations de sécurité nécessaires pour travailler sur les pistes d'aéroports ou encore au traitement des bagages. Enfin, à l'étranger, se dirige-t-on vers des frappes américaines sur l'Iran ? Plusieurs médias outre-Atlantique avancent que Washington se prépare à reprendre son offensive, alors que Donald Trump était réuni hier avec ses conseillers pour évoquer la suite du conflit. Les discussions pour trouver un accord semblent au point mort, une tendance confirmée hier soir par Téhéran. 3 heures passées de 2 minutes. Rendez-vous à nouveau dans 1 heure pour l'actualité. Pour l'heure, c'est l'actualité du trafic qui arrive dans un instant et c'est à suivre juste après votre météo.
0: Merci beaucoup Julien, on vous retrouve tout à l'heure. Et côté ciel, en ce samedi 23 mai dans le sud-est, au menu, un grand ciel bleu, un grand soleil et pas de vent. Que demander de plus ? Côté température, en début de journée, comptez 22 de Perpignan à Marseille, 23 à Nice. Pour l'après-midi, 27 à Gap, 31 pour les maximales à Montélimar et Lyon.
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0: Il est 3h, bientôt passé de 3 minutes. Retour à vos conditions de circulation en détail dans le sud-est. C'est tout à fait calme sur la route. Pas de grosses difficultés. Deux infos à vous rappeler. La première nous emmène à Lyon, où une importante opération de rénovation des viaducs de Pierre-Bénite est menée par la direction des routes centre-est ce week-end de la Pentecôte. Dans le même temps, la métropole de Lyon va réaliser des travaux de maintenance dans le tunnel sous Fourvière. La conséquence, c'est qu'on continue de jour comme de nuit, au plus tard jusqu'à 6h. Mardi matin, le tunnel sous Fourvière est fermé dans les deux sens de circulation au-delà du réseau Vinci Autoroute entre l'échangeur de Valvert sur la M6 et l'échangeur 1 sur la M7. Circulation également interdite en direction de Marseille entre Pierre-Bénite et Saint-Fons sur l'autoroute A7. Et puis plus au sud, dans le Gard, Nîmes accueille ce week-end la feria de la Pentecôte jusqu'à lundi soir. Conséquence, vous ne pouvez pas rejoindre la 9 à Nîmes Est 24, ni la 54 à Nîmes Centre numéro 1. Ces accès sont fermés au plus tard jusqu'à 6h30 ce matin. Et vous savez déjà tout, puisque partout ailleurs, en Provence, dans le Var, sur la Côte d'Azur, ou encore en Occitanie, aux portes de l'Espagne, ça roule tout à fait bien.
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American Obituary et le grand retour de U2 sur les ondes de Radio Vinci Autoroute. Côté route justement, ça se passe toujours aussi bien dans le sud-est. J'y reviens en détail juste après. ABBA, Take a Chance on Me.

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1: À 3h15, retour à vos conditions de circulation en détail dans le sud-est du pays sur le 107.7. Une nuit toujours aussi calme sur la route, avec simplement des fermetures qui vous concernent dans le Gard et à Lyon. Je vous retrouve donc à Lyon pour débuter. Tunnel sous Fourvière fermé dans les deux sens de circulation au-delà du réseau Vinci Autoroute entre l'échangeur de Valvert sur la M6 et l'échangeur 1 sur la M7. Circulation interdite également en direction de Marseille entre Pierre-Bénite et Saint-Fons sur la 7. Côté gare, en raison de la feria de Pentecôte à Nîmes jusqu'à lundi soir, vous ne pouvez pas rejoindre la 9 à Nîmes Est numéro 24, ni la 54 à Nîmes Centre numéro 1. Ces accès sont fermés au plus tard jusqu'à 6h30 ce matin. Et partout ailleurs, ça roule toujours aussi bien. Dans un instant, votre rendez-vous sortir en famille, direction Montpellier, à la découverte de la plus ancienne faculté de médecine fondée au XIIe siècle. Des visites guidées y sont proposées. Comment étudiait-on le corps humain à l'époque ? Réponse juste après la musique des Chainsmokers, Roses.

0: Dans ton téléphone, la musique de Lynn qui résonne à l'instant sur Radio Vinci Autoroute. Et priorité au trafic, priorité à votre sécurité. Je vous rappelle cette information prioritaire.
1: Alerte, véhicule à contresens.
0: Nous interrompons nos programmes. Attention, nous signale un véhicule à contresens. Vous êtes concerné si vous roulez sur l'autoroute A89, l'axe Lyon-Bordeaux, entre la barrière de péage de Martre-d'Artière et la jonction avec l'autoroute A71. Ce véhicule à contresens roulerait sur les mêmes voies que vous, mais face à vous. Soyez vigilant, quel que soit votre sens de circulation. C'est pour cette raison que dans ce secteur, vous êtes à l'arrêt au niveau des péages, puisque les barrières sont baissées dans un périmètre d'environ 40 km. Pour votre sécurité, respectez bien les distances de sécurité pour mieux apercevoir ce véhicule. Partout ailleurs, fort heureusement, ça se passe tout à fait bien. Sortons en famille tout de suite. Comme prévu, Hélène Dali nous emmène dans l'Hérault, au cœur de l'histoire de la médecine.
2: À Montpellier, la médecine doit sa renommée à des figures comme Rabelais, Nostradamus, Laperoni ou Guy de Chauliac. Simple curieux ou passionné de médecine, nous allons pousser la porte de la plus ancienne faculté de médecine du monde occidental. La visite avec Manon Albert Simon, guide conférencière à l'Office de tourisme de Montpellier.
3: L'idée, c'est vraiment de faire un petit tour d'horizon de l'histoire de la médecine à Montpellier. Donc, il y a plus de 9 siècles d'histoire à raconter. Il y a quand même une riche histoire à présenter. Après, de rentrer un peu en profondeur. Et moi, j'aime bien raconter comment on faisait la médecine hier et faire le comparatif avec aujourd'hui. Comment est-ce qu'on était étudiant sous l'Ancien Régime? Comment est-ce qu'on est étudiant aujourd'hui?
4: À l'époque, les femmes, elles n'avaient pas le droit d'étudier la médecine. C'était que les hommes et les hommes riches. Pour devenir médecin, il fallait faire à peu près 5 ans d'études. Alors que pour être chirurgien, avant, il fallait faire seulement 1 an d'études, ce qui est très peu.
2: Les premières dissections interdites au Moyen-Âge apparaissent dans le cursus médical au début du XIVe. Pour comprendre la vie, il fallait explorer la mort. Et c'est une participante à la visite qui nous raconte.
5: Alors, ils dissèquent d'abord les animaux parce que les humains, c'était interdit. Mais après, ils ont disséqué les corps qui n'étaient pas réclamés et les condamnés à mort.
2: Mais comme les dissections étaient rares, il a fallu trouver autre chose pour comprendre l'anatomie. Et c'est là que l'art vient au secours de la science avec les moulages en cire d'un artiste italien, Gaetano Zumbo.
3: C'est impressionnant puisque Gaetano Zumbo, lui, il exerce au XVIIe, XVIIIe siècle. Et voilà, ce que je disais, c'est que j'avais eu la chance de pouvoir en parler avec des médecins qui m'ont dit que le réalisme était saisissant pour l'époque. Et voilà, au XVIIe, XVIIIe siècle, on n'a pas tous les outils pour pouvoir étudier le corps humain, pour avoir un tel réalisme. C'est quand même très impressionnant.
2: La visite se poursuit et là, changement d'ambiance. Nous sommes dans la salle des actes. C'est ici que les médecins prêtent serment sous la statue d'Hippocrate.
3: Alors là aussi, c'est chargé d'histoire et d'émotion, puisque depuis le 19e siècle, les étudiants viennent soutenir leur thèse ici. Il y a plein de portraits, d'illustres noms aussi, de professeurs, de médecins qui sont venus ici à Montpellier.
6: L'histoire est très mise en avant, notamment avec les tableaux, donc ils sont beaucoup présentés. Nous voyons les chirurgiens vêtus de noir et les médecins en rouge, donc ça les différencie de leur fonction.
2: Les visites guidées de la faculté de médecine de Montpellier se font sur réservation. Tous les renseignements sur le site de l'Office de tourisme.
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priorité à votre sécurité sur Radio Vinci Autoroute. Vous êtes aux abords de Cannes sur l'autoroute A8 en direction d'Aix et Marseille. 5 km après avoir passé la sortie 42 Mougins. Kilomètre 160, il y aurait malheureusement la dépouille d'un animal sur les voies. Romain, le patrouilleur, se rend sur place.

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1: À 3h30, légèrement passé, retour à vos conditions de circulation en détail dans le sud-est avec cette information prioritaire.
2: Alerte, véhicule à contresens.
1: Attention, on nous signale un véhicule à contresens. Vous êtes concerné si vous roulez sur l'autoroute A89, l'axe Lyon-Bordeaux, entre la barrière de péage de Martre-d'Artière et la jonction avec l'A71. Ce véhicule à contresens roulerait sur les mêmes voies que vous, mais face à vous. Soyez vigilant, quel que soit votre sens de circulation. C'est pour cette raison que dans ce secteur, vous êtes à l'arrêt au niveau des péages, puisque les barrières sont baissées dans un périmètre d'environ 40 km pour votre sécurité. Respectez bien justement les distances de sécurité pour mieux apercevoir ce véhicule. Je vous retrouve à présent en région lyonnaise. Je vous rappelle que le tunnel sous Fourvière est fermé dans les deux sens de circulation au-delà du réseau Vinci Autoroute entre l'échangeur de Valvert sur la M6 et l'échangeur 1 sur la M7. Dans le même temps, la circulation est interdite aussi en direction de Marseille entre Pierre-Bénite et Saint-Fons sur l'autoroute A7. Je vous retrouve à présent du côté de l'autoroute A7 en Provence. Vous roulez en direction de Lyon, 2 km après avoir passé la sortie 26 Sénas, kilomètre 220. Il y a un véhicule de l'autoroute qui est en intervention sur bande d'arrêt d'urgence. Vous respectez bien le corridor de sécurité, vous ralentissez et vous vous en écartez au maximum. Non loin de là, côté gare, je vous rappelle qu'en raison de la feria de Pentecôte qui se déroule à Nîmes tout ce week-end, vous ne pouvez pas rejoindre l'autoroute A9 à Nîmes Est 24, ni l'A54 à Nîmes Centre numéro 1. Ces accès sont fermés au plus tard jusqu'à 6h30 du matin. Je vous retrouve à présent pour terminer du côté de l'autoroute A8 dans la région de Cannes. Vous roulez en direction d'Aix et Marseille. Il y a la dépouille d'un animal sur les voies, 5 km après la sortie 40 de Mougins à hauteur du kilomètre 160. Le patrouilleur est présent sur place. Il peut être amené à traverser les voies. Donc vous ouvrez l'œil et vous levez le pied. Et sinon, partout ailleurs, ça se passe toujours aussi bien.
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Une chanson qui a fait rêver des générations entières. You can leave your head on. C'était Joe Cocker à l'instant pour vous accompagner sur Radio Vinci Autoroute. Restez sage, surtout au volant. Retour à vos conditions de circulation en détail. Ce sera juste après la musique de Babylon Zoo, Spaceman.

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1: À 4h moins le quart, retour à vos conditions de circulation en détail dans le sud-est du pays avec cette unique information et information prioritaire.
0: Alerte, véhicule à contresens.
1: Attention, on nous signale toujours un véhicule à contresens. Vous êtes concerné si vous roulez sur l'autoroute A89, l'axe Lyon-Bordeaux, entre la barrière de péage de Martre-d'Artière et la jonction avec l'autoroute A71. Ce véhicule à contresens roulerait sur les mêmes voies que vous, mais face à vous. Soyez vigilant, quel que soit votre sens de circulation. C'est pour cette raison que dans ce secteur, vous êtes à l'arrêt au niveau des péages, puisque les barrières sont baissées dans un périmètre d'environ 40 km pour votre sécurité. Surtout, ne doublez pas le véhicule qui vous précède pour ne pas vous mettre en danger. Et sinon, partout ailleurs, ça se passe toujours aussi bien. Tous les voyants sont au vert. Dans un instant, votre rendez-vous cinéma, c'est à voir. Thierry Ichesse du magazine Première nous recommandera tout particulièrement le dernier film de Pedro Almodovar, présenté au Festival de Cannes. Il s'agit d'autofiction. Tous les détails sont à retrouver après le trio même, Angèle et Justice. 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

0: What You Want, Angèle et Justice à l'instant sur le 107.7. Merci de faire la route avec nous. Et il est l'heure de C'est à voir, votre rendez-vous ciné. Yvon Mouton est avec Thierry Chaise pour sa sélection de la semaine.
1: Et on commence par un film espagnol en compétition au Festival de Cannes, signé Rodrigo Sorogoyen. Ça s'appelle El Ser Querido, c'est-à-dire en français L'être aimé, Thierry.
2: Oui, Rodrigo Sorogoyen, c'est celui qui avait réalisé Asbestas, notamment. Mais il n'avait jamais été en compétition à Cannes. Le début de ce film, ça rappelle Valeurs sentimentales de Joachim Trier. C'est l'histoire d'un cinéaste qui est assez éloigné de sa fille depuis des années, fille qui est actrice, et il vient lui proposer de tourner dans son nouveau film. On va suivre le tournage et on va suivre cet homme incarné magistralement par Javier Bardem. Et on va voir ce père et ce metteur en scène, cet homme assez violent dans la manière aussi de conduire son équipe, et comment sur un plateau, en fait, il ne peut plus faire comme ce qu'il faisait avant, parce que des voix féminines vont dire on ne parle pas comme ça. Et il y a une tension de bout en bout qui est absolument incroyable, et notamment cette relation fille-père, la fille heureuse de retrouver son père, mais qu'elle connaît mal depuis des années, et en même temps assez effrayée de voir l'homme qu'il est et de se demander c'est quoi mon rapport avec ce père. C'est un film passionnant, vraiment de bout en bout.
1: Et votre deuxième choix, je m'aperçois qu'il était également espagnol, également un film en compétition à Cannes, réalisé par le maître Pedro Almodovar. Il s'agit de Autofiction.
2: Je vous parlais la semaine dernière d'histoire parallèle de Faraday sur comment, en fait, les auteurs prennent la réalité pour la transformer, et ce n'est pas sans conséquence. Et bien, comme le titre l'indique, c'est vraiment le cas d'Autofiction. Autofiction, c'est l'histoire d'un cinéaste qui est en panne de création, mais qui dans son entourage à quelqu'un qui va l'inspirer alors qu'elle va mal, il va en faire l'histoire. Alors ça sera pas un réalisateur, ça sera une réalisatrice, mais en fait il s'inspire de ça, et lorsque cette femme va s'apercevoir que il lui vole sa vie, ça ne sera pas sans conséquence.
3: Ya sabes cómo es la ficción.
4: Esto no es ficción.
3: Autoficción.
4: Una mierda.
2: C'est sans doute son plus beau film depuis les années 80. Il y a des plans qui sont des tableaux, et ça joue remarquablement, comme s'il l'indique, entre la fiction et la réalité.
1: Une sélection 100% ibérique pour cette semaine. Autofiction du plus grand metteur en scène espagnol vivant, Almodovar, et L'être aimé de Sorogoyen, déjà en salle cette semaine, à retrouver également dans le magazine Première et sur première.fr.
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In the Shadows, la musique d'Erasmus qui vous accompagne sur Radio Vinci Autoroute. Retour au trafic en détail après l'actuelle météo de 4 heures, après la musique aussi de Willy Deauville, Demasiado Corazon ou encore Bruno Mars, I Just Might.

0: pour vous accompagner sur la route avec Demasiado Corazon. Il est 4h.
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2: Bonsoir à tous. À la une, le RC Lens conclut une saison en or, déjà qualifié en Ligue des Champions grâce à sa deuxième place en championnat. Le club nordiste s'est offert hier soir la première Coupe de France de son histoire après 3 échecs en finale. Un succès 3-1 face à Nice, acquis grâce à des buts de Thauvin, Edouard et Sima. Et puis autre finale et autre ville à la fête hier soir, Montpellier, vainqueur de la Challenge Cup de rugby. Un large succès 59-26 à Bilbao face aux Irlandais de l'Ulster. Le troisième dans la compétition depuis 2016 pour le club de Moed Altrad. Dans le reste de l'actualité, de nombreux records de température battus hier en France, près de 36 degrés dans les Landes, 33 à La Rochelle. Une tendance estivale qui devrait se poursuivre dans les prochains jours avec un pic de température attendu en début de semaine prochaine. Votre météo locale dans un instant sur le 107.7. À Paris, l'enquête sur les violences sexuelles dans le milieu périscolaire progresse. Deux animateurs nés au Brésil et au Cameroun ayant exercé à l'école Saint-Dominique ont été mis en examen pour viol et agression sexuelle sur mineurs. 13 autres personnes interpellées cette semaine dans cette affaire ont été remises en liberté. À l'étranger, le Mexique et l'Union européenne renforcent leur partenariat économique. Les deux parties ont signé hier soir un accord commercial réduisant leurs droits de douane réciproques, notamment sur les produits agroalimentaires et pharmaceutiques. Une manière de répondre également à la politique douanière agressive imposée par Donald Trump. Et puis ce drame en Chine, au moins 8 personnes sont décédées cette nuit dans une mine de charbon, coincées sous terre après une explosion de gaz. Plusieurs dizaines de mineurs seraient toujours piégés sous terre. Enfin en France, Gérard Darmon contraint de renoncer à présider le jury du festival du premier film de la Ciotat. Accusé par plusieurs femmes de violences sexistes et sexuelles en 2024, l'acteur de 78 ans s'est finalement retiré face à la polémique naissante autour de sa nomination. Il sera remplacé par le réalisateur Jean-Pierre Améris. 4h passées de 2 minutes, très bon réveil à l'écoute du 107.7, retour au trafic dans un instant. C'est à suivre juste après votre météo.
0: Merci beaucoup Julien, on vous retrouve tout à l'heure. Et côté ciel, on se samedi 23 mai dans le sud-est. Au menu, grand ciel bleu, grand soleil et pas un brin de vent. Que demander de plus? Côté température, en début de journée, comptez 22 de Perpignan à Marseille, 23 à Nice pour l'après-midi, 27 degrés à Gap, 31 pour les maximales à Montélimar et Lyon.
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0: 4h, bientôt passé de 3 minutes. Retour à vos conditions de circulation en détail dans le sud-est du pays avec toujours cette information prioritaire qui est d'actualité.
3: Alerte, véhicule à contresens.
0: Attention, nous signale un véhicule à contresens. Vous êtes concerné si vous roulez sur l'autoroute A89, l'axe Lyon-Bordeaux, entre la barrière de péage de Martre-d'Artière et la jonction avec l'autoroute A71. Ce véhicule à contresens roulerait sur les mêmes voies que vous, mais face à vous. Soyez vigilants, quel que soit votre sens de circulation. C'est pour cette raison que dans ce secteur, vous êtes à l'arrêt au niveau des péages, puisque les barrières sont baissées dans un périmètre d'environ 40 km pour votre sécurité. Respectez bien justement les distances de sécurité pour mieux apercevoir ce véhicule si toutefois vous vous trouvez déjà sur les voies au-delà de cette barrière de péage. Sachez bien sûr que les équipes de l'autoroute et les forces de l'ordre sont mobilisées et que le trafic pourra reprendre son cours dès que la levée de doute aura été effectuée et que vous pourrez rouler sans risquer votre vie. Je pense bien à vous, bien sûr, qui êtes à l'arrêt depuis déjà de longues minutes. Je vous retrouve à présent du côté de Lyon pour vous rappeler que le tunnel sous Fourvière est fermé dans les deux sens de circulation au-delà du réseau Vinci Autoroute entre l'échangeur de Valvert sur la M6 et l'échangeur 1 sur la M7. Circulation qui est également interdite en direction de Marseille entre Pierre-Bénite et Saint-Fons sur l'autoroute A7. Et puis justement, du côté de la 7 en direction de Marseille, il y a une voiture en panne dans la sortie 16 L'Oriol, un véhicule qui peut présenter de la gêne. Un patrouilleur se rend bien entendu sur place. Avant de vous vous quitter, je vous retrouve dans le Gard à Nîmes qui accueille ce week-end la feria de Pentecôte jusqu'à lundi soir. Conséquence côté trafic, eh bien à cette heure-ci vous ne pouvez pas rejoindre l'autoroute A9 à Nîmes Est numéro 24, ni même la 54 à Nîmes Centre numéro 1 puisque ces accès sont fermés jusqu'à 6h30 du matin. Et sinon partout ailleurs, que vous soyez en Provence, dans le Var, sur la Côte d'Azur, aux portes de l'Espagne, sur l'autoroute A9 peut-être, rassurez-vous, si je n'ai pas parlé de vous, c'est tout simplement que tout va bien.
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The Dead Dance, Lady Gaga qui vous accompagne sur Radio Vinci Autoroute. Côté trafic, tous les voyants sont au vert. J'y reviens dans le détail après Elliot et sa reprise de la Camisa Negra qui arrive juste après un classique signé Police, Roxane. Elliot et sa reprise de la Camisa Negra qui arrive juste après un classique signé Police, Roxane.

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1: À 4h16, retour à vos conditions de circulation.

bétail dans le sud-est du pays. Ça se passe tout à fait bien sur la route. Une toute nouvelle info me parvient et nous emmène sur la Côte d'Azur. Vous êtes sur la 8 au niveau de l'échangeur 59 Monton et du kilomètre 223. Il y a des piétons à proximité des voies. Vous êtes concerné quel que soit votre sens de circulation. Romain, le patrouilleur, se rend sur place. Mis à part ça, partout ailleurs, le trafic est tout à fait calme, tout à fait fluide. Tous les voyants sont au vert. Allez, dans un instant, votre rendez-vous Montez le son en compagnie de 47 Terres, un trio qui affiche déjà 10 ans de carrière. Avec leur nouvel album La vie continue, ils évoquent le passage à la trentaine et le temps qui passe avec plus de recul. Nous parlerons avec eux succès, création et live entre pop, rap et énergie rock. Ce sera juste après la musique de Caméléon, Masse.

0: passe la musique des Caméléons à l'instant sur le 107.7 côté route. Une info à vous rappeler qui vous concerne du côté de Menton sur l'A8 kilomètre 223 où l'on nous informe de la présence de piétons à proximité des voies. Vous êtes concernés dans les deux sens.
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0: Et comme promis, on monte le son avec 47 Terres au micro de Christelle Mollon.
2: On avait découvert 47 Terres en 2019 avec leur premier album, L'Adresse. Revoici le trio pop rap chanson avec un quatrième projet baptisé La vie continue.

0: Bonjour 47 Terre.
1: Bonjour.
0: Vous voici de retour avec un nouvel album, La vie continue. Qu'est-ce qui a changé alors depuis le premier disque?
2: Eh bien, Pierre-Paul. 10 ans déjà, ça fait bientôt 10 ans qu'on a le groupe.
3: Ouais.
2: Donc finalement, on a grandi, on se rapproche de la trentaine. On a toujours les mêmes petites inquiétudes de l'avenir, toujours un peu nostalgique.
3: Où est-ce qu'on en est, quoi, globalement?
0: L'un des premiers extraits de La vie continue surprend un peu avec ce cœur d'enfant dans Superstar. Elle est venue d'où cette idée?
2: Elle est venue assez naturellement. Dès le début, on s'est dit ce serait chouette qu'il y ait des gosses qui chantent et c'est tout.
3: Parce qu'en fait, thème,
2: ça part de. Voilà, on te demande à 11 piges, tu veux faire quoi dans la vie? Je me suis dit, mais c'est complètement con, parce que là, t'as 11 ans, qu'est-ce qu'on faisait à 11 ans? Du coup, le morceau est venu, on s'est dit ce serait quand même marrant que ce soit des mômes qui la chantent. C'était assez naturel, c'était chouette, quoi.
0: Comment est-ce que ça se passe, justement, la composition au sein de 47 Terre ou l'écriture des chansons?
4: C'est Pierre qui écrit les textes. Après, on compose ensemble. Il n'y a pas forcément de style précis, donc c'est plus en fonction des morceaux. Tu vois, typiquement, le Superstar avec les enfants, ça va être un morceau très pop. Après, il y a des morceaux où dans la technicité, ça va être un peu plus rappé. Et puis sinon, on avait vraiment une volonté, surtout sur cet album, de ramener un côté plus comme c'est en live, mais directement dans l'album. Donc, tu as carrément un peu plus de rock aussi dans ce projet-là. Donc en fait c'est juste nous, on a plein de sources d'inspiration, on a plein de trucs qui nous plaisent et on essaye de ramener un peu tout ça pour faire un melting pot de tout ce qu'on aime.
0: Cet album La vie continue, c'est un album plus introspectif, on est plus mûr, hein, vous le disiez tout à l'heure, le temps qui passe, les doutes, les pertes et l'envie d'avancer. Est-ce que j'ai résumé à peu près correctement vos thèmes d'inspiration?
3: Oui, ouais, c'est un bon résumé.
4: On est hyper content de défendre cet album, il nous ressemble et enfin c'est vraiment un truc, il fait un peu même comme une thérapie qui nous aide à avancer et tout. Donc c'est hyper chouette, là où sur d'autres albums un peu plus légers, il y a des moments où on pouvait se lasser de certains morceaux et tout, parce qu'on s'y retrouvait plus forcément. Là, c'est vraiment un truc qui nous tient à cœur et donc c'est d'autant plus chouette à défendre.
3: Là, on a trop sur scène, on a un batteur, un claviériste, moi je suis à la guitare, Blaise à la basse. Enfin, il y a un côté vraiment live band très sympa qui nous tient vraiment à cœur, où il y a cette énergie un peu plus brute, un peu plus rock qu'on adore.
0: Merci beaucoup en tout cas, les 47 heures. Toutes les dates, on les trouve aussi sur vos réseaux sociaux de toute façon. Et donc, on se quitte avec le titre Super.

C'était Superstar de 47 heures. Le trio est l'invité de Monter le son toute cette semaine. Un entretien à retrouver en version longue sur le 107.7, notre site et notre appli. Retour au trafic juste après la musique de Kenny Williams, Saturday. Très belle route.

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1: À 4h30, retour à vos conditions de circulation dans le sud-est du pays. C'est très très calme sur la route à cette heure-ci, et tant mieux, pas de perturbations particulières à évoquer. Quelques infos à vous rappeler. Pour débuter, je vous rejoins du côté de Menton. Vous êtes sur l'autoroute A8, kilomètre 223 au niveau de l'échangeur 59 Menton. Quel que soit votre sens de circulation, vous êtes concerné puisque des piétons ont été repérés à proximité des voies. Ils peuvent traverser ces dernières à tout moment. Je vous rejoins à présent côté gare, puisque Nîmes accueille ce week-end la feria de Pentecôte. Et la conséquence, eh bien, c'est qu'à l'heure actuelle, vous ne pouvez pas rejoindre l'autoroute A9 à Nîmes-Est numéro 24, ni la 54 à Nîmes-Centre numéro 1, puisque ces accès sont fermés jusqu'à 6h30 du matin. Et puis pour terminer, je vous retrouve plus au nord, à Lyon, où le tunnel sous Fourvière est fermé dans les deux sens de circulation, au-delà du réseau Vinci Autoroute, entre l'échangeur de Valvert sur la M6 et l'échangeur 1 sur la M7. Circulation interdite également en direction de Marseille entre Pierre-Bénite et Saint-Fons sur l'autoroute A7. Et vous savez déjà tout.
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0: Trinidad Cardona à l'instant sur Radio Vinci Autoroute. Côté trafic, c'est toujours aussi calme dans le sud-est. Je vous en reparle aux alentours de 5h moins le quart. D'ici là, il y aura de la musique, bien sûr. 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Et côté musique, pour cette heure-ci, je vous prépare les Daft Punk, Around the World ou encore Emma, Pitié.
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1: Il est presque 5h moins le quart. Retour à vos conditions de circulation en détail dans le sud-est du pays. Ça se passe toujours aussi bien pour vous sur la route. Pas de grosses difficultés à évoquer. Quelques infos tout de même à vous rappeler. Et pour débuter, je vous rejoins sur la Côte d'Azur, l'autoroute A8, aux environs du kilomètre 223 et de l'échangeur 59 Menton. Il y a des piétons à proximité des voies. Vous êtes concernés dans les deux sens. Et puis, non loin de là, kilomètre 217, toujours sur l'A8, en direction de l'Italie, 7 km après avoir passé la sortie 58 Monaco-Est. Il y a des pièces de véhicules sur les voies. Le patrouilleur se rend bien sûr sur place. Sinon, partout ailleurs, que vous soyez dans le Var, en Provence, en Occitanie, aux portes de l'Espagne, dans la vallée du Rhône, ça se passe tout à fait bien pour vous sur la route. Et comme chaque année, notre partenaire l'Automobile Magazine publie son hors-série « Toutes les voitures du monde ». L'édition 2026-2027 recense près de 3000 modèles et permet surtout de mieux comprendre les grandes évolutions du marché, domination des SUV, montée en puissance de l'électrique, arrivée de nouveaux constructeurs et de nouvelles technologies. Toutes les clés sont à retrouver dans votre magoto, juste après la musique de Donna Summer, « Bad Girls ».

0: Bad Girls, c'était Donna Summer à l'instant sur le 107.7. Et il est l'heure de votre Magoto. Nous retrouvons Sébastien Datté, le rédacteur en chef adjoint de l'Automobile Magazine.
1: Pierre Lefebvre, bonjour.
2: Bonjour Sébastien.
1: Cette semaine, hors série à l'honneur sur le 107.7 avec toutes les voitures du monde, la dernière bible de l'Automobile Magazine. Le marché français, le marché européen, le marché mondial, les nouveautés, les concept cars, bref, il y a tout.
2: Dans l'édition de cette année, vous allez découvrir pas mal de nouveaux constructeurs, notamment chinois, bien sûr, mais pas que d'ailleurs, puisqu'on a notamment aussi un nouvel acteur coréen qui arrive en France, qui s'appelle Genesis. Mm-hmm. Et puis, ça vous permet aussi de découvrir que, en termes de silhouette,
1: les SUV.
2: Voilà, il y a beaucoup de SUV, peut-être moins de variété. Il y avait davantage de cabriolets et de coupés avant, mais vous savez, l'automobile, c'est ainsi, hein, depuis plus d'un siècle. Et finalement, toutes les voitures du monde, ce petit focus annuel, alterne entre raison, passion, nouvelles technologies aussi, nouveaux acteurs, parfois aussi qui sont des tout petits poussets. Je pense notamment à l'un des modèles qui est présent sur la couverture de ce nouveau numéro, qui est une Donkervoort.
1: Alors une Donkervoort, c'est le sport. Là. Voilà, on la verra pas à tous les coins de rue.
2: C'est un constructeur néerlandais. Ce sont des fous furieux qui font des voitures extrêmement légères, extrêmement puissantes. Et leur dernière création, qui est la P24 RS, est une voiture totalement démoniaque. Je vous avoue que je rêve de pouvoir l'essayer. Peut-être dans quelques mois, on verra bien.
1: Au-delà de ces 3000 véhicules qu'on peut découvrir, on peut aussi faire un petit peu son marché, parce qu'on peut comparer les données, les prix, etc.
2: Oui, exactement. En fait, dans ce toutes les voitures du monde, on accompagne aussi chaque présentation de véhicules, de données techniques, les dimensions, bien entendu, mais pas que, la gamme de motorisation, les niveaux de puissance, etc. Donc, ça vous permet de vous y retrouver. Puis surtout, nous, ça nous permet parfois de tirer la langue pour la simple et bonne raison, c'est qu'il y a énormément d'évolutions techniques et c'est très, très, très rapide. Notamment sur les électriques, où une voiture parfois qui était toute neuve il y a 6-8 mois, elle peut avoir changé parce que le moteur peut avoir pris un petit peu de puissance ou la batterie carrément avoir changé.
1: La Bible, le hors-série 2026-2027, toutes les voitures du monde, le hors-série de l'Automobile Magazine, c'est à découvrir et actuellement en kiosque. Merci beaucoup et à très bientôt Pierre Lefebvre.
2: Merci Sébastien, à bientôt.
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quoi qu'on dise, c'était Benabar à l'instant sur le 107.7. La route continue en musique avec les Guns N' Roses, Since I Don't Have You. Ça arrive juste après Taylor Swift, The Fate of Ophelia.

0: l'excellente voix d'Axel Rose avec les Guns N' Roses, Since I Don't Have You à l'instant. Et il est 5h.
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2: Bonjour à tous. Les États-Unis pourraient frapper l'Iran dans les prochaines heures, à en croire les médias américains Axios et CBS. Donald Trump a annulé son traditionnel déplacement du week-end au golf pour rester à la Maison-Blanche, renonçant également à assister au mariage de son fils. Les négociations sont en point mort entre Washington et Téhéran pour conclure un accord. Un représentant du Pakistan est arrivé hier en Iran pour tenter de relancer les pourparlers. Le Moyen-Orient, théâtre cette nuit de frappes israéliennes au Liban, en réponse à plusieurs attaques du Hezbollah sur des membres de Tsahal dans le sud du pays. De nouvelles violations du cessez-le-feu entre Israël et le groupe armé pro-iranien. Hier, au moins 10 personnes sont mortes au Liban dans des frappes israéliennes. En France, deux animateurs ayant exercé à l'école Saint-Dominique à Paris ont été mis en examen pour viol et agression sexuelle sur mineurs. Les deux hommes, âgés de 52 et 44 ans, ont été placés en détention provisoire après leur interpellation mercredi. Une autre animatrice présentée à la justice a été placée sous le statut de témoin assisté. Gabriel Attal se lance dans la course à l'Élysée 2027. L'ancien Premier ministre de 37 ans a officialisé hier sa candidature à la prochaine présidentielle en marge d'un déplacement dans l'Aveyron. Il rejoint une longue liste de candidats déjà déclarés, de Jean-Luc Mélenchon à Marine Le Pen en passant par Édouard Philippe. L'Élysée perquisitionnée hier dans une affaire sur l'organisation des cérémonies d'entrée au Panthéon. La justice s'interroge sur les liens entre le palais présidentiel et la société Shortcut Events, choisie pour organiser les cérémonies de panthéonisation des femmes et hommes illustres pendant 22 ans. L'Élysée n'a pour l'heure pas communiqué. Et puis on termine avec la saison de rêve du RC Lens qui s'est conclue hier soir par un succès en Coupe de France, le premier dans l'histoire du club nordiste. Succès 3-1 hier soir des Lensois au Stade de France grâce à des buts de Thauvin, Edouard et Simois face à Nice. Le premier succès dans l'histoire du club après 3 échecs en finale. 5h passées de 2 minutes, vous êtes bien sur le 107.7. Très bon réveil à notre écoute. Le retour au trafic, c'est dans un tout petit instant. Vous ne bougez pas, c'est à suivre juste après la météo.
0: Merci beaucoup Julien et on vous retrouve tout à l'heure. Côté ciel, en ce samedi 23 mai dans le sud-est, au programme un grand ciel bleu, un grand soleil et pas de vent. Que demander de plus? Côté température, en début de journée, comptez 22 de Perpignan à Marseille, 23 à Nice. Pour l'après-midi, 27 degrés à Gap, 31 degrés pour les maximales à Montélimar et à Lyon.
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0: 5h, bientôt passé de 3 minutes. Bon début de journée. Bienvenue si vous nous rejoignez sur le 107.7. Je surveille les autoroutes du Sud-Est pour vous et à cette heure-ci, je vous rassure, ça se passe tout à fait bien. Aucune difficulté particulière à évoquer. Quelques infos pratiques à vous communiquer. Et pour débuter, je vous retrouve à Lyon où une importante opération de rénovation des viaducs de Pierre-Bénite est menée par la direction des routes Centre-Est ce week-end de la Pentecôte. Dans le même temps, la métropole de Lyon réalise des travaux de maintenance dans le tunnel sous Fourvière. La conséquence, eh bien, c'est qu'on continue de jour comme de nuit tout le week-end. Le tunnel de Fourvière est fermé dans les deux sens de circulation au-delà du réseau Vinci Autoroute entre l'échangeur de Valvert sur la M6 et l'échangeur 1 sur la M7. La circulation est également interdite en direction de Marseille entre Pierre-Bénite et Saint-Fons sur l'autoroute A7. Des difficultés de circulation sont à prévoir en journée. Je vous retrouve beaucoup plus au sud, puisqu'à l'ouest de Lyon, tout comme dans la vallée du Rhône et en Provence, ça se passe tout à fait bien. Je vous retrouve dans le Gard, puisque Nîmes accueille ce week-end la feria de Pentecôte jusqu'à lundi soir. Conséquence, dans ce secteur-là, eh bien, vous ne pouvez pas rejoindre actuellement l'autoroute A9 à Nîmes Est numéro 24, ni même l'autoroute A54 à Nîmes Centre numéro 1, puisque ces accès sont fermés jusqu'à 6h30 du matin pour les 3 nuits à venir. Et puis sinon, comme je vous le disais, partout ailleurs, tous les voyants sont au vert. Ça se passe très très bien pour vous sur la route. J'en profite simplement pour vous rappeler que même si vous n'êtes pas très nombreux et que l'on est en fin de nuit, peut-être début de journée, vous n'êtes pas tout seul sur la route. Pour votre sécurité, pour celle des autres, pour éviter d'agacer les automobilistes qui sont autour de vous, s'il n'y a personne devant vous à droite, il est impératif de vous rabattre.
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Not an addict, la musique de KS Choice qui vous accompagne sur la route. Je vous retrouve juste après Marguerite Labosse pour revenir en détail. Not an addict, la musique de KS Choice qui vous accompagne sur la route. Je vous retrouve juste après Marguerite Labosse pour revenir en détail à vos conditions.

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1: À 5h15, retour à vos conditions de circulation en détail. Dans le sud-est du pays, c'est tout à fait calme sur la route à cette heure-ci. Pas de grosses difficultés. Deux infos pratiques à vous rappeler. La première nous emmène dans le Gard, puisque Nîmes accueille ce week-end la feria de Pentecôte. Et donc, actuellement, vous ne pouvez pas rejoindre la 9 à Nîmes Est 24, ni la 54 à Nîmes Centre numéro 1. Ces accès sont fermés jusqu'à 6h30 du matin. Et puis, plus au nord, à Lyon, le tunnel sous Fourvière est fermé dans les deux sens de circulation au-delà du réseau Vinci Autoroute entre l'échangeur de Valvert sur la M6 et l'échangeur 1 sur la M7. La circulation est également interdite en direction de Marseille entre Pierre-Bénite et Saint-Fons sur l'autoroute A7. Et vous savez déjà tout puisque partout ailleurs, tous les voyants sont au vert. Une première à suivre dans Tempo 110, celle d'un contrebassiste classique qui signe avec une grande maison de disques internationale. Marc-André sera notre invité juste après la musique de The Clash, Rock the Casbah.

0: Rock the Casbah, c'était The Clash à l'instant sur Radio Vinci Autoroute. Et côté trafic, tous les voyants sont au vert. La contrebasse à l'honneur, à présent souvent discrète au fond de l'orchestre, elle passe aujourd'hui sur le devant de la scène avec Marc-André. Le musicien a ajouté une cinquième corde à son arc, à son instrument surtout, une approche qui lui vaut de signer un contrat d'exclusivité avec une grande maison de disques internationale. Voici Tempo 110 avec Charlotte Latour.
1: 110 secondes avec un artiste qui a toujours su qu'il serait musicien. Né dans une famille de musiciens à Vienne en Autriche, Marc-André a fait ses études musicales entre Vienne et Lucerne en Suisse. Après être passé par le violon et le violoncelle, il a choisi la contrebasse à 10 ans. Et aujourd'hui, il sort son tout premier album. Un album de présentation où il traverse les époques et les styles en faisant chanter son instrument avec ses propres transcriptions d'œuvres de Debussy, Tchaïkovski, Piazzolla ou encore Dvorak.
2: Moi, ce qui m'a fasciné, c'était toujours la grande musique, les belles mélodies, les longues lignes. C'est pour ça que la plupart des pièces sont des pièces avec des mélodies très profondes, avec une certaine chaleur, une certaine intimité aussi. C'est un instrument qui est très grand, très physique. On a besoin de beaucoup de force pour pouvoir jouer de cet instrument. Les cordes sont grosses, elles sont épaisses. Donc c'est vraiment, je dirais, la plus grande difficulté sur cet instrument, c'est d'arriver à rester fin, d'avoir une certaine élégance. Car c'est pas toujours simple avec un instrument qui est tellement physique. Il y a quelque chose qui me manquait dans la contrebasse, c'est un peu une certaine clarté. La contrebasse qui est très grave, ce qui est magnifique, mais quand on veut chanter, quand on veut jouer contre un orchestre dans la musique classique, on a besoin d'être un peu plus clair, une brillance qu'on n'a pas toujours sur la contrebasse normale. Et donc je rajoute une corde plus aiguë. Mais je voulais aussi montrer un autre aspect de la contrebasse, plus rapide, un peu plus virtuose, car la contrebasse est très présente dans le monde du tango. C'est le cœur, c'est le battement du cœur, c'est la rythmique, c'est le feu. On peut brûler avec la contrebasse. On peut faire danser les gens.
1: Mirage de Marc-André, un album Warner Classics.
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0: La recette, le duo Jack et Carla qui vous accompagne sur Radio Vinci Autoroute. Côté trafic, tous les voyants sont au vert. J'y reviens quand même dans le détail, ce sera après Maeva, Supernova ou encore Dean Lewis, Be Alright.
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1: À 5h30 tout pile, retour à vos conditions de circulation en détail dans le sud-est du pays. Ça se passe tout à fait bien pour vous sur la route à 7h6. C'est très très calme, pas de perturbations particulières. Deux infos pratiques à vous rappeler. Et la première nous emmène en région lyonnaise où le tunnel sous Fourvière est fermé dans les deux sens de circulation. Au-delà du réseau Vinci Autoroute, entre l'échangeur de Valvert sur la M6 et l'échangeur 1 sur la M7. La circulation est également interdite en direction de Marseille entre Pierre-Bénite et Saint-Fons sur l'autoroute A7. Plus au sud, je vous retrouve dans le Gard où Nîmes accueille ce week-end la feria de Pentecôte jusqu'à lundi soir. Conséquence, vous ne pouvez pas rejoindre l'autoroute A9 à Nîmes Est numéro 24 ni la 54 à Nîmes Centre numéro 1 puisque ces accès sont fermés encore une bonne heure, au moins jusqu'à 6h30. Et puis partout ailleurs, tous les voyants sont au vert.
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0: Ghetto Superstar, la musique de Praz qui vous accompagne sur Radio Vinci Autoroute. Restez bien à l'écoute. Retour à vos conditions de circulation dans 30 secondes.
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0: À 6h moins le quart, retour à vos conditions de circulation en détail dans le sud-est du pays. C'est tout à fait calme sur la route à cette heure-ci, pas de grosses difficultés à évoquer. Quelques infos à vous rappeler tout de même. Vous êtes entre Montpellier et Nîmes en direction de Lyon sur l'autoroute A9. Il y a un poids lourd en panne sur la voie de décélération qui vous permet de rejoindre l'aire d'Ambrosome. Il peut être un petit peu gênant, un patrouilleur se rend sur place. Du côté de Nîmes, dans le Gard toujours, je vous rappelle que la ville accueille ce week-end la feria de Pentecôte. C'est pourquoi actuellement vous ne pouvez pas rejoindre la 9 à Nîmes Est numéro 24, ni rejoindre la 54 à Nîmes Centre numéro 1. Ces accès sont fermés jusqu'à 6h30 environ. Sinon, partout ailleurs, en Provence, dans le Var, sur la Côte d'Azur, les Alpes de Haute-Provence, ça se passe tout à fait bien, dans la vallée du Rhône aussi, à l'ouest de Lyon. Tout pareil, simplement une info à vous rappeler qui vous concerne en région lyonnaise où le tunnel sous Fourvière est fermé dans les deux sens de circulation au-delà du réseau Vinci Autoroute entre l'échangeur de Valvert sur la M6 et l'échangeur 1 sur la M7. La circulation est également interdite direction Marseille entre Pierre-Bénite et Saint-Fons sur l'autoroute A7. Et vous savez déjà tout. Allez, dans un instant, place à votre question d'autoroute. Focus sur la peinture blanche présente tout au long de votre trajet. Une peinture bien spéciale, visible de jour comme de nuit et comme tout le reste sur l'autoroute, étroitement surveillée. Tous les détails sont à retrouver juste après la musique de Michael Jackson, Give In To Me.

0: Sing to me, Michael Jackson, qui vous accompagne sur Radio Vinci Autoroute. Le jour se lève petit à petit dans le sud-est du pays. Et côté trafic, c'est toujours aussi calme.
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0: Avant de poursuivre la route en musique avec Tina Turner, Typical Male ou encore Another Talk to You, aujourd'hui, on s'intéresse à un élément discret mais essentiel, la peinture blanche sur la chaussée. Les explications avec Quentin Lachaise.
2: Quelles sont les particularités de la peinture blanche de l'autoroute? Ce que l'on appelle le marquage au sol a une grande utilité. Le rappel de Justine Marty de Vinci Autoroute sur cette signalisation dite horizontale.
3: Le premier objectif en fait de la peinture, c'est de partager l'espace. Ça sert à la délimitation des voies entre chaque couloir de circulation. Ça sert aussi à exprimer le code de la route.
2: Côté composition, une chose est sûre, vous ne trouverez pas cette peinture au magasin de bricolage.
3: Elle est réglementée. Dans un souci de respect de l'environnement, c'est des peintures qui sont appliquées à base d'eau. C'est-à-dire que c'est des peintures qui sont sans solvant et qui sont à base d'émulsion acrylique. Une peinture qui contient des billes de verre et c'est ces billes de verre-là qui permettent au marquage d'être rétro-réfléchissant. C'est-à-dire que de nuit, grâce au feu de croisement des véhicules, on va avoir un effet de renvoi de la lumière et c'est ce qui permettra au marquage d'être visible sur la chaussée en tout point.
2: Les services de l'autoroute surveillent son état pour une lisibilité optimale et venir remettre une couche si besoin.
3: Il y a des mesures de rétro-réflexion qui sont effectuées grâce à de l'écodine. C'est un système qui va mesurer justement la rétro-réflexion des bandes et en fonction d'un seuil qu'on détermine, on va programmer des campagnes de peinture qui permettront de renouveler les bandes et de repartir sur des bons états.
2: Dans la palette des couleurs, on trouve aussi de la peinture jaune pour les travaux ou bien bleue pour les places de stationnement des personnes en situation de handicap.
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0: Typical Mail, Tina Turner sur le 107.7. Il est 6h, belle journée.
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2: Bonjour à tous. 9 à 12 degrés au-dessus des normales de saison. Les températures s'envolent en France pour ce week-end de la Pentecôte et jusqu'à mercredi, alerte Météo France. Le mercure pourrait atteindre les 35 degrés sur la façade ouest ce samedi. Les détails dans un instant dans votre météo locale sur le 107.7. En France, deux animateurs ayant exercé à l'école Saint-Dominique à Paris, mis en examen pour viol et agression sexuelle sur mineurs. Les deux hommes âgés de 52 et 44 ans ont été placés en détention provisoire. 13 autres personnes interpellées dans cette vaste enquête sur les violences dans le périscolaire parisien ont été relâchées. À l'étranger, l'Iran dénonce les demandes excessives de Washington en vue d'un accord au Moyen-Orient. En parallèle, des médias américains affirment que Washington se prépare en vue d'éventuelles frappes sur l'Iran dans les prochaines heures, alors que Donald Trump a révisé son agenda pour rester ce week-end à Washington. Au Portugal, la mère soupçonnée d'avoir abandonné ses deux enfants de 4 et 5 ans, de nouveau confrontés à la justice ce samedi. Cette Française de 41 ans était auditionnée hier avec son compagnon par la justice portugaise après la découverte des deux enfants seuls au bord d'une route mardi. Le suspense est à son comble à Cannes, à quelques heures de la révélation de la Palme d'Or. Le jury, présidé par le réalisateur sud-coréen Park Chan-wook, tranchera parmi les 22 films en compétition pour succéder à la Palme d'Or 2025, Un simple accident. Les films Minotaur et La Bola Negra font office de favoris. Les sports, en NBA, le gros coup d'Oklahoma City, vainqueur cette nuit du match 3 des finales de conférence Ouest à San Antonio, 123 à 108. 26 points, 4 rebonds pour Victor Wembanyama, dont l'équipe des Spurs est désormais menée 2-1 dans la série. Enfin, l'Union Bordeaux-Bègles de rugby a rendez-vous avec son histoire. Les Bordelais défendent leur titre européen en finale de la Champions Cup cet après-midi à Bilbao. Le challenge sera immense, face aux Irlandais du Leinster, quadruple vainqueur de la compétition. 6h passées de 2 minutes, merci de votre fidélité au 107.7. L'actualité revient dans une heure, présentée par Perrine Martin. Pour l'heure, ce sont vos conditions de circulation qui arrivent et c'est juste après votre météo.
3: Merci beaucoup Julien. Concernant la météo, ça va être simple, hein. Il va faire beau, il va faire chaud aujourd'hui, toujours pas de nuages en perspective à l'exception de quelques cumulus sur l'Auvergne et les Pyrénées ce matin. Côté température, cet après-midi, il devrait faire 23 degrés du côté de Perpignan, de Marseille, 25 à Perpignan, 27 à Montpellier, ce sera 30 degrés pour Clermont-Ferrand, 31 degrés en Vallée du Rhône, notamment à Lyon ou encore du côté de Valence.
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3: À 6h passées de 2 minutes et nous nous retrouvons dans le sud-est du pays pour des conditions de circulation qui restent dans l'ensemble assez tranquilles sur les grands axes que vous empruntez. La présence de quelques rares événements, des obstacles par exemple. Vous êtes concerné dans le département de Vaucluse, dans la région d'Avignon. Si vous êtes sur l'autoroute A7, l'axe Lyon-Marseille, direction Valence et Lyon, 5 km après Avignon, le Pontet, sortie numéro 23, c'est plus précisément au kilomètre 184. Si vous êtes ailleurs, notamment dans les secteurs autour de Nîmes, de Montpellier ou encore d'Arles, il peut y avoir des véhicules arrêtés en pause ou en coupure. Je pense notamment aux conducteurs et conductrices de poids lourds. Ça se passe au niveau des échangeurs, des péages qui vous permettent d'aller et venir sur le réseau autoroutier. Je vous tiens au courant de l'évolution de la situation s'il y a vraiment gêne à votre passage. Mais dans l'ensemble, partout ailleurs, ça se passe vraiment très bien sur les grands axes que vous empruntez. Vraiment pas de soucis à se faire si vous prenez la route ce matin en ce week-end qui s'annonce un petit peu plus chargé que d'autres du côté du trafic, tout simplement parce que c'est un week-end prolongé. Vous serez sans doute un petit peu plus nombreux, surtout en fin de matinée. Pour l'instant, vous l'aurez compris, ça se passe dans l'ensemble plutôt tranquillement. À cette heure-ci, on garde un œil aussi sur la région lyonnaise où d'importantes opérations de rénovation des viaducs de Pierre-Bénite menées par la direction des routes centre-est est prévue ce week-end de la Pentecôte. Dans le même temps, la métropole de Lyon va réaliser des travaux de maintenance dans le tunnel sous Fourvière. Donc, sachez que on continue de jour comme de nuit au plus tard jusqu'à 6h du matin mardi prochain. Donc, ce mardi, le tunnel sous Fourvière est fermé dans les deux sens de circulation au-delà du réseau Vinci Autoroute, hein, entre la porte du Val-Vert sur la métropolitaine 6 et l'échangeur numéro 1 sur la métropolitaine 7. Vous savez désormais tout sur vos conditions de circulation. D'ailleurs, si je n'ai pas cité la région que vous traversez, pour l'instant, ça se passe bien.
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0: Est-ce que vous mettez un petit peu de sucre le matin dans votre café? C'était Zucchero, quelques notes d'italien pour bien commencer cette journée qui s'annonce quasiment sous le soleil de la Toscane. Hein, si vous voyagez avec nous depuis quelques minutes, quelques heures, hein, si vous avez voyagé de nuit, vous allez rapidement le constater, le ciel est quand même bien, bien dégagé ce matin. Profitez-en, n'oubliez pas la crème solaire, les lunettes de soleil, hein, ça frappe parfois un petit peu fort. Ça peut surprendre, hein, surtout si c'est la première fois qu'on reprend un petit peu le soleil comme ça depuis le début de l'année. En attendant, soyez toutes et tous les bienvenus. Bonjour, je suis Quentin, votre nouveau copilote pour vous accompagner sur le sud-est du pays. Pour l'instant, ça se passe tranquillement sur les grands axes que vous empruntez. On reviendra sur quelques petites particularités sur différents accès à la ville de Nîmes. Je vous rappelle qu'il y a cette semaine, qu'il y a ce week-end, la Feria de la Pentecôte jusqu'à lundi soir. Quelques restrictions de circulation également à prévoir du côté de Lyon. On va en reparler, bien entendu. Ce sera dans quelques minutes. Gérald de Palmas, Une seule vie, c'est un de ses plus grands classiques. Ce sera après Marie-Sara.
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0: La musique de Gérald de Palmas avec Une seule vie sur le 107.7, extrait de son album Marcher dans le sable, sorti au début des années 2000. Dans un instant, un nouveau point complet sur vos conditions de circulation. Et je vous prépare la musique de U2 juste après.
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0: À 6h, passé de 16 minutes, le trafic est très calme, pas de bouchons, pas de ralentissement à vous indiquer, de la Côte d'Azur en passant par le Val de Durance, la région de Marseille, le Languedoc, le Roussillon, l'axe Toulouse-Méditerranée, ça se passe dans l'ensemble bien. Puisque j'évoque l'Occitanie, je vais faire une brève halte du côté de la région de Nîmes, qui accueille ce week-end la feria de la Pentecôte jusqu'à lundi soir, des festivités qui pourront provoquer des difficultés de circulation autour de la ville. Pour l'instant, ça reste plutôt calme, mais sachez que les autorités vous conseillent de privilégier les transports en commun si vous désirez vous y rendre. Notez également que vous ne pouvez pas rejoindre l'autoroute A9 à Nîmes-Est, la sortie numéro 24, ni l'autoroute A54 à Nîmes-Centre, l'entrée à numéro 1. Ces accès sont fermés entre 2h30 et 6h30 du matin, les nuits de vendredi à samedi, de samedi à dimanche et de dimanche à lundi. Et puis si vous êtes du côté de la région lyonnaise, j'en profite également pour vous indiquer qu'il y a d'importants travaux du côté de Lyon, dans le secteur du tunnel sous Fourvière et du pont de Pierre-Bénite au sud de la ville. Le tunnel sous Fourvière est fermé dans les deux sens de circulation, et ce pendant une bonne partie du week-end. Donc sachez que ça devrait durer jusqu'à 6h du matin.

mardi. Ça se passe au-delà du réseau Vinci Autoroute, entre la Porte du Valvert sur l'autoroute, sur la Métropolitaine 6, et l'échangeur numéro 1 sur la Métropolitaine 7. Notez que la circulation est également interdite direction Marseille entre Pierre-Bénite et Saint-Fons sur l'autoroute A7. Vous savez tout. Et comme promis, le retour de la musique, Mentissa arrive avec la chanson d'amour. Ce sera juste après. Un petit détour par le 1er janvier, chanté par Bono et toute sa bande. Voici New Year's Day sur 107.7.

6h passé de 25 minutes, vous écoutez Radio Vinci Autoroute, priorité au trafic pour vous qui êtes dans le département du Var. Vous circulez entre Aix-en-Provence et la Côte d'Azur en direction de Nice et de l'Italie. Quelques 2 km après la sortie pour Le Muy-Saint-Tropez, la sortie qui porte le numéro 36. Notez la présence d'obstacles sur les voies de circulation, kilomètre 119.

Ça fait du bien de commencer un samedi matin qui plus est de week-end prolongé avec une jolie petite douceur comme celle que nous a proposée Mentissa, c'était la chanson d'amour. Vous restez avec nous dans quelques instants, un nouveau point complet sur vos conditions de circulation. On parlera d'un accident qui se serait produit en vallée du Rhône en direction de Valence et de Lyon à l'approche de Marseille, de Montélimar Sud-Pierre-Latte, la sortie qui porte le numéro 18 aux abords du kilomètre 129. C'est la nouvelle localisation qui a été indiquée au service de l'autoroute concernant cet événement. Et puis, on reviendra sur des obstacles dans la région entre le secteur de Brignoles et de Fréjus. Si vous empruntez l'autoroute A8 en direction de la Côte d'Azur, je vous en reparle après Pink.

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1: Et à 6h passées de 30 minutes, le trafic est rythmé par quelques rares événements, obstacles sur les voies de circulation ou encore cet accident qui nous est indiqué sur l'autoroute A7. Vous êtes concerné dans la région entre Avignon et Montélimar et c'est surtout vous qui roulez en direction de Valence et de Lyon qui êtes concerné par la présence de deux véhicules accidentés sur la bande d'arrêt d'urgence. C'est au kilomètre 130, soit environ une quinzaine de kilomètres après Bolène, la sortie numéro 19. Pensez à bien appliquer le corridor de sécurité, en d'autres termes. Écartez-vous de ces véhicules qui sont en difficulté près des voies de circulation, sait-on jamais, hein. Il peut y avoir par exemple des piétons près des voies de l'autoroute dans ce genre de cas de figure. Si vous faites le trajet sur l'autoroute A9, je vous retrouve le long du golfe du Lion, sur cet axe qui relie Orange à la frontière franco-espagnole. Je vous retrouve dans le secteur de Nîmes, si vous êtes en direction d'Orange et de Lyon, 2 km après la bifurcation A9 à 54 au niveau de Nîmes-Ouest, l'échangeur numéro 25. Sachez qu'au kilomètre 53, des obstacles se trouveraient sur les voies de circulation. J'en profite au passage pour vous rappeler que désormais ce n'est que l'entrée de Nîmes Centre, entrée numéro 1 sur l'autoroute A54 en direction de Marseille qui est actuellement fermée pour les raisons de la feria de la Pentecôte qui se déroule tout au long de ce week-end du côté de Nîmes. Et puis, tant que nous sommes dans ce secteur, je prends la présence d'un nouvel obstacle qui m'est indiqué sur les voies de l'autoroute A9 en direction de Barcelone. Cette fois, ça se passe 4 km après Nîmes-Ouest, la sortie numéro 25, km 58. Vous qui faites le trajet sur la région Provence-Alpes-Côte d'Azur, je vous rejoins sur l'axe entre la Provence et la Côte d'Azur. C'est l'autoroute A8 que vous empruntez peut-être dans le département du Var, entre Brignoles et Fréjus. Direction Fréjus et Nice, sachez simplement que 2 km après le Muy-Saint-Tropez, la sortie numéro 36, km 119. Notez la présence d'obstacles sur la voie la plus à gauche. Un patrouilleur est prévenu et se rend sur place pour intervenir. Voilà, vous savez désormais tout, ou presque, il y a des restrictions de circulation au-delà du réseau Vinci Autoroute dans le secteur de Lyon. Le tunnel sous Fourvière qui est fermé dans les deux sens de circulation et le pont de Pierre-Bénite qui est fermé uniquement en direction de Marseille sur la métropolitaine 7. Je vous tiens au courant de l'évolution de la situation s'il y a la moindre évolution.
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1: Vous faites peut-être partie des 12 millions de lecteurs qui ont lu La femme de ménage. Dans un instant, nous vous présenterons la vraie femme de ménage. Valentine Edway a choisi ce métier tout en écrivant des poèmes remarqués par un éditeur. Je nettoie vos sols et ramasse vos silences. Son roman en vers libre sort à Hooker de Marc Page. Ce sera juste après la musique de Laurent Voulzy. Voici Paradoxal System.

0: Un classique de Laurent Voulzy pour entamer cette nouvelle journée. Je vous souhaite une excellente route. Pas mal d'obstacles hein, sur les quelques axes que nous parcourons ensemble sur le réseau autoroutier dans le sud-est du pays. C'est l'occasion pour moi de vous rappeler surtout qu'il faut vérifier votre chargement. Hein. Donc si vous en avez un, n'hésitez pas à marquer cette pause nécessaire hein, pour vérifier que le coffre de toit est bien attaché. Ou si vous tractez une remorque, vérifiez que tout cela est bien arrimé pour éviter de vous retrouver avec vos effets personnels sur les voies de l'autoroute. Une mésaventure que je ne souhaite à personne. La suite du trajet avec quelques restrictions de circulation du côté de la région lyonnaise et puis la présence d'un accident en vallée du Rhône sur bande d'arrêt d'urgence, mais accident quand même, je vous en reparlerai dans les toutes prochaines minutes. Dans Marque-Page, tout de suite, nous découvrons un objet littéraire non identifié, un roman en vers libre, publié par une femme de ménage. Il s'intitule « Je nettoie vos sols et ramasse vos silences ». Son autrice Valentine Edouet est au micro 177 de Francine Thomas.
1: Bonjour Valentine Edouet.
2: Bonjour.
1: Page 51 de votre livre, il y a un bon résumé, je le lis. « Je ne vis pas de mes mots, je travaille pour qu'ils vivent, pour qu'ils existent, je balaye les silences, je récure les absences et j'écris libre ». Dans ce livre, vous racontez une histoire qui est proche de la vôtre, celle d'une jeune poétesse qui choisit d'être femme de ménage comme job alimentaire pour avoir le temps d'écrire ?
2: Exactement. Alors finalement, j'ai un peu retranscrit mon quotidien dans ce livre, même s'il y a évidemment de la fiction. Mais c'est vrai que j'ai pris ma structure personnelle, professionnelle et mentale pour pouvoir du coup rédiger le livre.
1: Ça pourrait s'arrêter là, mais petit à petit, c'est un plaidoyer pour les personnes qui font ce métier-là que vous faites dans ce livre. Je cite encore, vous racontez le mépris de classe dans chaque regard, dans chaque silence, la précarité rendue honteuse et invisible.
2: Exactement, parce que ce sont des métiers finalement qui ne sont pas reconnus à leur juste valeur, et je pense qu'en parler, c'est plus que nécessaire pour peut-être faire évoluer les mentalités.
1: C'est pas un récit, hein, ce livre, c'est une fiction, mais qui vous est inspirée par votre parcours et vos clients qui ont nourri ces lignes à défaut de nourrir votre estime, dites-vous. Ça se passe vraiment comme ça, ces personnes qui vous adressent même pas un mot, ou ceux qui font exprès de vous laisser les pires immondices à nettoyer?
2: Oui, c'est arrivé, bien entendu, et heureusement, j'ai envie de dire, il n'existe pas que ça. On a aussi des très bons clients, des très belles personnes, mais oui, c'est arrivé. Des personnes, des clients pour qui on est juste de passage et pour eux, c'est notre travail. Donc je ne sais même pas s'ils ont conscience de ce qu'ils font. Pour eux, la femme de ménage, elle est censée nettoyer les déchets des autres. Donc il y a des personnes qui ne se gênent pas.
1: On se dit quand même qu'il faut un sacré feu intérieur pour continuer d'écrire quand on passe ses journées à récurer chez les autres pour un salaire pas très élevé. Qu'est-ce qui vous a fait tenir et que vous avez fait continuer d'écrire coûte que coûte ?
2: Alors moi, l'écriture, c'est pas une passion à la base, mais c'est plus un besoin. Il y a des choses qu'on ne dit pas forcément à l'oral ou on a peut-être personne pour les dire. Par contre, voilà, les journaux intimes sont là pour ça. Et on va dire que voilà, l'écriture, pour moi, c'est un échappatoire.
1: Donc il y aura d'autres choses à dire encore par
2: oui,
1: la suite ?
2: Je pense, oui.
1: Valentine Edouet, vous publiez « Je nettoie vos sols et ramasse vos silences » aux éditions Le Soir Venu. Un livre en vers libre qui vous fera découvrir que la poésie peut être palpitante et facile d'accès et qui vous fera peut-être regarder avec un peu plus de chaleur et moins de silence les personnes qui nettoient vos sols. Merci beaucoup.
2: Merci à vous.
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0: 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La musique sur le 107.7 pour vous accompagner, c'était les One Republic. Dans un instant, c'est les Medeiros avec Bailar Calypso que je vous prépare. Le trafic, lui, revient dans 30 secondes.
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0: 6h47, il est largement temps de revenir sur vos conditions de circulation qui sont tout à fait favorables. À cette heure-ci, pas de bouchons, pas de ralentissement. Quelques obstacles du côté de Montpellier pour commencer avec ces obstacles qui peuvent vous concerner si vous êtes du côté de l'autoroute de dessert de l'agglomération Montpellier-Rennes, l'autoroute A709. Ça vous concerne en direction de Nîmes. Si vous quittez le centre-ville de Montpellier après avoir passé Montpellier-Est, la sortie numéro 29 au kilomètre 9, des obstacles donc sur les voies de circulation. Et puis si vous êtes au niveau du péage de Bayargues en direction du centre-ville de Montpellier, si vous arrivez de Nîmes, sachez simplement qu'au kilomètre 1 de l'autoroute A709, un véhicule est annoncé en panne sur la voie de droite et la bande d'arrêt d'urgence. Là encore, les services de l'autoroute sont prévenus et vont faire le nécessaire pour intervenir. Du côté de la région nîmoise, les services de l'autoroute nous indiquent toujours la fermeture de l'entrée de Nîmes Centre, entrée qui porte le numéro 1 sur l'autoroute A54 en direction d'Arles et de Marseille. Conséquence des mesures prises dans le cadre de la feria de Pentecôte qui va durer tout au long de ce week-end du côté de Nîmes, des restrictions de circulation qui sont mises en place surtout la nuit. Et puis si vous faites le trajet dans la région entre Avignon et Valence sur l'autoroute A7 en direction de Lyon, sachez qu'un accident s'est produit sur la bande d'arrêt d'urgence quelques 17 km après Bolène, la sortie numéro 19, kilomètre 130, vous ne passerez pas sur la voie de droite pour assurer le corridor de sécurité, tout simplement, hein, même s'il n'y a pas de restriction de circulation en soi, pensez à bien vous écarter des patrouilleurs et des forces de l'ordre, en plus du dépanneur qui sont en train d'intervenir, donc au kilomètre 130. Et puis tout au nord de la vallée du Rhône, je vous rappelle qu'il y a d'importants travaux qui sont menés, comme régulièrement en cette période de week-end prolongé du côté de l'agglomération lyonnaise. Le tunnel sous Fourvière est fermé dans les deux sens de circulation et le pont de Pierre-Bénite sur la métropolitaine 7 est fermé uniquement en direction de Marseille. Vous savez désormais tout, puisqu'ailleurs, que ce soit en région Auvergne-Rhône-Alpes, en Occitanie ou bien en région Provence-Alpes-Côte d'Azur, sur la Côte d'Azur par exemple, aux portes de l'Italie ou encore du côté du Val de Durance, pour l'instant je n'ai pas grand chose à vous indiquer. Et comme promis, le retour tout de suite de la musique sur le 107.7.

Joyce, Jonathan et nous, comme d'habitude, nous allons faire un point complet sur vos conditions de circulation après l'actualité. Ce sera à 7h tout pile dans un instant. Donc vous l'aurez compris, un trafic à vous indiquer qui est dans l'ensemble plutôt calme sur les grands axes que vous parcourez. Sinon, si vous faites le trajet dans le secteur de la vallée du Rhône, notez des interventions qui sont en cours au bord des voies de circulation pour épauler deux véhicules accidentés après Bollène, la sortie numéro 19 en direction de Valence et de Lyon. Il y a des restrictions de circulation en région lyonnaise. On en reparle dans les prochaines minutes. Le retour de la musique, c'est avec Madonna tout de suite.

0: 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Merci de votre fidélité. L'info trafic dans un instant. 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Nous allons passer à la météo, une météo qui reste dans l'ensemble plutôt tranquille, plutôt clémente à cette heure-ci. Assez peu de choses à vous indiquer le long de votre route pour le ciel. Ça se passe dans l'ensemble plutôt tranquillement avec quelques cumulus sur l'Auvergne et les Pyrénées ce matin, mais vraiment rien de bien alarmant. Côté température, il devrait faire 23 degrés à Marseille, 25 à Perpignan, 27 à Montpellier ou encore 30 du côté de Clermont-Ferrand, 31 à Lyon.
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0: Concernant le trafic, c'est très calme à cette heure-ci. Quelques restrictions de circulation du côté de Lyon. Je vous rappelle que le tunnel sous Fourvière est fermé une bonne partie du week-end jusqu'à, donc, en tout cas, ce qui est prévu par les différentes entités qui sont au-delà du réseau Vinci Autoroute. C'est prévu jusque mardi en tout début de matinée, donc sachez que le tunnel sous Fourvière est fermé dans les deux sens de circulation et puis il y a d'autres travaux menés sur la métropolitaine 7, notamment par la direction des routes Centre-Est qui a procédé à d'importants travaux au niveau du pont de Pierre-Bénite et l'autoroute et la métropolitaine 7 sont fermées uniquement en direction de Marseille dans le secteur entre Pierre-Bénite et Saint-Fons. Et puis si vous faites le trajet du côté de la région nîmoise sur le réseau secondaire, notez que l'entrée de Nîmes-Centre, entrée numéro 1 en direction de d'Arles et de Salon de Provence est actuellement fermé en raison donc de la feria de la Pentecôte. C'est une restriction de circulation qui sera amenée à être levée un peu plus tard au cours de la matinée et qui sera remise en place au cours des deux prochaines nuits, au même titre qu'une autre fermeture, mais ça on aura l'occasion d'en reparler. Sinon partout ailleurs, les voyants sont tous au vert en ce samedi matin.
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La musique de Robbie Williams, c'était All My Life. Je vous souhaite une excellente route, bon voyage avec nous, des conditions de circulation qui restent dans l'ensemble plutôt tranquilles. Il y a un petit peu de brouillard qui s'est rapproché du secteur de Perpignan, le secteur des Pyrénées-Orientales, mais aussi la région de Narbonne où vous n'êtes pas à l'abri donc de traverser quelques nappes de brouillard indiquées par les services de l'autoroute. Si tel est le cas, bien entendu, vous pensez à bien lever le pied et à augmenter les distances de sécurité. Le trajet se poursuit tranquillement, assez peu de choses à vous indiquer, que vous soyez du côté du Languedoc, du Roussillon, dans la région de Marseille, la vallée de la Durance, entre le secteur de Gap et celui d'Aix-en-Provence, pour la partie qui nous concerne, du côté de Toulon, de la Côte d'Azur, la vallée du Rhône évidemment, Lyon, Saint-Etienne et Clermont-Ferrand, également un trafic très très calme. Il ne me reste plus qu'à vous souhaiter une excellente route en compagnie tout de suite de Calogero.

0: Calogero sur le 107.7, quelques événements viennent de me parvenir. La priorité à cette situation qui vous concerne dans le département du Puy-de-Dôme. Si vous quittez la région de Clermont-Ferrand en direction de Saint-Étienne et de Lyon, par la 89, notez la présence d'un véhicule en panne dans la montée de Thiers, 5 km après Thiers, Vichy, la sortie numéro 29. Ça se passe sur la voie de droite, je vous en reparle dans un très court instant.
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2: Point météo à ma table. On attend une vague de fraises françaises bien sucrées et des nuages de chantilly localisées. 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
0: À 7h passée de 15 minutes, c'est un trafic qui reste dans l'ensemble fluide, sur les grands axes que vous empruntez. Pas de difficultés particulières à vous transmettre. Néanmoins, j'aimerais vous indiquer la présence d'un véhicule en difficulté dans le secteur à l'est de Clermont-Ferrand. Vous quittez la capitale auvergnate en direction de Lyon et de Saint-Étienne via l'autoroute A89. Après avoir passé Thiers, Vichy, la sortie numéro 29. Notez la présence donc dans cette grande montée qui n'a pas de bande d'arrêt d'urgence, mais une voie spéciale véhicule lent. Notez donc la présence d'un véhicule en panne sur la voie de droite au kilomètre 433. Les services de l'autoroute sont évidemment prévenus et vont faire le nécessaire pour intervenir le plus rapidement possible dans ce secteur. Si vous faites le trajet sur le reste de l'autoroute A89, en tout cas la partie qui nous concerne entre Clermont et Lyon, ça se passe bien. Lyon, je vous rappelle que le tunnel sous Fourvière est actuellement fermé dans les deux sens de circulation, depuis la porte du Valvert jusqu'à l'échangeur de Perrache-Pardieu, le pont Gallieni. Pour celles et ceux qui connaissent bien Lyon, sachez qu'il y a également une partie de la métropolitaine 7 qui est fermée entre Pierre-Bénite et Saint-Fons en direction de Marseille uniquement pour permettre des travaux sur le pont de Pierre-Bénite, pont géré par la direction des routes Centre-Est. Donc vous l'aurez compris, dans ces deux secteurs de Lyon, nous sommes au-delà du réseau Vinci Autoroute. Entre Lyon et Marseille sur l'autoroute A7, ça se passe très bien, ça me permet de rejoindre les bords de la Méditerranée. Vous retrouvez dans le département du Var, vous qui faites le trajet entre Marseille et Toulon en direction de Toulon, un obstacle nous a été indiqué juste après la sortie pour Sifour-les-Plages sur l'autoroute A50, c'est au kilomètre 64. Les services de l'autoroute là aussi sont prévenus et vont faire le nécessaire pour se rendre sur place. Dans le secteur de Nîmes, pas de difficulté particulière à vous transmettre. Notez que les services de l'autoroute nous indiquent toujours la fermeture de l'entrée de Nîmes Centre, entrée numéro 1 en direction d'Arles et de Marseille, conséquence notamment de la feria de la Pentecôte. Vous faites le trajet sur l'autoroute de dessert de l'agglomération montpelliéraine, l'autoroute A709, vous qui roulez en direction de la région de Nîmes, sachez qu'après Montpellier-Est, la sortie numéro 29, un obstacle nous est toujours indiqué sur les voies de l'autoroute au kilomètre 9. Enfin, si vous faites le trajet sur l'axe Béziers, sur l'axe Toulouse-Narbonne, pardon, c'est l'autoroute A61, présence d'un animal mort qui nous est indiqué désormais sur l'autoroute en direction de Montpellier et de Barcelone, kilomètre 324. Ça se passe quelques 6 km environ après Carcassonne-Ouest, la sortie numéro 23. Vous savez désormais tout.
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La musique de Pascal Obispo et Icar, c'était bien sur le 107.7. Bon voyage avec nous, des conditions de circulation qui restent toujours aussi calmes et tranquilles sur les grands axes que vous parcourez. En revanche, notez qu'il y a quelques événements, ça et là, le long de votre route, la présence par exemple de ce véhicule en difficulté sur la voie la plus à droite dans le secteur de Thiers. Si vous êtes en train de quitter la région de Clermont-Ferrand en direction de Lyon et Saint-Etienne, ça se passe dans la grande montée de l'autoroute A89 dans ce secteur de Thiers, on en reparlera. Et puis la présence aussi d'obstacles dans le secteur de Toulon. Ça se passe sur l'autoroute A50. Je vous en reparle dans quelques instants pour leur placer la musique de Mabel.

0: La musique de Mabel, c'était Don't Call Me Up. Bonne route avec nous. Et avec des conditions de circulation dans l'ensemble favorables, quelques événements quand même à avoir en tête. Je vous en reparle dans un très court instant. Ce sera dans une toute petite minute trente.
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0: À 7h passée de 30 minutes, nous gardons un œil sur des conditions de circulation toujours favorables, avec quand même des voyants majoritairement ouverts, dont celui de la météo. Vous allez assez rapidement le constater si vous n'avez pas encore pris la route. Quoi qu'il en soit, on va surtout s'intéresser à la présence d'un véhicule arrêté en difficulté. C'est à l'est de Clermont-Ferrand. Vous quittez Clermont, vous prenez la direction de Lyon ou de Saint-Etienne, vous allez passer par l'A89. C'est après Thiers, la sortie numéro 29. Dans cette grande montée qui vous attend dans ce secteur, qu'un véhicule est tombé en panne. Alors non pas sur la bande d'arrêt d'urgence, mais à sa place sur la voie spéciale véhicule lent. Donc vraiment pensez à bien lever le pied à l'approche de ce secteur. Il y a un patrouilleur qui est en train d'intervenir dans cette zone et il va falloir vous décaler sur les deux voies les plus à gauche pour passer en toute sérénité. Vous qui faites le trajet sur le reste de la région Auvergne-Rhône-Alpes, je vous rappelle que le tunnel sous Fourvière est fermé dans les deux sens de circulation tout au long de ce week-end pour permettre à la métropole de Lyon d'y effectuer d'importants travaux, au même titre que la direction des routes centre-est qui s'occupe du pont de Pierre-Bénite actuellement et qui est fermé mais uniquement en direction de Marseille sur la métropolitaine 7, c'est au sud de Lyon. Vous qui faites le trajet ailleurs, eh bien ça se passe dans l'ensemble plutôt bien. Je vais simplement vous retrouver dans le département du Var sur l'axe Marseille-Toulon, l'autoroute A50, vous roulez en direction de Toulon. Notez la présence au moment où je vous parle d'un obstacle, une bâche qui pourrait gêner votre passage sur les voies de circulation. Ça se passe juste après Sifour-les-Plages, la sortie qui porte le numéro 13. Et puis si vous faites le trajet dans le secteur plutôt de l'Occitanie, je vous retrouve sur l'autoroute entre Toulouse et la Méditerranée, l'autoroute A61 avec un animal mort qui se trouverait sur les voies de circulation en direction de Montpellier et de Barcelone, quelques 6 km après Carcassonne Ouest, sortie 23.
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0: Et comme d'habitude, si je ne cite pas la région que vous êtes en train de traverser, c'est que pour l'instant, ça se passe plutôt bien. Je pense notamment à vous, par exemple, du côté du Val de la Durance ou encore en Vallée du Rhône. Hein. Si je n'ai pas cité cette zone, ça se passe, vous l'aurez compris, très très bien. Dans un instant, votre rendez-vous santé. Cette semaine, nous parlons de phototype, autrement dit, de notre couleur de peau. Chaque type de peau réagit différemment au soleil et au vieillissement. Alors comment bien prendre soin de sa peau et la préserver? Réponse à suivre avec le magazine Bien-être et Santé, ce sera juste après Suarez.
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0: C'était Suarez à l'instant sur le 107.7. Merci de votre fidélité. Dans un instant, un nouveau point complet sur vos conditions de circulation. Pour le moment, ça se passe dans l'ensemble tranquillement sur les grands axes que vous empruntez. Vraiment pas de souci à se faire. Notez néanmoins la présence d'un piéton qui aurait été aperçu près des voies de circulation. Priorité au trafic pour vous qui êtes dans le secteur de l'autoroute A709, l'autoroute de dessert de l'agglomération Montpellier-Rennes. Un piéton qui se mettrait en danger entre Montpellier-Sud, la sortie numéro 30, et Montpellier-Est, la sortie numéro 29. Ça se passe aux abords du kilomètre 13. C'est la dernière position connue de ce piéton. Je ne peux que vous inciter à lever le pied dans les deux sens de circulation. Nous allons nous intéresser à votre santé avec notre partenaire, le magazine Bien-être et Santé. Aujourd'hui, Charlotte Latour est avec Lisa Mériot, rédactrice en chef adjointe du magazine, pour parler de notre couleur de peau, à savoir le phototype.
1: Le phototype, Lisa Mériot, qu'est-ce que c'est ?
2: C'est une classification dermatologique qui est établie selon l'échelle de Fitzpatrick. Elle va de 1 à 6, donc 1 pour les peaux plus claires, 6 pour les peaux plus foncées, qui sont plus rarement touchées par les coups de soleil.
1: D'une couleur de peau à l'autre, on va donc forcément pas appliquer les mêmes produits.
2: C'est ça. Comprendre son phototype permet de mieux anticiper les besoins de sa peau, surtout pour contrer les rayons UV et par ricochet le vieillissement cutané. Mais la couleur de peau ne détermine pas à elle seule, évidemment, les besoins de l'épiderme. Hormis pour le choix des solaires, la routine doit être adaptée aussi à son type de peau, à savoir sèche, grasse, mixte, etc.
1: Et puis, selon la peau, les affections cutanées varient aussi.
2: Oui, selon le phototype, certaines affections cutanées n'apparaissent pas à la même fréquence. Les taches brunes dues au soleil concernent par exemple les phototypes clairs. Quand l'hyperpigmentation post-inflammatoire, donc après un bouton, par exemple, concerne plus les phototypes foncés, le vieillissement cutané suit aussi un autre rythme selon le phototype. Les rides apparaissent plus tôt généralement chez les peaux claires et la raison est simple, les peaux plus foncées contiennent davantage de mélanosmose, le lieu de stockage de la mélatonine, qui disperse les UV et réduit leur pénétration dans l'épiderme.
1: Bon, tout ça prouve une chose, c'est que quel que soit le phototype, on protège sa peau.
2: C'est ça, il faut la protéger des agressions extérieures et évidemment l'hydrater. Une routine simple suffit avec un nettoyant et un hydratant. Et voilà, hormis pour les soins solaires, comme j'ai dit tout à l'heure, il faut aussi choisir des produits qui correspondent à son type de peau et à son âge.
1: Vous avez quelques conseils produits pour nous ?
2: Oui, on parlait des différents types de taches, taches brunes et taches d'hyperpigmentation. Et plusieurs marques en pharmacie ont récemment lancé des gammes anti-taches. C'est la grande mode du moment. Alors, il y a le laboratoire de Biarritz, mais aussi la marque Crème, avec un K, qui se sont lancés dans les produits anti-taches. Il y a aussi, pour les phototypes les plus foncés à partir de 3, la marque Nubiance, dispo aussi en pharmacie. Et ils ont notamment une gamme de soins anti-taches pour lutter contre l'hyperpigmentation dont on parlait tout à l'heure.
1: Merci Lisa Mériot, Bien-être et Santé, magazine à retrouver dans toutes les pharmacies partenaires.
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0: musique de Tipo, c'était China in Your Hand sur le 107.7. Restez avec nous, l'infotrafic dans le détail, et ce dans un tout petit peu plus de 2 minutes.
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0: 7h46, trafic fluide sur l'ensemble des axes que nous parcourons ensemble. Il y a simplement, au moment où je vous parle, toujours et encore la présence de différents événements et surtout d'importantes zones de travaux du côté de Lyon. Je vais vous retrouver d'abord dans la région à l'est de Clermont-Ferrand sur l'axe Bordeaux-Lyon, l'autoroute A89. Vous roulez en direction de Saint-Étienne et de la capitale des Gaules. Sachez qu'il y a ce dépanneur qui est en train d'intervenir en plus d'un patrouilleur au niveau d'un véhicule tombé en panne dans la grande montée après Thiers Vichy, la sortie numéro 29. C'est au kilomètre 433. Pensez à bien vous décaler sur les deux voies les plus à gauche. La voie de droite étant occupée, voie spéciale véhicule lent d'ailleurs, la voie de droite étant occupée par ces diverses interventions. Beaucoup plus au sud cette fois-ci, je vous rejoins, vous qui faites le trajet dans le secteur de Montpellier sur l'autoroute A709, l'autoroute de desserte de l'agglomération Montpellier. Notez la présence d'un piéton qui aurait été aperçu près des voies de circulation de cette autoroute entre Montpellier Sud, la sortie numéro 30, et Montpellier Est, la sortie numéro 29, dernière position connue, le kilomètre 13. Si vous êtes dans la région de Narbonne cette fois-ci, je vous rejoins sur l'autoroute A9 que vous empruntez peut-être actuellement en direction de Montpellier et de Lyon. Si vous comptez marquer la pause sur l'aire de Narbonne-Vinassant, sachez que sur la voie qui vous permet d'accéder à cette aire de service, un véhicule est arrêté. Alors il s'agirait d'un poids lourd, peut-être en difficulté, peut-être en pause. Quoi qu'il en soit, c'est environ 7 km après Narbonne Est, la sortie numéro 37, que vous risquez d'apercevoir ce semi-remorque plus précisément en arrêté tout près des voies de circulation. Et puis si vous êtes dans la région de Carcassonne entre Toulouse et la Méditerranée sur l'autoroute A61, ça se passe là aussi plutôt bien. Il y a néanmoins un patrouilleur qui est en train d'intervenir pour ramasser la dépouille d'un animal sur les voies de l'autoroute en direction de Montpellier et de Barcelone, kilomètre 324, soit 6 km après Carcassonne Ouest, la sortie numéro 23, c'est Jonathan qui est en train d'intervenir pour faire le nécessaire. Voilà pour tout ce que j'avais à vous transmettre. Je ne vous oublie pas en région Provence-Alpes-Côte d'Azur, du côté d'Aix-en-Provence, de Marseille, de Toulon, sur la Côte d'Azur, à Cannes, à Nice, aux portes de l'Italie, ça se passe très bien. Idem pour la vallée de la Durance, entre Aix-en-Provence et Gap, sur l'autoroute A51, il n'y a rien à signaler. Amanda Bourneuf dans un instant, c'est Oxygène que nous écouterons juste après Passy.

La musique d'Amanda Bourneuf, c'était Oxygène sur le 107.7. Je vous souhaite une excellente route, merci de votre fidélité. Dans quelques instants, un nouveau tour d'horizon de vos conditions de circulation. Avec pour l'instant un trafic dans l'ensemble calme, hein. Vraiment c'est le principal mot à retenir. Les voyants sont quasiment tous au vert, il y a quand même de sacrées restrictions de circulation du côté de la région lyonnaise, hein, puisque le tunnel sous Fourvière est fermé, ou encore une partie de la métropolitaine 7. Je vous en reparler, hein, c'était prévu. On refait le point après l'actualité à 8h. Pour l'instant, le retour de la musique avec Justin Timberlake.

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2: Bonjour à tous, ils sont les champions, les joueurs du RC Lens accueillis au Stade Bollaert dans la nuit pour célébrer leur titre de champion de France avec leurs supporters, puisque c'est au Stade de France à Paris que les 100 et or se sont imposés 3-1 face aux Aiglons de l'OGC Nice hier soir. Une finale de coupe sans incident majeur au lendemain de violences à Paris autour du canal Saint-Martin qui ont fait tout de même 6 blessés et vu 65 personnes finir en garde à vue. Ils ont retrouvé la mère et le beau-père des enfants abandonnés au Portugal. La justice portugaise les a auditionnés hier, tous deux soupçonnés d'avoir laissé deux frères de 4 et 5 ans au bord d'une route. Le couple a été interpellé après avoir passé plusieurs heures à la terrasse d'un même café, ce qui a éveillé les soupçons. Ils semblent n'avoir aucun lien avec le Portugal et risquent d'être accusés de faits de maltraitance, de mise en danger et d'abandon. Les enfants placés en famille d'accueil attendent de pouvoir rentrer en France. Deux animateurs de l'école Saint-Dominique à Paris, mis en examen pour viol et agression sexuelle sur mineurs. Les deux hommes âgés de 52 et 44 ans ont été placés en détention provisoire. 13 autres personnes interpellées dans cette vaste enquête ont été relâchées. On apprend dans le même temps qu'à Rouen, une enquête vise un homme et une femme soupçonnés d'agression sexuelle dans une crèche. La mairie a également déposé une plainte contre un animateur du périscolaire. Un nouveau cas confirmé d'antivirus chez un des membres d'équipage du MV Ondus débarqué à Tenerife, depuis rapatrié aux Pays-Bas et placé en quarantaine. On dénombre désormais 12 cas suspects et confirmés, 3 décès. Tous les passagers du bateau de croisière et son personnel continuent d'être surveillés attentivement. C'est ce qu'affirme le directeur général de l'OMS. Allez, un peu de légèreté, de paillettes pour terminer. H moins quelques heures avant le palmarès du Festival de Cannes, le jury doit trancher parmi les 22 films en compétition. Les favoris, Minotaur et la Bola Negra. Voilà pour ce que l'on attend dans quelques heures. Donc du côté de Cannes, il est 8h passées de 2 minutes. C'est la fin de ce flash. Bon bah vous partez en week-end. Grand bien vous fasse. On va justement s'intéresser à la météo.
0: J'espère aussi avec Perrine que vous aurez le plaisir de profiter de votre week-end dans un instant. Donc effectivement, le trafic pour le météo, ce sont les nuages qui eux sont partis en week-end hein, parce que vraiment, ça se passe très bien côté ciel. Pas le moindre nuage dans le ciel que vous allez peut-être parcourir au cours des prochains kilomètres. Tout au plus, un petit peu de brouillard qui nous est indiqué du côté du Languedoc et du Roussillon. Rien de bien alarmant à cette heure-ci. C'est encore une très belle journée qui est annoncée avec de belles températures hein, qui vont continuer de progresser avec 23 degrés à Marseille, 25 à Perpignan, 27 à Montpellier, 30 du côté de Clermont-Ferrand, 31 à Lyon.
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0: À 8h passées de 3 minutes, le trafic n'a pas beaucoup évolué et c'est tant mieux parce que ça se passe tranquillement sur les grands axes que vous parcourez. On va garder un œil sur la présence de quelques véhicules ou obstacles le long du Languedoc et du Roussillon, mais sinon gardez en tête surtout que au moment où je vous parle, il y a toujours deux zones de travaux très importantes du côté de Lyon. Lyon où le tunnel sous Fourvière est fermé pour une bonne partie du week-end dans les deux sens de circulation, donc vraiment une zone à éviter sur les métropolitaines 6 et 7. Ça se passe entre la porte du Valvert et l'échangeur numéro 1 sur la métropolitaine 7. Et puis la circulation est également interdite direction Marseille entre Pierre-Bénite et Saint-Fons sur le pont de Pierre-Bénite qui est en train lui aussi de subir d'importants travaux. Des difficultés de circulation sont à prévoir. Mais pour l'instant, je n'ai pas grand-chose qui s'affiche sur mes écrans et c'est tant mieux. Donc on va quand même garder un petit coup d'œil du côté du quartier de Gerland où là, ça commence à se charger un petit peu si vous approchez du périphérique de Lyon, mais c'est surtout pour celles et ceux qui approchent de Saint-Fons en direction de Marseille. Vous qui faites le trajet sur la vallée du Rhône, pas de souci à se faire en ce moment, ça se passe très bien de Lyon jusqu'à Marseille. Je vais donc vous retrouver comme premier en Occitanie avec ces obstacles entre Nîmes et Montpellier sur l'autoroute A9 en direction de Montpellier et de Barcelone. Ça se passe 3 km après Galargues-Aigues-Mortes, la sortie numéro 26, km 74. Et puis une info qui vous concerne si vous êtes dans la région entre Arles et Nîmes sur l'autoroute A54, non loin de là. Donc vous qui roulez en direction de Nîmes et de Montpellier, si vous souhaitez sortir à Garon, sortie numéro 2, sachez qu'un un obstacle. Un véhicule est arrêté en difficulté sur la bretelle qui permet de sortir de l'autoroute à Garon. Pensez à bien lever le pied. Vous savez tout ailleurs en région Provence-Alpes-Côte d'Azur, comme du côté du Languedoc et du Roussillon. Si je ne cite pas votre région, tout se passe bien.
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0: La musique de Angèle et Justice sur le 107.7. Bonne route avec nous. Conditions de circulation dans l'ensemble tranquille. Je vous redonne tout le détail dans les toutes prochaines minutes. Restez bien calés sur le 107.7.
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11: 8h passées de 15 minutes, on prend les mêmes et on recommence trafic dans l'ensemble tranquille sur les grands axes que vous empruntez. Quelques événements à vous transmettre en Occitanie et dans les Bouches-du-Rhône. Et sinon, ailleurs, ça se passe dans l'ensemble vraiment bien. Néanmoins, du côté de Lyon, il y a une situation un petit peu particulière pour ce week-end de la Pentecôte. Je vous rappelle qu'il y a deux zones de travaux importantes à vous rappeler. Donc, savoir la fermeture du tunnel sous Fourvière dans les deux sens de circulation entre l'échangeur de Perrache et celui de la Porte du Valvert, respectivement sur la métropolitaine 7 et la métropolitaine 6, donc il faudra privilégier un autre itinéraire. Et sachez que beaucoup passent par le boulevard périphérique lyonnais. On va jeter un œil sur tout cela, hein, bien entendu, mais sur le boulevard Laurent Bonnevet, ça va bien jusqu'à arriver à la porte de Gerland. Et ensuite, bien pour traverser le secteur de Saint-Fons, vous serez amené à patienter de l'ordre de 5 à 10 minutes selon les estimations qui me parviennent. J'en profite également pour vous rappeler que dans ce secteur de Saint-Fons, le pont de Pierre-Bénite est fermé par la direction des routes 113 qui procède là encore à d'importants travaux sur ce pont. Ça se passe uniquement en direction de Marseille, ça devrait durer tout le week-end. Vous qui faites le trajet ailleurs qu'en région Auvergne-Rhône-Alpes, ça se passe donc, je vous le disais, tranquillement. Et avec quelques événements, un obstacle entre Nîmes et Montpellier sur l'autoroute A9 en direction de Barcelone, 3 km après Galargue-Aigues-Mortes, sortie 26 au kilomètre 74. Et puis toujours dans le département du Gard, si vous êtes sur l'autoroute A54 en direction de Nîmes et de Montpellier, notez qu'un véhicule est tombé en panne dans la sortie pour Garon, sortie numéro 2. Vous qui faites le trajet cette fois-ci dans les Bouches-du-Rhône, vous arrivez de la vallée du Rhône, hein, de la barrière de péage de Lançon de Provence, vous allez passer à Aix-en-Provence avec peut-être l'intention de sortir à Aix-Val-Saint-André, sortie numéro 31. Notez la présence d'un fourgon, là encore, tombé en panne dans cette bretelle de sortie. Mais sinon, partout ailleurs, pour toute la région Provence-Alpes-Côte d'Azur, comme pour le Languedoc et le Roussillon, pour l'instant, ça se passe dans l'ensemble tranquillement.
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11: La première partie de votre agenda des sorties arrive dans un instant. La fête de la nature se déroule ce week-end partout en France en partenariat avec le 107.7. Nous irons à Lyon pour une compétition organisée par des étudiants d'une école d'ingénieurs avant de faire un détour par Saint-Étienne pour 3 concerts dont ceux de Terre Noire et Feu Chatterton. Les détails arrivent juste après la musique de Francis Cabrel.

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1: 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Information qui vous concerne si vous êtes sur l'autoroute A8 dans l'arrière-pays niçois, si vous roulez en direction d'Aix et de Marseille sur cette autoroute A8 après Nice Nord, sortie numéro 54 au kilomètre 192. Un véhicule est arrêté en difficulté, la voie de droite a été neutralisée.

0: classique de Francis Cabrel à l'instant sur le 107.7. Je vous souhaite une excellente route avec assez peu de choses à vous indiquer, mis à part quelques véhicules en panne du côté d'Aix-en-Provence, de Nice ou encore dans la région de Garonne. C'est entre Arles et Nîmes sur l'autoroute A54. Je n'ai rien d'autre à vous indiquer. Il y a d'importantes zones de travaux à Lyon sur laquelle nous allons évidemment revenir. Mais pour l'instant, la première partie de votre agenda des sorties, c'est tout de suite et je vous propose de faire un coup de projecteur sur un événement à vivre partout en France. La fête de la nature célèbre sa 20e édition en partenariat avec Radio Vinci Autoroute. Des animations vous attendent avec un objectif, permettre à tous de renouer un lien fort avec la nature. Fabien Chenel est le directeur de la fête de la nature.
1: C'est une célébration annuelle, comme le sont la fête de la musique, les journées du patrimoine. Il y a une vraie nécessité, et les Français le disent puisqu'on les a interrogés, ils sont 87% à nous dire que ils ont envie de connaître mieux les espèces et les milieux naturels autour de chez eux, mais qu'ils ne savent pas comment faire. Donc la fête de la nature, elle a une vraie utilité parce que elle propose sur l'ensemble du territoire français des milliers d'animations pour en apprendre un peu plus sur des espèces à la fois communes et puis pour certains parfois l'occasion de découvrir des espèces plus rares ou protégées.
0: La fête de la nature, c'est partout en France tout au long de ce week-end prolongé. En Occitanie par exemple, vous pourrez retrouver des initiations au trail ou des jeux de piste autour du lac du Salagou ou bien encore une randonnée à la découverte du chant des oiseaux à Castelnau, c'est tout près de Perpignan. Tout près de Lyon, à Villeurbanne, les étudiants de l'INSA, une école d'ingénieurs, proposent la 51e édition des 24 heures de l'INSA. Trois jours de festivités, une course de 24 heures à partir du samedi 14h, à vélo, course à pied, en solo ou en relais, et puis le tout est accompagné par des animations et des concerts, dont celui de Carbone ou encore de Bleu Louisa. Et puis à Saint-Étienne, le Zénith propose une soirée ce dimanche avec trois artistes dans le cadre du festival Parole et Musique. Vous pourrez applaudir Dina, le groupe Feu Chatterton, mais aussi le duo local Terre Noire. Je vous retrouve tout à l'heure pour la Nuit Européenne des Musées, là encore dans toute la France, mais nous ferons un focus du côté d'Arles.
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0: musique de Sienna Spiros, Die on this hill. J'espère que ça vous a plu. Vous restez avec nous après l'infotrafic, la seconde partie de votre agenda des sorties. Ça arrive dans les toutes prochaines secondes. Et puis je vous prépare également James Blunt avec Goodbye My Lover juste après vos conditions de circulation qui seront là rapidement.
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0: 8h passées de 31 minutes, nous gardons un œil sur des conditions de circulation qui restent en très très grande majorité fluides. Avant de vous retrouver du côté de la région lyonnaise, laissez-moi vous parler de quelques événements en Occitanie et en région Provence-Alpes-Côte d'Azur. Je vous retrouve d'abord entre Orange et Nîmes sur l'autoroute A9, décidément. Vous qui roulez en direction de Nîmes et de Montpellier, notez la présence au moment où je vous parle d'un accident qui se serait produit après l'aire de service de Tavel, elle-même située 6 km après le secteur de Roquemort, la sortie qui porte le numéro 22. L'accident nous est indiqué au kilomètre 22. Je ne peux que vous inciter à lever le pied et à augmenter les distances de sécurité. Patrouilleurs et forces de l'ordre sont prévenus et font le nécessaire pour se rendre sur place le plus rapidement possible pour aller sécuriser la zone. Entre Arles et Nîmes, sur l'autoroute A54, si vous roulez en direction de Nîmes et de Montpellier, notez que dans la sortie Garon, la sortie qui porte le numéro 2, un poids lourd est toujours arrêté en difficulté, peut-être une gêne à votre passage, donc pour rejoindre le réseau secondaire et l'aéroport de Garon dans ce secteur. En région Provence-Alpes-Côte d'Azur, à présent, je vous rejoins dans le secteur d'Aix-en-Provence, donc sur l'autoroute A8, vous qui roulez en direction de Nice, notez qu'un véhicule est en panne dans la sortie Aix-Val-Saint-André, sortie numéro 31. Et puis la 8, c'est aussi l'autoroute qui traverse la montagne qui se situe derrière Nice, à l'arrière de Nice. Et vous qui circulez en direction d'Aix et de Marseille, si vous arrivez d'Italie ou de Monaco, sachez que 6 km après Nice Nord, la sortie numéro 54, un véhicule est arrêté en difficulté. Alors la voie de droite a été neutralisée, c'est au kilomètre 192. Voilà pour l'essentiel à retenir. Une nouvelle info vient néanmoins de me parvenir et elle vous concerne si vous êtes actuellement sur l'autoroute A8 dans le département du Var, pas très loin de Fréjus. Si vous êtes au niveau de l'échangeur de Puget-sur-Argens, de la sortie à numéro 37, eh bien c'est dans la bretelle d'entrée en direction de Nice et de l'Italie qu'un véhicule est tombé en panne. Il peut y avoir gêne à votre passage dans ce secteur.
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0: Merci de nous avoir choisis. Alors, je l'ai un peu vite, j'ai oublié de vous parler du tunnel sous Fourvière qui est fermé dans les deux sens de circulation et du pont de Pierre-Bénite qui est fermé uniquement en direction de Marseille. Ça, c'est pour la région lyonnaise. On en reparlera évidemment dans le prochain point complet sur le trafic. Laissez-moi vous dire qu'il y a la seconde partie de l'agenda des sorties qui arrive. Nous irons à Arles au centre Luma pour une animation dans le cadre de la nuit des musées, puis direction Avignon pour des rendez-vous autour de l'écologie avant de mettre cap sur les Pyrénées-Orientales pour une fête consacrée à la cerise. Les détails arrive juste après la musique de James Blunt.

0: À la musique de James Blunt, Goodbye My Lover sur le 107.7. Bon voyage avec nous. Et avec la régulation de vitesse qui a été activée désormais, si vous abordez le secteur de Valence, notamment celui de Tain-l'Hermitage en direction de la Méditerranée, eh bien sachez que jusque dans le secteur de Bollène, puis même jusque dans le secteur d'Orange, désormais, eh bien vous ne devez pas dépasser les 110 km/h. On va en reparler, bien entendu. Mais signe que le trafic se densifie en ce samedi matin. On va surveiller l'évolution de la situation, bien entendu. Pour l'heure, avant de retrouver la musique de Vernis Rouge avec La Fille, je vous propose la seconde partie de votre agenda des sorties. Et cette fois, nous nous retrouvons avec des idées de visite qui changent du quotidien. La nuit des musées vous attend un peu partout en France pour des animations diverses et variées, adaptées pour chaque structure. À Arles, par exemple, l'UMA, L-U-M-A, un centre d'art contemporain, vous propose des expositions, des spectacles vivants, des concerts, des projections. Et pour cette nuit des musées, vous pourrez, le temps d'une heure, assister à une visite flash. Louise Roland est responsable médiation culturelle.
1: Donc toutes les heures entre 19h et 22h, on va proposer une visite un peu introductive de chaque exposition de la nouvelle programmation. Toute la soirée, des ateliers un petit peu créatifs pour ponctuer cette soirée. Donc on a un atelier de création de badges et un atelier de création de porte-photos originaux, porte-photos floraux. Donc pour les badges, c'est des badges avec un message qui se révèle la nuit. Et pour les porte-photos, voilà, l'idée c'est de créer une composition florale mais sans fleurs.
0: La nuit européenne des musées, c'est partout en France. L'UMA est située tout près du centre-ville d'Arles. Vous y accédez par l'autoroute A54 et la Nationale 113. Durant ces quelques jours de repos, rendez-vous à Avignon pour Fête l'écho sur l'île de la Barthelas, entre deux bras du Rhône. Vous pourrez y trouver des acteurs locaux œuvrant au quotidien pour expérimenter leurs astuces créatives et ludiques pour respecter l'environnement. En tout, ce sont 150 animations, ateliers, jeux et découvertes, mais aussi des défis pour comprendre la transition écologique et imaginer la ville de demain. Enfin, direction le village de Céret, tout près de l'Espagne, dans les Pyrénées-Orientales. La fête de la cerise s'y déroule tout au long de ce week-end. Un marché artisanal, des repas animés par des bandas et évidemment toutes les traditions catalanes seront de la partie. Il est d'ailleurs vivement recommandé de venir à vélo, avec d'ailleurs un jeu de piste spécialement organisé pour les cyclistes. Passez un très très bon week-end.
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0: C'était Vernis Rouge avec La Fille sur le 107.7. L'infotrafic revient dans quelques instants. Côté musique, je vous prépare The Pretenders.
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0: 8h47, nous gardons un œil sur des conditions de circulation qui sont pour le moment encore assez favorables et il y a simplement du côté de la région lyonnaise pas mal de choses à vous dire. On reviendra sur des obstacles et des véhicules en difficulté dans les régions proches de la Méditerranée. Je commence donc avec Lyon et ces zones de travaux qui sont en place pour quasiment tout le week-end, notamment la fermeture du tunnel sous Fourvière dans les deux sens de circulation entre la porte du Valvert et le secteur de Perrache. Ça vous concerne dans les deux sens de circulation sur les métropolitaines 6 et 7. Notez que sur la métropolitaine 7 et 8, uniquement en direction de Marseille, vous ne pouvez pas emprunter le pont de Pierre-Bénite qui est au sud de l'agglomération. Donc sachez que des déviations sont mises en place, mais voilà, il va falloir vraiment éviter de passer par le centre-ville de Lyon parce que tout simplement, ça ne passe pas en raison de ces travaux menés à la fois par la métropole de Lyon et par la direction des routes Centre-Est. J'en profite pour vous indiquer que si vous faites le choix de passer par le périphérique Laurent Bonnevet sur le secteur de Lyon, il y aura du monde dès la porte de Gerland pour atteindre le secteur de Saint-Fons. Jusqu'ici, on a connu pire. Pour l'instant, ça se passe relativement bien dans ce secteur. Et puis, ça commence quand même un petit peu à se charger sur le contournement est de Lyon, l'autoroute A46, direction Marseille-Saint-Etienne, et puis au sud de Lyon, au niveau de la bifurcation dite de Ternay, avec un trafic qui s'intensifie en direction de Vienne et donc de Valence et de Marseille. C'est d'ailleurs dans ce sens que la régulation de vitesse a été activée à partir du secteur de Tain-l'Hermitage, donc avant d'arriver à Valence, et ce, jusqu'à Orange, le dispositif de régulation de vitesse est activé. Comment est-ce que cela fonctionne? Écoutez les précisions de Jennifer Amourette de Vinci Autoroute.
17: On a un algorithme informatique qui se base sur les capteurs de trafic qu'on a dans la chaussée. Ces capteurs, ils vont mesurer le débit, donc le nombre de véhicules qui passent, et leur vitesse. En ayant ces deux éléments, l'algorithme, il va détecter si on est en régime fluide, donc la circulation s'effectue normalement, ou si on commence à être dans un régime qui est turbulent, et donc là, on a des à-coups, on a des freinages, on a des changements de voie qui sont un peu dangereux. Il va détecter 45 à 30 minutes avant qu'on passe totalement dans ce régime turbulent, donc 45-30 minutes avant l'apparition des bouchons, et il va proposer une vitesse idéale qui permet de garder le plus longtemps le régime fluide, donc une circulation fluide.
0: Jennifer Amourette de Vinci Autoroute. Et puis comme promis, on va se rapprocher de la Méditerranée. Véhicule en panne dans le secteur entre Arles et Nîmes sur l'autoroute A54. Ça se passe en Occitanie, en direction de Nîmes. Si vous souhaitez sortir à Garon, sortie numéro 2, un véhicule est en panne dans cette sortie. Et puis, toutes les autres informations que j'ai à vous transmettre sont en région Provence-Alpes-Côte d'Azur. Et ça vous concerne d'abord sur l'autoroute entre Marseille et Toulon. L'autoroute A50, vous roulez en direction de Toulon. Vous allez passer Saint-Cyr-sur-Mer, la sortie numéro 10, kilomètre 50. Un obstacle se trouverait sur les voies de circulation. C'est donc divers obstacles qui nous sont indiqués dans ce secteur, ce qui n'est pas très très loin de la Cadière d'Azur, hein, donc pensez vraiment à bien lever le pied. Et puis si vous êtes plutôt sur l'autoroute A8, hein, l'autoroute qui traverse la Provence et qui permet de rejoindre la Côte d'Azur et le secteur de l'Italie, sachez que j'ai des infos à vous transmettre en direction d'Aix et de Marseille, à savoir d'abord. La présence d'un véhicule en panne dans l'arrière-pays niçois, ça se passe après Nice Nord, la sortie numéro 54 au kilomètre 192, des opérations de sécurité toujours en place sur la voie de droite. Et puis si vous passez au niveau du Muy-Saint-Tropez, la sortie qui porte le numéro 36 à l'arrivée dans le secteur de Puget-sur-Argence, il y a un véhicule qui est arrêté en difficulté dans la bretelle d'entrée de l'autoroute A8 dans ce secteur. Donc pensez comme d'habitude à bien vous en écarter, c'est au kilomètre 106 pour vous qui êtes sur les voies principales de l'autoroute. Vous savez tout. Et comme promis, le retour de la musique, c'est tout de suite avec les Pretenders.

0: The Pretenders, un instant sur Radio Vinci Autoroute. Je vous souhaite une excellente route. Bon courage si vous avez de nombreux kilomètres à faire pour ce week-end prolongé, week-end de Pentecôte. J'espère que tout va bien se passer pour vous. On compte aussi sur vous pour que la situation reste calme. Vous n'oubliez pas quelques règles essentielles. Regardez dans ses rétroviseurs de temps en temps. Mettre son clignotant pour signaler ses intentions à celles et ceux qui sont autour de vous. Ça permet d'être mieux compris, ce qui n'est pas plus mal sur la route. Et puis, n'oubliez pas, sur autoroute, on ne reste pas en permanence sur la voie du milieu. On circule d'abord en priorité sur la voie de droite. Donc, une fois que vous avez terminé un dépassement, il vous est interdit de rester sur la voie du milieu s'il n'y a pas d'autres véhicules qui se trouvent sur la voie de droite. Rabattez-vous bien sur cette voie de droite si rien ne s'y oppose, bien entendu. La suite du trajet avec Richard Marx, Right Here Waiting, c'est ce que je vous propose pour terminer l'heure avant l'actualité de 9h. Restez avec nous, le retour de la musique, c'est dans une minute.
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0: La musique de Richard Marx sur le 107.7. Bref, retour au trafic. Un nouvel événement me parvient sur le contournement est de Lyon, l'autoroute A46, indiquée en direction de Paris. Un accident après Mion, centre la sortie numéro 13. On en reparle dans un instant. 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
2: Bonjour à tous. On dit des supporters lensois qu'ils sont les meilleurs de France. Ils étaient venus en tout cas en nombre hier soir au Stade de France pour assister au sacre de leur équipe en finale de la Coupe de France. Et en nombre aussi dans la nuit au Stade Bollaert pour célébrer leur équipe. Score final hier face à l'OGC Nice, 3-1. Sur la Côte d'Azur, l'ambiance était bien différente. Un peu plus de 7000 personnes se sont réunies dans la fan zone installée par la mairie de Nice. Mais elles se sont vite dispersées quelques minutes après le coup de sifflet final. L'OGC se battra pour éviter la relégation la semaine prochaine et ce sera face à Saint-Étienne. L'actualité de ce samedi matin, c'est aussi un accident minier en Chine. Une explosion est intervenue dans une mine de charbon du nord-est du pays. Il y aurait plus de 80 morts. L'affaire des enfants abandonnés au Portugal et l'audition de leur mère et de leur beau-père par la justice portugaise. L'interrogatoire a démarré hier, il reprendra ce matin pour tenter de comprendre pourquoi le couple a laissé au bord d'une route deux frères de 4 et 5 ans. Le couple de Français qui a été retrouvé quelques jours après l'abandon, il se trouvait toujours au Portugal et semble n'avoir aucun lien avec ce pays. Deux animateurs de l'école Saint-Dominique à Paris, mis en examen pour viol et agression sexuelle sur mineurs. Les deux hommes âgés de 52 et 44 ans ont été placés en détention provisoire. 13 autres personnes interpellées dans cette même enquête ont été relâchées. Et on apprend dans le même temps qu'à Rouen, une enquête vise un homme et une femme soupçonnés d'agression sexuelle dans une crèche. La mairie a également déposé une plainte contre un animateur du périscolaire. Dialogue de sourds entre Iran et États-Unis. Les exigences américaines sont excessives. D'après Téhéran, du côté de Washington, la menace de nouvelles frappes refait surface dans la presse. Des facteurs qui perturbent le processus de négociation mené sous l'égide du Pakistan, d'après l'Iran. Ils sont en train de délibérer. L'ensemble du jury du Festival de Cannes édition 2026 se retrouve en conclave pour décider du palmarès. Le film Minotaure fait figure de favori. Il est d'un réalisateur russe en exil, porteur d'un message anti-guerre. Et puis Pedro Almodovar également pourrait être distingué. Réponse ce soir. Il est 9h passé de 2 minutes. Je vous souhaite une belle matinée sur la route. On va s'intéresser à la météo et surtout au trafic.
0: Merci beaucoup, Francine, Perrine, pardon, dans un instant. Effectivement, vos conditions de circulation, côté ciel, vous le constatez, il fait beau, il va faire chaud aujourd'hui. Voilà pour la tendance à cette heure-ci. On va garder un œil sur le mercure, hein, qui va gentiment grimper. Pour ce début de journée, il devrait faire cet après-midi 23 degrés à Marseille, 25 à Perpignan, 27 du côté de Montpellier. On ira chercher les 30 degrés à Clermont-Ferrand et 31 pour la vallée du Rhône, notamment du côté de Lyon.
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0: 9h passées de 3 minutes, la situation commence à se charger de plus en plus dans certains secteurs. On voit apparaître les ralentissements traditionnels qui ont l'habitude d'apparaître pour les jours de fort trafic. Ça se voit dans certains secteurs, notamment au sud de Lyon. Je vais vous en parler. D'abord, je m'intéresse à l'est de Lyon, le contournement est de Lyon, l'autoroute A46, avec donc un accident qui s'est produit en direction de Marseille et de Saint-Étienne. L'information vient d'être corrigée. Vous qui recirculez donc en direction de Saint-Étienne et de Marseille, vous allez devoir passer sur une seule voie au lieu de deux en temps normal. Sachez qu'un accident s'est produit impliquant, alors d'après le retour caméra que j'ai ici en studio, au kilomètre 44, une voiture sur la voie de gauche. Pensez à bien anticiper, à vous décaler sur les voies de droite pour passer en toute sérénité dans ce secteur. Je vous tiens au courant de l'évolution de la situation, bien entendu. Alors, sans trop de surprise, un bouchon s'est assez rapidement formé à l'arrière de cette difficulté. On parle d'ores et déjà d'une vingtaine de minutes pour franchir 4 km de difficulté dans la zone. Vous qui faites le trajet sur le reste de la région lyonnaise, je vous rappelle que le tunnel sous Fourvière est fermé tout au long de ce week-end dans les deux sens de circulation entre la porte du Valvert sur la métropolitaine 6 et le quartier de Perrache sur la métropolitaine 7. Notez également la fermeture du pont de Pierre-Bénite entre Pierre-Bénite et Saint-Fond, là pour des travaux menés par la direction des routes Centre-Est. Au sud de Lyon, il y a la jonction donc entre la 46 et l'autoroute A7 et l'autoroute A47, c'est le nœud dit de Ternay, avec des bouchons qui commencent à s'accumuler petit à petit dans le secteur de Chasse-sur-Rhône. Ensuite, ça ira un petit peu mieux. Il y a quand même un obstacle à vous indiquer dans ce secteur, on en reparlera. Et puis, si vous faites le trajet à partir du péage de Vienne, et ce jusqu'à Orange, en direction donc de Valence et de Marseille, sachez simplement que la régulation de vitesse est en place. Quand vous pouvez atteindre cette vitesse, ne dépassez pas les 110 km/h, c'est ce qui permettra d'homogénéiser les vitesses et de limiter autant que faire se peut la formation de bouchons. Si vous faites le trajet du côté de la région Provence-Alpes-Côte d'Azur, j'ai quelques infos à vous transmettre, notamment pour vous qui allez emprunter l'autoroute qui longe une partie de la Méditerranée entre Toulon et Marseille, direction Toulon, après Saint-Cyr-sur-Mer, à la sortie numéro 10, au kilomètre 50, un obstacle pourrait gêner votre passage. Un véhicule est arrêté en difficulté, cette fois-ci dans le département du Var, mais sur l'autoroute A8, dans le secteur après Fréjus, après avoir passé à la sortie pour Le Muy-Saint-Tropez, la sortie numéro 36, au kilomètre 106, pensez à bien lever le pied. Et puis, si vous êtes ailleurs en région Provence-Alpes-Côte d'Azur, j'ai d'autres rares informations à vous transmettre. Si j'ai besoin de revenir vers vous, je le fais dans un point géolocalisé. Le Languedoc-le-Roussillon, ça se passe tranquillement. Et une nouvelle info m'est parvenue. Alors que j'étais en train de vous parler pour la région Auvergne-Rhône-Alpes, eh bien, je vous en reparle pour vous qui êtes concernés dans les prochaines minutes.
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0: Neuf heures passées de 6 minutes, vous écoutez le 107.7 Radio Vinci Autoroute, priorité au trafic dans le secteur des Alpes-Maritimes. Vous roulez sur l'autoroute A8 en direction d'Aix et de Marseille. Un véhicule est tombé en panne dans la sortie pour Mongin-Cannes, la sortie numéro 42.

9h passées de 8 minutes, vous écoutez Radio Vinci Autoroute, priorité au trafic pour vous qui êtes sur la Côte d'Azur dans le secteur d'Antibes sur l'autoroute A8 direction Aix et Marseille. 2 km après le péage d'Antibes, un obstacle se trouverait sur les voies de circulation des plaques de plâtre au kilomètre 169. Un patrouilleur se rend sur place.

À la fin des années 90, 1997 pour être précis, Nathalie Imbruglia sur le 107.7, c'était Thorn. Bonne route avec nous. Des conditions de circulation qui restent désormais assez tranquilles encore du côté du Languedoc, du Roussillon. On va voir comment ça évolue parce que du côté de Lyon, je ne peux pas en dire autant. Ça se charge de plus en plus. On va en reparler bien entendu. Ce sera après encore un peu de musique. Voici Marine.

La musique de Marine sur le 107.7 avec Escroc. Je vous souhaite une excellente route. Nous allons dans quelques instants nous retrouver pour un nouveau point complet sur vos conditions. Sur le 107.7 avec Escroc. Je vous souhaite une excellente route. Nous allons dans quelques instants nous retrouver pour un nouveau point complet sur vos conditions de circulation.

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18: 9h17, il est temps de revenir sur vos conditions de circulation qui se compliquent un petit peu du côté de la région lyonnaise parce que il y a plusieurs circonstances. Un trafic dense, forcément, pour ce samedi matin. Un accident sur le contournement est de Lyon, la 46. Ça se passe après Mion-Centre, après le secteur, pardon, de Saint-Priest-Centre, la sortie qui porte le numéro 12 au kilomètre 44. Alors, le véhicule est reparti d'après les indications qui me parviennent et ça repart sur l'ensemble des voies de circulation. Il n'empêche, le mal est fait. Un bouchon est en place. Alors, pourquoi autant de monde un samedi matin sur l'autoroute A46, gardez en tête que le tunnel sous Fourvière est fermé dans les deux sens de circulation. Donc forcément, le trafic se reporte là où il peut pour transiter par Lyon. Notez que certains font le choix de passer par le boulevard périphérique Laurent Bonnevet pour faire le trajet depuis le nord vers le sud. Ça se voit très nettement au niveau de la porte de Gerland sur le périphérique pour atteindre le secteur de Saint-Fons où ça coince également. Là aussi, notez qu'il y a une autre fermeture à Lyon, c'est la fermeture du pont de Pierre-Bénite en direction de Marseille uniquement, un secteur géré par la direction des routes Centre-Est, et notez que le tunnel sous Fourvière est géré, lui, par la métropole de Lyon. Vous faites le trajet dans le reste du sud-est de l'agglomération lyonnaise, ça se passe plutôt bien, mais ça se charge de plus en plus sur l'autoroute A7. J'en veux pour preuve la régulation de vitesse qui a été activée depuis Vienne jusqu'à Orange. Ne dépassez pas les 110 km/h pour homogénéiser les vitesses. Évitez autant que faire se peut l'apparition des ralentissements. On compte sur vous pour être aussi acteur et actrice de la fluidité du trafic. Je fais un bref détour par l'Occitanie entre Arles et Nîmes. Simplement, si vous roulez sur la 54 direction Nîmes, un véhicule est en panne dans la sortie de Garon, la sortie numéro 2. Je ne m'y attarde pas plus que cela. Je vous retrouve maintenant en région Provence-Alpes-Côte d'Azur avec quelques infos à vous transmettre, vous qui circulez sur l'autoroute A8 du côté de la Côte d'Azur, notamment 2 km après le péage d'Antibes. Si vous roulez en direction d'Aix et de Marseille, des plaques de plâtre indiquées au kilomètre 169. Notez également que si vous souhaitez sortir à Mougins-Cannes, la sortie qui porte le numéro 42, un véhicule est tombé en panne dans cette bretelle de sortie. Et puis encore plus loin, là cette fois-ci je vous retrouve dans le Var, un petit peu au-delà de Fréjus.

0: Sachez simplement que 6 km après le Muy Saint-Tropez, la sortie numéro 36, des obstacles nous sont indiqués sur les deux voies les plus à gauche, au kilomètre 112. Voilà pour l'essentiel à retenir. Il y a d'autres informations à vous transmettre, mais ce sera pour un point géolocalisé pour les personnes concernées, notamment en Auvergne-Rhône-Alpes. Le Languedoc et le Roussillon, je n'ai pas trop parlé de vous, c'est normal, il n'y a pas grand-chose à vous indiquer.
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0: Merci de votre fidélité. Dans un instant, nous recevrons François Morel, acteur, humoriste, il est aussi chanteur. Il vient de sortir un album inspiré des chansons françaises de la fin du 19e siècle. Il vient nous en parler dans Sur la route avec, juste après ce classique de Jean-Jacques Goldman. Est-ce que ce serait pas un petit peu le moment de monter le son de la radio? Oh que oui!

0: Est-ce que j'ai vraiment besoin de vous présenter Jean-Jacques Goldman? Il suffira d'un signe à l'instant sur le 107.7. Le signe peut-être d'une pause en ce milieu de matinée. Ce sera la fatigue qui va vous le dire. Des yeux qui picotent, une nuque qui devient un petit peu raide. Besoin incessant de changer de position sur votre fauteuil. Ce sont des signes qui doivent vous alerter. Ne laissez pas la fatigue prendre le volant. Surtout pas. Et puis, nous allons continuer de voyager ensemble tranquillement, évidemment, en musique tout au long de votre trajet, mais surtout avec un invité avant de faire un point complet sur vos conditions de circulation. Situation qui devrait s'améliorer si rien ne s'y oppose du côté de la région lyonnaise sur le contournement est de Lyon, avec l'ensemble des voies qui ont été libérées de la zone d'accident que j'ai été amené à évoquer avec vous il y a quelques instants. Mais à Lyon, il y a surtout fermeture du tunnel sous Fourvière pour ce week-end de Pentecôte, et puis ailleurs, quelques obstacles en région Provence-Alpes-Côte d'Azur. Je vous en reparlerai.
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0: Avec l'humoriste, acteur, metteur en scène et chanteur François Morel, il est au micro d'Yvan Mouton.
2: Bonjour François Morel.
3: Bonjour.
2: On est très content de vous recevoir parce qu'avec vous, il y a toujours des surprises. Une pièce de théâtre, un livre, un concert. Aujourd'hui, on va parler d'un album qui vient de sortir, qui s'intitule « Mon cœur est à la rue ». J'en passe 20 secondes pour qu'on voit un

0: de l'opéra.
1: François Morel, on est sur de la chanson française fin du 19e siècle, 1880-1890, qui est un genre bien particulier, bien codifié.
2: Oui, en fait, d'abord, le disque est né d'un spectacle. C'est un spectacle qui nous a été commandé par le musée d'Orsay. Je crois qu'avec Antoine Salaire, avec qui on a vraiment fait le spectacle, on aime bien les contraintes et on aime bien commencer un spectacle en ne sachant pas forcément très bien où on va aller. Et en réécoutant Aristide Bruant, que je connaissais quand même, parce que je connaissais les interprétations de Patachou, de Renaud, de Mouloudji, etc. Je connaissais un peu son univers on est parti de ça, de gens qui étaient à la fois extrêmement subtils et extrêmement populaires. Donc c'était aussi un mélange, c'est-à-dire aller chercher des chansons qu'on ne connaissait pas forcément et des chansons qui ont été écrites à cette époque-là, et puis aussi faire un peu, s'amuser un peu avec les personnages de cette époque et créer aussi des chansons, les inventer.
1: Mais c'est ça qui est extraordinaire, c'est-à-dire qu'il y a effectivement des chansons d'époque et puis vous en avez créé des à la façon de l'époque.
2: Ouais, ouais.
1: Et on n'arrive pas à voir la différence.
2: Ah bah c'est bien.
1: C'est pas mal, non ?
2: Ouais, y a une chanson qui s'appelle Marie-Madeleine, exemple, et je me dis, c'est Lucrèce Sacella qui la chante, mais elle aurait pu être chantée, je pense, par Jeanne Avril ou par une artiste de cette époque-là.
1: La chanson dit, elle est pleine d'humour, dit Marie-Madeleine, en voilà une qui a de la veine.
2: Une qui a eu de la veine, c'est Marie-Madeleine.
1: D'être
2: tombé sur un gars comme Jésus.
1: Qui est un type qui est plein de vertus.
2: Ouais,
1: c'est ça qui est extraordinaire. Voilà, ça c'est l'humour de l'époque. Et puis on parle aussi des violences faites aux femmes dès cette époque-là, bien sûr.
2: On parle de l'alcoolisme, on parle de la violence, et on parle de la violence faite aux femmes.
1: Alors je précise, on l'a précisé que cet album donc a été enregistré lors d'une série de concerts au musée d'Orsay à Paris. On va faire une pause, François Morel, et on va parler de vos autres projets. Il y a plein de choses à venir. Le type qui ne s'arrête jamais en fait.
2: Voilà.
3: Effectivement, on vous retrouve dans quelques instants. Soyez les bienvenus si vous nous rejoignez. On va se retrouver pour évoquer vos conditions de circulation dans quelques secondes.
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3: 9h passé de 32 minutes, nous gardons un œil sur des conditions de circulation qui sont toujours bien chargées. Hein. Du côté de la région Auvergne-Rhône-Alpes, ça se passe quand même mieux au bord de la Méditerranée, le Languedoc, le Roussillon, ainsi que du côté de la région Provence-Alpes-Côte d'Azur. Moins d'informations que tout à l'heure à vous transmettre, mais tout de même donc un temps de parcours qui reste chargé du côté de l'Auvergne-Rhône-Alpes. J'en veux pour preuve la vallée du Rhône avec ce temps de parcours qui continue lentement mais sûrement de monter et désormais le traditionnel bouchon de Valence hein, pour prendre la direction du sud. Hein, forcément, le beau temps va vous amener à aller profiter à des joies notamment de la Méditerranée et ça se voit très nettement à Valence où deux flux de trafic se rejoignent, celui de la vallée du Rhône qui arrive de Lyon et puis celui qui arrive des Alpes. Par l'autoroute A49 et le contournement de Valence, la LACRA comme on l'appelle dans le coin. Donc sachez que au niveau de la jonction entre ces deux zones, deux flux de trafic qui doivent se mélanger, ça ne manque jamais, ça provoque des difficultés. Le temps de parcours commence à être rallongé entre le péage de Vienne et Orange. D'habitude, ça vous demande 1h25, vous compterez 1h40 au moment où je vous parle. Un bon quart d'heure dont vous passerez l'essentiel dans le secteur de Valence. Il n'empêche, le trafic est vraiment dense. Voilà pourquoi la régulation de vitesse a été activée depuis Vienne jusqu'à Orange en direction du sud uniquement. Si vous êtes ailleurs en région Auvergne-Rhône-Alpes, je vous rappelle que le tunnel sous Fourvière est fermé une bonne partie du week-end à Lyon, secteur géré par la métropole de Lyon sur les métropolitaines 6 et 7 qui sont fermés entre le quartier de Perrache et la porte du Valvert au nord de Lyon. Et puis si vous faites le trajet un tout petit peu plus au sud, au niveau de Pierre-Bénite, le pont qui porte le même nom, celui de Pierre-Bénite, donc sur la métropolitaine 7 est fermé uniquement en direction de Marseille. Et là encore, pendant une grande partie du week-end, travaux menés là, par contre, par la direction des routes centre-est. J'en ai fini avec la région Auvergne-Rhône-Alpes. Je vous retrouve dès à présent du côté de l'Occitanie. Nous allons changer totalement de secteur, radicalement même, puisque je vais vous rejoindre dans la région de Perpignan sur l'autoroute A9. Vous prenez la direction de Montpellier et de Lyon, quelques 8 km après Perpignan Sud, sortie numéro 42, kilomètre 247. Un véhicule serait en panne, alors peut-être une gêne à votre passage. Peut-être sur la bande d'arrêt d'urgence, quoi qu'il en soit, ça se passe dans ce secteur, il faut impérativement ralentir. Et puis si vous faites la route sur l'autoroute A8 du côté de la Côte d'Azur, nous sommes en région Provence-Alpes-Côte d'Azur, hein, et plus précisément dans les Alpes-Maritimes, si vous roulez en direction d'Aix et de Marseille sur l'autoroute A8, si vous souhaitez sortir à Cannes-Mougins, la sortie numéro 42, un véhicule est en panne dans cette bretelle de sortie.
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3: Très bonne route avec nous et avec tout de suite notre invité, metteur en scène, humoriste, chanteur et comédien François Morel est toujours au micro d'Yvan Mouton.
1: François Morel, vous n'arrêtez jamais, vous avez tout le temps des projets cet été. Alors vous allez répéter, si j'ai bien compris, au Théâtre National de Marseille à La Criée et vous allez faire des représentations de L'École des Femmes de Molière.
2: C'est bien à ça. Grignan.
1: À Grignan, oui. Voilà.
2: Avant une tournée qui va nous conduire aussi, enfin dans plein de villes de France, je crois qu'on commence à Versailles et on finit, je crois, la tournée à Marseille à La Criée, oui.
1: Alors cette adaptation, c'est Robert Renucci hein, qui est ouais. À la manœuvre. Qu'est-ce que ça donne ?
2: Le parti pris, c'est de faire écouter ce texte qui est extrêmement contemporain, puisque ça parle d'un certain monsieur Arnolphe.
1: Que vous allez interpréter, bien entendu.
2: Qui est quand même un personnage extraordinaire, puisqu'il trouve dans une jeune fille de 4 ans, sur lequel il jette son dévolu pour l'enfermer dans un couvent et la sortir au moment où elle sera en âge de se marier. Donc je pense qu'il a des mauvaises visions de la femme et des rapports entre les hommes et les femmes.
1: On a l'impression que ça n'a pas changé, toujours.
2: En tout cas, avant de venir vous voir, là j'avais mes écouteurs sur les oreilles et j'écoutais Louis Jouvet. L'interprétation qu'il a fait pendant des dizaines d'années, il a joué ce rôle-là avec plusieurs Agnès évidemment, et je l'écoutais dire ce texte-là, et c'est d'une force, d'une puissance et d'une beauté poétique incroyable.
1: En fait, vous êtes boulimique, vous aimez faire énormément de choses différentes avec beaucoup de gens.
2: J'avais besoin de travailler là, je crois que j'avais besoin de travailler, ça me faisait du bien.
1: Alors on termine cette interview par les exercices imposés. Nos auditeurs sont des automobilistes, ils aiment bien savoir comment roulent nos invités. Je pense savoir que vous avez eu votre permis en 1978.
2: Sûrement.
1: À l'époque, que vous a dit votre inspecteur? J'ai été recherché.
2: Alors, mon inspecteur, je l'ai eu seulement la troisième fois. J'avais eu le code tout de suite, mais la conduite, j'avais plus de mal. Et quand il m'a donné quand même finalement mon permis, la troisième fois que je l'ai passé, il m'a dit, vous pourrez conduire. Enfin... Vous pourrez conduire, non, vous ne conduirez pas, vous roulerez. Je me souviens d'une phrase de Juliette qui a dit « La vie est trop courte pour aller vite ».
1: Eh bien écoutez, je pense qu'on peut en terminer sur cette belle phrase de Juliette. François Morel, vous étiez donc notre invité pour cet album de chansons françaises fin du 19e siècle. « Mon cœur est à la rue », c'est le titre de cet album. Et plein d'activités à découvrir sur françoismorel.com. Merci beaucoup.
2: Merci à vous.
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1: La musique d'Olivia Rodrigo, un instant sur le 107.7. Vous restez bien avec nous. Vos conditions de circulation reviennent dans le détail dans un instant. On s'intéressera à la région lyonnaise et à la vallée du Rhône. Ça devient de plus en plus chargé en ce samedi milieu de matinée. On va continuer de surveiller tout cela et on en parle dans quelques instants.
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1: 9h passé de 44 minutes, le trafic reste sensiblement le même par rapport à tout à l'heure. On va garder un œil surtout sur la région lyonnaise à cette heure-ci avec la présence au moment où je vous parle toujours de la fermeture du tunnel sous Fourvière dans les deux sens de circulation, la fermeture uniquement en direction de Marseille du pont de Pierre-Bénite sur la métropolitaine 7 et puis un trafic dense, très dense. Ajoutez à cela une manifestation qui est annoncée ce matin sur l'autoroute A46, le contournement est de Lyon. On va surveiller tout cela comme d'habitude, comme le lait sur le feu. Je vous tiens au courant de l'évolution de la situation. La vallée du Rhône aussi à surveiller avec ce temps de parcours qui s'est rallongé d'une bonne vingtaine de minutes entre le sud de Lyon, le secteur de Vienne et le secteur d'Orange. D'habitude, vous mettez 1h25, 1h30 pour faire l'ensemble du trajet. Voilà, ce sera plutôt 1h45. Je vous rappelle que la régulation de vitesse est activée en vallée du Rhône pour vous qui descendez cette vallée du Rhône direction Marseille. Le plus gros des difficultés vous attend dans la traversée de Valence pour prendre la direction de la Méditerranée. D'autres ralentissements symptomatiques d'un trafic qui se densifie, c'est l'arrivée à Nîmes par l'autoroute A54. Vous passez de deux à une seule voie de circulation qui devient la bretelle de bifurcation pour s'insérer sur l'autoroute A9. Ça ne manque jamais dès que le trafic se densifie. Ça coince dans ce secteur. Et puis si vous êtes ailleurs sur le pourtour méditerranéen, mis à part des véhicules arrêtés en difficulté près des voies de circulation, il n'y a pas grand chose d'autre à vous indiquer et ça devrait aller mieux, notamment pour vous qui circulez dans le secteur de Cannes, dans les Alpes-Maritimes, sur l'autoroute A8, avec l'évacuation du véhicule en panne dans la sortie Mougins. La route ensemble en musique avec Casey and the Sunshine Band, Amir Bogeyman, avant d'écouter Marie-Sara au cours de ce quart d'heure.

0: La musique de Casey and the Sunshine Band sur le 107.7. Bonne route avec nous, avec un trafic chargé du côté de la région Auvergne-Rhône-Alpes. Ça s'est quand même bien amélioré. Plus vraiment d'événements à vous indiquer le long de votre trajet dans les secteurs le long du Golfe du Lion ou encore du côté de la région Sud-Provence-Alpes-Côte d'Azur. Ça se passe quand même globalement bien. Néanmoins, le trafic est dense, donc il y a certains secteurs où ça va tout naturellement coincer. On va en reparler. Ce sera après l'actualité de 10h pour nous emmener jusque-là. La musique comme promis, notamment de Marie-Sara.
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Soprano, Cœur Denier à l'instant sur le 107.7. Je vous souhaite une excellente route. Merci de nous avoir choisi. Le trafic est dense du côté de Lyon avec une manifestation qui va être mise en place au cours des prochaines minutes sur le contournement est de Lyon, l'autoroute A46. On aura l'occasion d'en reparler. Nous allons continuer cette heure et la terminer ensemble en musique avec Dizzy. Voici Try, Try, Try.

0: La musique de Dizzy, c'était Try, Try, Try sur le 107.7. Je vous souhaite une bonne route. Merci de nous avoir choisis. 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
2: Bonjour à tous les joueurs du RC Lens, accueillis au Stade Bollaert dans la nuit pour célébrer le titre de champion de France avec leurs supporters. C'est au Stade de France à Paris que les 100 et or se sont imposés 3-1 face aux Aiglons de l'OGC Nice. Pardon. Une finale de Coupe de France sans incident majeur au lendemain de violences à Paris autour du canal Saint-Martin. Violences qui ont fait 6 blessés et vu 65 personnes finir en garde à vue. La justice portugaise a auditionné la mère et le beau-père des enfants abandonnés dans le pays en début de semaine. Reprise des auditions ce matin. Elle, personnel soignant, lui, ancien gendarme, sont soupçonnés d'avoir laissé 2 frères de 4 et 5 ans au bord d'une route. Ils ont été interpellés 2 jours après la découverte des enfants, et ce, après avoir passé plusieurs heures à la terrasse d'un même café, ce qui a éveillé les soupçons. Ils semblent n'avoir aucun lien avec le Portugal et risquent d'être accusés de faits de maltraitance, de mise en danger et d'abandon. Les enfants placés en famille d'accueil attendent de pouvoir rentrer en France. Un nouveau cas confirmé d'antivirus chez un membre d'équipage du MV Ondius, débarqué à Tenerife, depuis rapatrié aux Pays-Bas et placé en quarantaine. On dénombre désormais 12 cas suspects et confirmés, 3 décès. Tous les passagers du bateau de croisière et son personnel continuent d'être surveillés attentivement. C'est ce qu'affirme le directeur général de l'OMS. La Ligue des droits de l'homme et la CGT Spectacle engagent une action en justice contre Canal+. Cela fait suite aux propos tenus par Maxime Saada de ne plus travailler avec les signataires d'une tribune anti-Bolloré. Il dénonce une discrimination de la part du patron du groupe, une violation de la loi selon eux. De Canal+, on passe au cinéma et au Festival de Cannes. Quelques heures avant le palmarès, le jury doit trancher parmi les 22 films en compétition. Qui pour succéder à la Palme d'Or 2025, un simple accident. Et bien on verra cela ce soir. Il est 10h passé de 2 minutes. C'est la fin de ce flash. Dans une heure, vous retrouverez Florian Bonnec pour l'essentiel de l'actu. Très bon week-end de prolongé. Je l'espère pour vous tous. On passe à la météo.
3: Merci beaucoup Périne. Grand soleil aujourd'hui dans tout le pays. C'est l'été avant l'été avec des températures qui s'envolent sur la moitié nord du pays. Dans le sud aussi, les températures seront bonnes mais un peu moins chaudes. Et chez nous, en PACA, prévoyez 31 degrés à Avignon, 27 à Marseille ou encore à Gap et 25 à Nice. Sinon, la tendance pour demain dimanche, ce sera du soleil en bord de mer mais des orages sur les reliefs en deuxième partie de journée.
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3: C'est la bonne heure pour prendre la route et pour traverser la région Provence-Alpes-Côte d'Azur ce samedi matin. Il est 10h03, pour l'instant ça roule bien, même si vous êtes nombreux, il n'y a pas de bouchon particulier à vous signaler. Pas d'événement majeur non plus, mais attention à des obstacles repérés entre Toulon et Aubagne sur l'autoroute A50 en direction de Marseille. On est entre la Cadière d'Azur, sortie 11, et Saint-Cyr-sur-Mer, sortie numéro 10. Obstacles repérés sur la voie la plus à droite et pour lesquels des patrouilleurs vont se rendre sur place. Quand vous les apercevrez, vous observerez le corridor de sécurité. Journée classée verte aujourd'hui. Par contre dans la région, donc pas de gros bouchons prévus, mais un pic de trafic attendu quand même en fin de matinée. Vous ne serez pas tout seul, pensez à vous partager les voies de circulation.
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3: Un bon week-end et un bon début de journée avec nous sur Radio Vinci Autoroute. On démarre l'heure en musique avec Véronique Sanson.

0: La route avec Véronique Sanson. Bon début de journée, bon week-end avec nous et merci d'avoir fait le choix du 107.7. Une journée qui commence bien pour l'instant sur la route en région Provence-Alpes-Côte d'Azur. Pas de bouchons, pas d'événements majeurs, simplement des obstacles qui ont été repérés. Sur l'A50, l'axe Toulon-Aubagne, direction Aubagne-Marseille, c'est après la Cadière d'Azur, sortie 11. Écartez-vous un maximum sur les voies les plus à gauche. N'oubliez pas non plus de marquer des pauses régulièrement, c'est important. Et sachez que désormais, si vous roulez à l'électrique, certaines bornes de recharge ont été implantées sur des aires de repos où habituellement et initialement il n'y avait que des sanitaires. Les aires concernées sont indiquées dès l'autoroute. Vous apercevrez le logo voiture électrique sur les panneaux. Les jours de fort trafic, pensez aussi, si vous le pouvez, à ne pas recharger votre véhicule pendant l'heure de déjeuner, donc de midi à 14h. Et lors de votre recharge, ne dépassez pas les 80% pour libérer la place plus rapidement. Et de toute façon, mieux vaut faire des pauses plus courtes mais plus régulières. On marque la pause aussi en musique avec Tiwayo et on se retrouve à 10h15 pour un nouveau point trafic.
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Radio Vinci Autoroute, priorité au trafic. Un accident signalé dans le Var sur l'Abit en direction de Nice et de l'Italie. On est entre Les Adrets et Mandelieu. Trois véhicules impliqués sur la voie la plus à droite et déjà des bouchons qui sont en formation.

0: Une nouveauté sur Radio Vinci Autoroute, c'était Tiwayo. Nouveau point trafic à suivre aussi dans une minute. Et on évoquera un accident dans la traversée du massif de l'Estérel.
1: Vigilance orange avec de fortes perturbations sur la hausse du prix des courses. On observe
0: de l'Estérel.
1: Vigilance orange avec de fortes perturbations sur la hausse du prix des courses. On observe un flot ininterrompu de...

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4: L'infotrafic à 10h15 nous emmène tout de suite à la frontière entre le Var et les Alpes-Maritimes. Cet accident confirmé sur l'A8 pour ceux qui roulent en direction de Nice et de l'Italie. On est 10 km après les Adrets, la sortie 39. Trois véhicules accidentés sur la voie la plus à droite, ce qui occasionne déjà un ralentissement sur à peu près 1 km en amont. Pour l'instant, ça se traverse assez facilement car l'événement est récent. On attend un bouchon qui va sûrement augmenter. On vous tiendra au courant. Pour l'instant, ce qu'il faut retenir, c'est qu'il n'y a pas d'équipe en intervention. N'empruntez pas la bande d'arrêt d'urgence. Laissez la place aux équipes pour arriver derrière vous. Surveillez bien vos rétroviseurs. Laissez-vous passer aussi les uns les autres au moment de vous décaler sur les voies les plus à gauche. Et pour l'instant, donc, seul événement d'actualité, seule difficulté de circulation aussi. Partout ailleurs, dans le reste de la région, non seulement ça roule bien, mais en plus, il n'y a pas d'infos en cours.
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4: Et dans un instant, nous quitterons la région PACA, direction Montpellier, à la découverte de la plus ancienne faculté de médecine fondée au XIIe siècle. Des visites guidées y sont proposées. Alors comment étudiait-on le corps humain à l'époque ? Réponse à suivre après Mathieu.

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On vous rappelle cet accident dans la traversée du massif de l'Estérel pour ceux qui voyagent entre Fréjus et Mandelieu, direction Nice sur l'Abite. Vous rencontrerez

0: Et un bouchon d'un kilomètre une fois passé les adrets. 10 kilomètres plus loin, un accident avec 3 véhicules impliqués. Une voie en moins pour passer celle de droite. Et on refait le point dans 10 minutes. Mais tout de suite et comme prévu, direction l'Hérault, Montpellier, au cœur de l'histoire de la médecine pour une sortie en famille.
1: À Montpellier, la médecine doit sa renommée à des figures comme Rabelais, Nostradamus, Laperoni ou Guy de Chauliac. Simple curieux ou passionné de médecine, nous allons pousser la porte de la plus ancienne faculté de médecine du monde occidental. La visite avec Manon Albert Simon, guide conférencière à l'Office de tourisme de Montpellier.
2: L'idée, c'est vraiment de faire un petit tour d'horizon de l'histoire de la médecine à Montpellier. Donc, il y a plus de 9 siècles d'histoire à raconter. Il y a quand même une riche histoire à présenter. Et après, de rentrer un peu en profondeur. Et moi, j'aime bien raconter comment on faisait la médecine hier et faire le comparatif avec aujourd'hui. Comment est-ce qu'on était étudiant sous l'Ancien Régime? Comment est-ce qu'on est étudiant aujourd'hui?
3: À l'époque, les femmes, elles n'avaient pas le droit d'étudier la médecine. C'était que les hommes et les hommes riches. Pour devenir médecin, il fallait faire à peu près 5 ans d'études, alors que pour être chirurgien, avant, il fallait faire seulement 1 an d'études, ce qui est très peu.
1: Les premières dissections interdites au Moyen-Âge apparaissent dans le cursus médical au début du XIVe. Pour comprendre la vie, il fallait explorer la mort. Et c'est une participante à la visite qui nous raconte.
4: Alors, ils dissèquent d'abord les animaux parce que les humains, c'était interdit. Mais après, ils ont disséqué les corps qui n'étaient pas réclamés et les condamnés à mort.
1: Mais comme les dissections étaient rares, il a fallu trouver autre chose pour comprendre l'anatomie. Et c'est là que l'art vient au secours de la science, avec les moulages en cire d'un artiste italien, Gaetano Zumbo.
2: C'est impressionnant puisque Gaetano Zumbo, lui, il exerce au XVIIe, XVIIIe siècle. Et voilà, ce que je disais, c'est que j'avais eu la chance de pouvoir en parler avec des médecins qui m'ont dit que le réalisme était saisissant pour l'époque. Et voilà, au XVIIe, XVIIIe siècle, on n'a pas tous les outils pour pouvoir étudier le corps humain, pour avoir un tel réalisme, c'est quand même très impressionnant.
1: La visite se poursuit et là, changement d'ambiance, nous sommes dans la salle des actes. C'est ici que les médecins prêtent serment sous la statue d'Hippocrate.
2: Alors là aussi, c'est chargé d'histoire et d'émotion, puisque ben, depuis le 19e siècle, les étudiants viennent soutenir leur thèse ici. Il y a plein de portraits, d'illustres noms aussi, de professeurs, de médecins qui sont venus ici à Montpellier.
5: L'histoire est très mise en avant, notamment avec les tableaux, donc ils sont beaucoup présentés. Nous voyons les chirurgiens vêtus de noir et les médecins en rouge, donc ça les différencie de leur fonction.
1: Les visites guidées de la faculté de médecine de Montpellier se font sur réservation. Tous les renseignements sur le site de l'Office de tourisme.
0: Et vous retrouverez aussi d'autres idées de sorties géolocalisées autour de vous pour ce week-end. Et nous, on se retrouve après Marguerite, la bosse.
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0: La route avec Marguerite Labosse et comme tous les quarts d'heure, un retour détaillé à vos conditions de circulation qui restent denses près de la traversée du massif de l'Estérel en raison d'un accident. Nouveau point trafic complet dans une minute.
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0: Ça reste la bonne heure pour prendre la route à 10h30 à une exception, mais sinon dans la majeure partie des secteurs où vous m'entendez, que vous soyez plus près des Alpes, de la Côte d'Azur et de la Provence, ça se passe bien. Une info qui occasionne de la gêne par contre et des bouchons, ça se passe dans la traversée du massif de l'Estérel, dans le Var, sur l'A8 en direction de Nice. Un accident qui s'est produit 10 km après les sorties 39, c'est donc avant d'arriver à Mandelieu. Trois véhicules impliqués sur la voie la plus à droite que vous ne pouvez donc pas emprunter. Il vous reste les deux voies de gauche. Et comme c'est un jour très circulé aujourd'hui, même si c'est une journée classée verte, ça suffit pour créer des ralentissements. 2 km de bouchons en amont de cet événement. Vous mettez pour l'instant 5 minutes pour passer cette difficulté. Ça augmente très doucement. On espère que ça stagne. Et pour l'instant, c'est le seul incident de parcours à retenir. Attention aussi aux équipes qui interviennent. Ne cédez pas à la curiosité. Ralentissez, écartez-vous et observez le corridor de sécurité.
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0: 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Le prochain point trafic complet, c'est dans un quart d'heure. En cas de nouvelle info, vous serez les premiers informés. Et pour l'instant, on repart en musique avec Cisco. 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

0: Bon week-end avec nous sur Radio Vinci Autoroute à 10h35. Toujours les conséquences d'un accident dans le Var sur l'A8 en direction de Nice. Accident entre Les Adrets et Mont-de-Lieu, sortie 39 et 40. Vous perdez 10 minutes dans un bouchon de 2 km. Et dans l'autre sens, ceux qui roulent vers Aix-en-Provence sont ralentis aussi. Bouchon de Curiosité qui est en formation. Pour l'instant, seul secteur où ça ralentit devant vous. Ailleurs, ça se passe bien. Pas d'autres incidents non plus. Et on verra comment ça évolue dans 10 minutes lors du prochain point trafic complet. D'ici là, on voyage en musique avec Elliott ou encore Stromae.
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0: La Camisa Negra d'Eliott et le retour au trafic dans 30 secondes.
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0: Et vous êtes nombreux à circuler ce samedi matin à l'occasion du long week-end prolongé de la Pentecôte. Il est 10h46, mais pour l'instant, ça roule bien. Il n'y a qu'un seul secteur où ça ralentit devant vous et où il y a un long bouchon à traverser. C'est dans le Var, sur l'Avite, entre Les Adrets et Mandelieu. En direction de Nice, vous perdez un quart d'heure dans un bouchon de 4 km occasionné par un accident. L'accident donc 10 km après Les Adrets. Vous n'avez que les deux voies de gauche pour avancer. Beaucoup d'équipes qui interviennent. Un petit effet de curiosité aussi dans l'autre sens. Donc pour ceux qui évoluent vers l'Italie, c'est un quart d'heure de plus. Ceux qui roulent dans l'autre sens en direction d'Aix-en-Provence, ralentissement d'un kilomètre, mais pas plus de 5 minutes pour le traverser. Attention aux équipes qui interviennent, c'est la priorité. Et on vous tient informé de l'évolution de cette situation. Rassurez-vous, partout ailleurs, non seulement ça roule bien, mais en plus de ça, il n'y a pas d'événement particulier à vous signaler. Et le week-end sur Radio Vinci Autoroute, nous vous proposons de replonger dans des concerts mythiques qui ont marqué des carrières, mais surtout les fans. Et dans un instant, dans Absolument Live, nous reviendrons en 1994 avec Whitney Houston en concert en Afrique du Sud pour marquer l'arrivée de Nelson Mandela. Et ce sera juste après Janet Jackson.

0: La route avec Janet Jackson à 10h50. Bref retour au trafic. Trafic perturbé en ce moment dans la traversée du massif de l'Estérel en raison d'un accident sur l'A8 en direction de Nice. Vous perdez entre 15 et 20 minutes dans un bouchon. Après la sortie 39, les Adrets. On refera un point plus détaillé après 11h et les infos de la rédaction.
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0: Mais tout de suite et avant ça, il est temps de retrouver un public en ébullition pour applaudir Whitney Houston sur scène.
2: Parfois, la musique a rendez-vous avec l'histoire et cela nous donne des performances incroyables. C'est le cas en 1994, lorsque Whitney Houston donne 3 concerts en Afrique du Sud qui vient de se libérer de l'apartheid. Elle prouve qu'au-delà d'être The Voice, comme on la surnomme, elle est aussi une femme engagée. En 1994, Nelson Mandela est le nouveau dirigeant du pays arc-en-ciel, apportant la fin de la guerre civile. Et Whitney Houston, qui vient d'achever sa tournée mondiale, décide avec son équipe d'aller donner 3 concerts, des concerts pour célébrer la paix et l'espoir. Elle va y rencontrer Nelson Mandela, visitera Soweto et dira avoir vécu un voyage émouvant avec des pensées pour ses ancêtres. Il faut se souvenir qu'à ce moment-là, la diva est au sommet de sa gloire après le film Bodyguard et ses 42 millions d'exemplaires vendus de la bande originale. Elle devient ainsi la première star internationale à se produire en Afrique du Sud, à Durban, Cape Town et Johannesburg. C'est là, le 12 novembre 1994, devant plus de 200 000 spectateurs, qu'elle donne l'un des meilleurs concerts de sa carrière, selon le milieu de l'industrie musicale, avec la participation de toute jeune danseuse du pays qui l'accompagne sur scène. Un concert retransmis par la chaîne de télé HBO. Par cette prestation, elle a également balayé cette image de gentille chanteuse docile et bien rangée. Sachant enfin que tous les profits générés par cet événement ont été reversés à des œuvres caritatives sud-africaines, notamment 2 musées pour enfants et plusieurs orphelinats. Il est donc temps de retrouver la diva pour ce Absolument Live, je dirais, ce moment de grâce. I'm Every Woman, c'est Whitney Houston qui entre en scène.

0: C'était Whitney Houston dans Absolument Live, un moment à retrouver sur notre site, notre application, en replay ou en podcast. On repart en musique avec Mentissa, la chanson d'amour. On se retrouve à 11h pour les infos de la rédaction et juste après pour un nouveau plan trafic complet avec toujours cet accident qui perturbe votre passage dans la traversée de l'Estérel.
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Radio Vinci Autoroute, priorité au trafic, des obstacles signalés sur l'A8 en direction de l'Italie, au niveau de la bretelle de sortie Nice-Saint-Isidore numéro 52.

0: Bon week-end avec nous sur Radio Vinci Autoroute. Restez à l'écoute, on reparle du trafic et de la météo prévue pour les prochains jours, juste après les infos. Il est déjà 11h.
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2: Bonjour à tous, une route ensoleillée et des bouchons alors que le thermomètre grimpe en ce samedi qui ouvre le week-end prolongé de la Pentecôte. On approche du pic de trafic en cette fin de matinée avec plus de 450 km de bouchons cumulés à l'échelle du pays. On reparle de vos conditions de circulation en région dans un instant, ce sera la fin de ce flash. On parlera aussi de cette météo avec le dôme de chaleur qui s'installe sur la France. Et puis n'hésitez pas à consulter notre site radio177.fr pour vous renseigner sur nos prévisions trafic en vue des retours de ce lundi de Pentecôte. Au Portugal, la justice reprend les auditions d'une mère française et de son compagnon après l'abandon de deux enfants mardi dernier. Elle, personnel soignant, et lui, ancien gendarme, sont soupçonnés d'avoir laissé deux frères de 4 et 5 ans au bord d'une route. Les enfants placés en famille d'accueil attendent de pouvoir rentrer dans l'Hexagone. Dramatique accident minier en Chine. Une explosion dans une mine de charbon du nord-est du pays a fait au moins 82 morts selon un tout nouveau bilan diffusé par la télévision d'État. 9 personnes restent portées disparues après ce qui ressemble à un violent coup de grisou. Une explosion dans une galerie. Les victimes ont été pour la plupart ensevelies. Un samedi de sport dans l'actualité avec tout d'abord du rugby et la finale de la Coupe des Champions, le trophée le plus prestigieux sur la scène continentale à Bilbao en Espagne à partir de 15h45. L'Union Bordeaux-Bègles, le tenant du titre, affrontera les Irlandais du Leinster, l'une des équipes les plus titrées de la compétition. Et puis en football, les Lyonnaises ont rendez-vous avec l'histoire. Elles affronteront leur rival du FC Barcelone en finale de la Ligue des Champions au féminin. Coup d'envoi de cette rencontre au sommet à Oslo en Norvège. Ce sera à 18h. Il est 11h et quasiment 2 minutes. Belle route à tous à l'écoute du 107.7. Le retour au trafic juste après la météo.
0: Merci beaucoup Florian. Grand soleil aujourd'hui dans tout le pays. C'est l'été avant l'été avec des températures qui s'envolent sur la moitié nord du pays. Dans le sud aussi, les températures sont bonnes mais un peu moins chaudes. Et chez nous en PACA, prévoyez 31 degrés à Avignon dans l'après-midi, 27 à Marseille et à Gap ou encore 25 à Nice. Et sinon, la tendance pour demain dimanche, ce sera du soleil en bord de mer mais des orages sur les reliefs en deuxième partie de journée.
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0: Une journée classée verte par Bison Futé dans la région Provence-Alpes-Côte d'Azur, mais déjà pas mal de monde. Nous sommes en plein cœur de l'heure de pointe et du pic de trafic. Il est 11h02. Vous vivez en ce moment des bouchons en raison d'un accident. Sur l'autoroute A8 dans le Var, l'accident localisé 10 km après Les Adrets, sortie 39, c'est en direction de Nice et de l'Italie. La conséquence, c'est un bouchon de 4 km qui augmente petit à petit. Vous comptez entre 20 et 25 minutes pour le traverser. Et d'ailleurs, pour éviter ce secteur, les équipes de Vinci Autoroute vous conseillent de sortir au niveau de la sortie 39 puisque l'accident se sera après. Notez que dans l'autre sens, il y a un bouchon de curiosité pour ceux qui passent au niveau de l'accident en direction d'Aix-en-Provence. Vous perdez 5 minutes pour le traverser et pour l'instant, dans le Var, c'est la seule information qui peut gêner votre passage. Je vous rejoins aussi sur la Côte d'Azur, d'abord à Nice, sur l'A8 en direction de l'Italie. Des obstacles ont été repérés dans la sortie 52 Nice-Saint-Isidore et dans l'autre sens en direction d'Aix-en-Provence, une fois passé Villeneuve-Loubet, la sortie 47. Une voiture est immobilisée sur la voie la plus à droite. C'est avant d'arriver à Antibes. Et une autre information, nouvelle info, à Aix-en-Provence, sur la 52, direction Toulon-Marseille. Il y a des obstacles, une poubelle qui a été perdue sur la voie la plus à droite. Juste avant d'arriver à Belcoden, donc au tout début de la 52, quand vous arrivez de l'autoroute A8 et que vous venez de bifurquer. Petit coup d'œil aussi sur ce qu'il se passe en ce moment au-delà de la région Provence-Alpes-Côte d'Azur, avec des bouchons en vallée du Rhône, près de Valence, mais aussi plus près de la Camargue. À Arles et plus près de Nîmes. D'autres copilotes vous tiendront informés. Vous restez sur cette fréquence et moi je vous retrouve dans 10 minutes pour un nouveau point.
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0: Bon week-end, belle route, bon voyage et on démarre une nouvelle heure en musique avec Thomas Dutronc et Jacques Dutronc.

0: Radio Vinci Autoroute, il est 11h07. Bref retour à vos conditions de circulation perturbées en ce moment entre les Adrets et Mandelieu en raison d'un accident important sur l'habitant en direction de Nice et de l'Italie. Vous perdez actuellement entre 20 et 25 minutes dans les bouchons. Pour les véhicules légers, il est d'ailleurs conseillé de sortir avant au niveau des Adrets. Dernière sortie avant de vous retrouver donc dans cette difficulté. Au niveau de l'accident, vous perdez l'usage de la voie la plus à droite. Donc le trafic ne s'effectue uniquement que sur deux voies contre trois habituellement. Jour de fort trafic, forcément ça occasionne des bouchons et l'accident va encore durer un moment puisqu'il y a deux véhicules qui sont encastrés dans des glissières de sécurité. La priorité évidemment leur est donnée. On continue de vous tenir informés dans un prochain point complet qui arrivera juste après Maël et les 4 Sailles pour la musique.
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1: Belle route, bon voyage, bon week-end avec nous et bon courage dans les bouchons près de l'Estérel. On en reparle dans 30 secondes.
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1: Et l'infotrafic à bientôt 11h15 ce samedi matin dans la région Provence-Alpes-Côte d'Azur nous emmène pour commencer dans le Var à la frontière avec les Alpes-Maritimes où cet accident est en cours sur l'A8 en direction de Nice et de l'Italie. Vous êtes concerné entre Les Adrets et Mandelieu, les sorties 39 et 40. L'accident est localisé 10 km après la sortie 39. L'accident est localisé 10 km après la sortie 39 Les Adrets. Mais le bouchon

0: ça que les équipes de Vinci Autoroutes conseillent aux véhicules légers de sortir aux adrets et de passer ensuite par le réseau secondaire pour récupérer l'autoroute au niveau de Mandelieu. Ce sera donc pour vous éviter de vous retrouver dans cette difficulté. La priorité, vous devez le comprendre aussi, c'est d'intervenir au niveau des personnes et des véhicules accidentés et on continue de vous tenir informés. Je vous retrouve aussi sur la Côte d'Azur avec un ralentissement en formation entre Nice et Antibes sur l'A8 en direction de Nice. Ça fait suite à un véhicule qui était en panne après le péage, mais qui a été remorqué depuis. Donc le trafic va retrouver une certaine fluidité. En tout cas, vous restez prudents aux équipes qui repartent progressivement. Et une dernière information, cette fois-ci plus près d'Aix-en-Provence, quand depuis l'A8, vous bifurquez sur l'A52, vous partez vers Toulon, Marseille, Aubagne. Attention à des obstacles, une poubelle signalée entre l'embranchement des deux autoroutes et Belcodène, la sortie numéro 33. Dans ces secteurs, que ce soit en Provence ou dans les Alpes, ça roule bien et on verra comment les choses évoluent dans le prochain point d'ici un quart d'heure.
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0: Et dans un instant, ne manquez pas votre rendez-vous Pléri-Plé à découvrir cette semaine l'été 36, une nouvelle fiction historique sur TF1, direction la Côte d'Azur, entre ambiance de vacances et intrigue. Et on en parle dans le détail après Inik Amoz.

0: Belle route avec nous sur Radio Vinci Autoroute. Merci de votre fidélité. À 11h21, toujours des bouchons qui vont augmenter. Sur l'autoroute A8 dans le Var en direction de Nice, entre Les Adrets et Mandelieu, vous perdez déjà une demi-heure pour passer des difficultés. C'est en raison d'un accident. Vous ne passez que sur les voies les plus à gauche. Pour l'instant, deux voies et bientôt une seule qui ne sera donc pas praticable. C'est en raison de l'intervention du dépanneur qui aura besoin des deux voies les plus à droite. On continue de vous tenir informés. Le prochain point à 11h30. Et tout de suite, comme prévu, Play Replay, on vous parle de l'été 36, la nouvelle série de TF1.
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0: Et vous retrouverez aussi d'autres idées ciné-séries sur notre site et sur notre application. Quant à nous, on laisse passer un peu de musique, celle des Star Sailor, mais on se retrouve à 11h30 pour le prochain point.
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0: Bienvenue sur Radio Vinci Autoroute et on reparle de vos conditions de circulation dans un instant.
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0: Quasiment 11h30 avec un petit peu d'avance, il est l'heure de reparler de l'état du trafic en cette fin de matinée. Vous êtes en plein cœur du pic de trafic annoncé par Bison Futé, bien que la journée soit classée verte dans la région dans les deux sens de circulation. Vous n'êtes pas tout seul, ça se ressent à l'occasion de ce long week-end de la Pentecôte. Actuellement, il y a plusieurs secteurs où ça peut ralentir un peu, près d'Antibes, près d'Aix-en-Provence. Mais la principale difficulté, c'est entre Les Adrets et Mandelieu. Quand vous roulez vers Nice sur l'autoroute A8, vous perdez entre 35 et 40 minutes dans un bouchon en raison d'un accident qui s'est produit 10 km après Les Adrets, la sortie 39. Au niveau de l'accident, vous perdez la voie la plus à droite, ce qui ne vous fait donc que deux voies pour avancer. On conseille d'ailleurs aux véhicules légers uniquement d'emprunter la sortie 39, sortie conseillée pour éviter les difficultés. Vous cheminerez ensuite par le réseau secondaire et vous retrouverez l'autoroute A8 au niveau de l'entrée de Mandelieu. Si vous restez donc dans la difficulté, vous compterez entre 35 et 40 minutes. Pour l'instant donc, le trafic s'écoule sur deux voies, peut-être une qui ne sera uniquement possible d'ici peu pour permettre l'intervention d'un dépanneur. On rappelle qu'il y a entre autres un camion et une voiture qui sont encastrés dans les glissières de sécurité. Donc un événement à suivre ensemble sur cette antenne. Prochain point complet dans un quart d'heure. On rappelle aussi que dans l'autre sens de circulation pour ceux qui roulent en direction d'Aix-en-Provence, il y a un bouchon de curiosité qui s'est formé sur 4 km. Donc ça remonte jusque dans le secteur de Mandelieu, Canelabroca. Vous comptez entre 5 et 10 minutes pour le traverser, mais sur cette partie-là en direction d'Aix, il n'y a pas d'incident, c'est juste la curiosité qui vous fait ralentir. Et ensuite, on évoque quelques ralentissements aussi entre Antibes et Villeneuve-Loubet après le péage en direction de Nice. Près d'Aix-en-Provence aussi, au niveau de la traversée d'Aix sur l'A8 en direction de Nice. Vous êtes nombreux à arriver de la Camargue ou de la vallée du Rhône, mais cela dit, ça se traverse à chaque fois très facilement. Et je reste en Provence, plus près d'Aubagne cette fois-ci. On nous signale un potentiel départ de feu près des voies de la 52 dans le secteur de Gemnos, près de l'échangeur 34. Vigilance dans chaque sens de circulation. Les équipes se rendent sur place.
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0: Radio Vinci Autoroute, 11h32, il est l'heure de repartir en musique avec Madonna.

0: Un avant-goût de l'été avec Madonna la Isla Bonita. 11h passées de 35 minutes. Trafic toujours perturbé en ce moment dans la traversée du massif de l'Estérel. Vous perdez 40 minutes dans un bouchon de 7 km entre Les Adrets et Mandelieu. C'est en direction de Nice. La cause, c'est un accident entre plusieurs véhicules. L'accident s'est produit 10 km après Les Adrets. Le bouchon donc remonte sur 7. Et dans l'autre sens aussi, vous en vivez des conséquences. Bouchon de curiosité qui remonte jusque dans le secteur de Cannes-la-Bocca. Vous restez bien à l'écoute. On aura des conseils, on aura plus de précisions à vous donner aussi dans le prochain point d'ici 10 minutes et dans le prochain quart d'heure. Ne manquez pas non plus notre rendez-vous montée de son pour le groupe 47 Terres.
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1: Midi moins le quart, bientôt l'heure de la pause déjeuner, mais encore beaucoup de monde sur la route. Bison Futé avait annoncé un pic de trafic entre 11h et midi. Il ne s'était visiblement pas trompé parce que vous n'êtes vraiment pas tout seul à circuler en ce moment dans la région. Cela dit, il n'y a que très peu de secteurs impactés par des bouchons, notamment la traversée de l'Estérel à la frontière entre le Var et les Alpes-Maritimes. On part tout de suite sur l'autoroute A8. On vous rappelle qu'un accident est en cours en direction de Nice et de l'Italie. Ça se passe 10 km après les Adrets, la sortie 39. Le point de repère, c'est le kilomètre 150. Il reste encore un poids lourd à évacuer qui est encastré dans une glissière de sécurité. Donc intervention qui prennent beaucoup de temps. Les équipes interviennent en ce moment sur les voies les plus à droite. Bande d'arrêt d'urgence et voie de droite. Vous conservez les deux voies les plus à gauche pour circuler. Mais la conséquence, c'est 7 km de bouchons. 40 minutes minimum pour le traverser. Ce ne sont que des estimations. Ça peut être un peu plus, ça peut être un peu moins. C'est pour cette raison aussi que les équipes de Vinci Autoroute vous conseillent à vous, véhicules légers uniquement, de sortir avant, au niveau des Adrets, la sortie 39 qui est vivement conseillée pour éviter cette difficulté. Vous passerez par le réseau secondaire et vous retrouverez l'autoroute au niveau de Mandelieu, l'entrée numéro 40. Notez aussi que dans l'autre sens, en direction d'Aix-en-Provence, il y a par conséquent un bouchon de curiosité sur 4 km jusque donc dans le secteur de Mandelieu et vous perdez à peu près 5 minutes pour le traverser. On se retrouve aussi en Provence, à Aix, avec quelques coups de frein à donner pour ceux qui arrivent de la Camargue, de la vallée du Rhône et qui roulent vers Nice sur l'A8. Dans toute la traversée d'Aix, en fait, le trafic s'effectue un peu moins vite que d'habitude, mais il n'y aura pas de gros retards sur votre trajet. Plus près de Marseille, Toulon, Sisteron, Gap, Monaco, ça se passe bien. Et on verra comment ça évolue après-midi. Et dans un instant, nous partirons au Grand Prix Camion du Castellet avec la deuxième manche du championnat de France Camion. Un grand rendez-vous festif, sportif et familial qui se tient en ce moment dans le Var sur le circuit Paul Ricard. On aura aussi l'occasion de rencontrer des 47 terres à l'occasion de la sortie de leur nouvel album. Et tout ça donc dans le prochain quart d'heure, en l'occurrence après Gnars Barclay.

0: La route du week-end avec Gnars Barclay. Direction le Var tout de suite à 11h50 avec cette principale information qui occasionne 40 minutes de bouchon pour ceux qui arrivent de Fréjus et qui roulent vers Nice sur l'autoroute A8. Un accident en est la cause. Accident après les adrets sortie 39. Le bouchon remonte sur 7 km. Pour les véhicules légers, les équipes de Vinci Autoroute vous conseillent de quitter l'autoroute aux adrets sortie conseillée numéro 39 et on aura l'occasion de refaire le point après midi. Je reste dans le Var aussi, mais cette fois-ci direction le circuit Paul Ricard avec le Grand Prix Camion du Castellet, la deuxième manche du championnat de France Camion. On y vient bien sûr pour la compétition avec des camions qui roulent au biocarburant qui se lancent jusqu'à 160 km. Parade aussi pour 250 camions décorés. Et parmi ce rassemblement, j'accueille tout de suite Laura Tardiveau qui est responsable communication chez Vinci Autoroute et ambassadrice de la Fondation Vinci Autoroute. Bonjour Laura.
1: Bonjour.
0: Alors, on croit savoir qu'aujourd'hui, il y a un village sécurité, il y a des animations qui sont présentées par la Fondation Vinci Autoroute. Comment est-ce que vous êtes représentée et quelle est l'importance pour vous d'être sur place à cet événement ?
1: Alors déjà, on est très heureux d'être présent pour cette très belle manifestation qui rassemble beaucoup de conducteurs poids lourds et puis de transporteurs. Alors nous, ces usagers, les conducteurs et les chauffeurs, sont des usagers qui empruntent très souvent l'autoroute. Sur l'autoroute A8 par exemple, ou l'autoroute A9, ils représentent entre 20 et 30% du trafic. Donc c'est ce qu'on appelle nous des très gros rouleurs. Ils font des amplitudes horaires assez importantes hein, sur le réseau. Donc pour nous, c'était important d'être présent pour leur rappeler tout ce qui était hypovigilance, somnolence, inattention au volant, parce que les risques sont un petit peu plus élevés. On parle aussi du partage de la route, du respect des distances de sécurité, et puis un rappel aussi très fort sur la règle du corridor de sécurité. Voilà, on cesse de marteler cette règle, mais elle est importante de faire attention au personnel qui intervient sur l'autoroute, hein, que ce soit les pompiers, les gendarmes, les dépanneurs, et puis bien sûr les hommes et femmes en jaune.
0: Et donc je crois savoir que physiquement aussi, il y a un stand qui est installé aujourd'hui sur le circuit Paul Ricard, au niveau du Grand Prix Camion.
1: Exactement. Alors la Fondation Vinci Autoroute, elle a mis une grande signalétique qui met en lumière les hommes et les femmes en jaune. Voilà, pour rappeler l'importance de ce métier, qui sont un peu les anges gardiens quand même de l'autoroute. Et puis visuellement, ce qu'est le corridor de sécurité, parce qu'on voit que c'est encore une règle qui a du mal à être respectée. Et malheureusement, on déplore encore beaucoup de heures de fourgons. Et puis il y a un très beau village de sécurité routière qui est juste à côté, donc porté par Jérémy de la Maison de la Sécurité Routière du Var. Voilà, l'idée c'est d'avoir des ateliers ludiques, pédagogiques, autour des bons réflexes en conduite, sur les règles de sécurité routière, et puis aussi avec les gendarmes. Et puis je profite aussi de l'antenne, n'hésitez pas aussi à vous rendre sur le stand du 107.7 de Radio Vinci Autoroute, où Virginie et Sébastien seront très heureux de vous accueillir. Voilà, c'est l'occasion de voir les coulisses de la radio et puis d'aller leur faire un petit coucou.
0: Merci beaucoup Laura Tardiveau de Vinci Autoroute pour cette intervention. En effet, beaucoup d'animations, plusieurs stands aussi, et en effet aussi à partir de 14h sur le 107.7, nous vous ferons vivre cet événement avec l'équipe des routiers sont toujours aussi sympas. Sébastien Ponchelet, Virginie Decorte qui sont sur place tout le week-end pour vous faire découvrir les temps forts et les coulisses à partir de 14h.
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0: Et tout de suite, on monte le son pour les 47 Terres, un trio qui affiche déjà 10 ans de carrière à son compteur avec un nouvel album, La vie continue. 47 Terres qui revient sur le passage à la trentaine et un rapport au temps plus introspectif. On parle avec eux succès, processus, création, live entre pop, rap et énergie. Tout de suite.
3: On avait découvert 47 Terres en 2019 avec leur premier album, L'Adresse. Revoici le trio pop, rap, chanson avec un quatrième projet baptisé La vie continue.

0: Bourgeon, 47 Terres.
1: Bonjour.
0: Vous voici de retour avec un nouvel album, La Vie Continue. Qu'est-ce qui a changé alors depuis le premier disque?
2: Eh bien, Pierre-Paul. 10 ans déjà, ça fait bientôt 10 ans qu'on a le groupe.
3: Ouais.
2: Donc finalement, on a grandi, on se rapproche de la trentaine. On a toujours les mêmes petites inquiétudes de l'avenir, toujours un peu nostalgique.
3: Où est-ce qu'on en est, quoi, globalement?
0: L'un des premiers extraits de La Vie Continue surprend un peu avec ce cœur d'enfant dans Superstar. Elle est venue d'où, cette idée?
2: Elle est venue assez naturellement. Dès le début, on s'est dit ce serait chouette qu'il y ait des gosses qui chantent, et c'est tout.
3: Parce
2: qu'en fait,
3: thème,
2: ça part de... Voilà, on demande à 11 piges, tu veux faire quoi dans la vie? Je me dis, mais c'est complètement con, parce que t'as 11 ans, qu'est-ce qu'on faisait à 11 ans? Du coup, le morceau est venu, on s'est dit ce serait quand même marrant que ce soit des mômes qui la chantent. C'était assez naturel, c'était chouette, quoi.
0: Comment est-ce que ça se passe, justement, la composition au sein de 47 Terres ou l'écriture des chansons?
4: C'est Pierre qui écrit les textes. Après, on compose ensemble. Il n'y a pas forcément de style précis, donc c'est plus en fonction des morceaux. Tu vois, typiquement, le Superstar avec les enfants, ça va être un morceau très pop. Après, il y a des morceaux où, dans la technicité, ça va être un peu plus rappé. Et puis sinon, on avait vraiment une volonté, surtout sur cet album, de ramener un côté plus comme c'est en live, mais directement dans l'album. Donc, tu as carrément un peu plus de rock aussi dans ce projet-là. Donc en fait, c'est juste nous, on a plein de sources d'inspiration, on a plein de trucs qui nous plaisent et on essaye de ramener un peu tout ça pour faire un melting pot de tout ce qu'on aime.
0: Cet album, La Vie Continue, c'est un album plus introspectif, on dirait plus mûr, hein, vous le disiez tout à l'heure. Le temps qui passe, les doutes, les pertes et l'envie d'avancer. Est-ce que j'ai résumé à peu près correctement vos thèmes d'inspiration?
3: Oui, ouais, c'est un bon résumé.
4: On est hyper contents de défendre cet album, il nous ressemble et enfin, c'est vraiment un truc, il fait un peu même comme une thérapie qui nous aide à avancer et tout. Donc c'est hyper chouette. Là où sur d'autres albums un peu plus légers, il y a des moments où on pouvait se lasser de certains morceaux et tout parce qu'on s'y retrouvait plus forcément. Là, c'est vraiment un truc qui nous tient à cœur et donc c'est d'autant plus chouette à défendre.
3: Là, on a trop hâte sur scène. On a un batteur, un claviériste. Moi, je suis à la guitare, Blaise à la basse. Enfin, il y a un côté vraiment live band très sympa qui nous tient vraiment à cœur. Où il y a cette énergie un peu plus brute, un peu plus rock qu'on adore.
0: Merci beaucoup en tout cas. Allez, les 47 Terres. Toutes les dates, on les trouve aussi sur vos réseaux sociaux de toute façon. Et donc, on se quitte avec le titre Superstar.

0: C'était 40 sectaires invités de monter de son tout au long de cette semaine. Vous pouvez retrouver cet entretien sur notre site et notre application. Priorité au trafic au nord d'Aix-en-Provence. Des obstacles ont été signalés sur l'A51 en partant vers Gap et Sisteron. C'est entre le péage de Mérargues et Saint-Paul-lès-Durance, la sortie numéro 17. On rappelle aussi la principale difficulté en ce moment dans le Var, sur l'Abit, 40 minutes de bouchon en direction de Nice et de l'Italie. Après les adrets sortie 39 en raison d'un accident, on conseille aux véhicules légers de sortir vivement aux adrets pour éviter la difficulté. Passer ensuite par le réseau secondaire, reprendre l'autoroute au niveau de Mandelieu. Vous n'avez sur place que les deux voies les plus à gauche pour circuler. Une journée classée verte par Bison Futé, mais beaucoup de monde attendu à l'occasion du week-end de la Pentecôte. Et on refait un point complet juste après les infos de la rédaction. Il est midi.
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2: Bonjour à tous. 600 km de bouchons cumulés recensés un peu avant midi dans toute la France. Un samedi assez chargé sur la route en ouverture du dernier week-end prolongé du mois de mai, celui de la Pentecôte. Un voyage qui, avec la chaleur, pourrait se révéler pénible. Localement, on dépasse déjà les 30 degrés et ça ne fait que commencer concernant cette chaleur estivale amenée à durer à minima jusqu'à la fin du mois. Restez à l'écoute du 107.7. On reparle de trafic et de météo à la fin de ce flash. Qu'est-ce qui les a poussés à laisser deux jeunes enfants au bord de la route? La justice portugaise s'attelle à trouver des réponses auprès d'une mère française et de son compagnon de même nationalité? Les auditions ont repris ce matin au tribunal de Setúbal. Quant aux enfants, deux garçons de 4 et 5 ans, ils avaient été abandonnés mardi dernier, placés en famille d'accueil. Depuis, ils attendent de pouvoir rentrer en France. Une action en justice engagée contre Canal+, à l'initiative de la Ligue des droits de l'homme et de la CGT Spectacle, après la décision de Maxime Saada de ne plus travailler avec les signataires d'une tribune anti-Bolloré. Il dénonce une discrimination de la part du patron de la chaîne cryptée et d'une violation de la loi. En marge de la finale de la Coupe de France remportée par Lens hier soir face à Nice, on apprend ce matin que la préfecture de police recense 35 interpellations. Ces personnes arrêtées l'ont été essentiellement pour détention d'artifices, port d'armes prohibées, violences volontaires ou encore outrage, et ce au lendemain d'incidents dans la capitale ayant déjà fait 6 blessés au niveau du canal Saint-Martin. C'était jeudi soir lors d'affrontements avec des ultras de Nice. On en vient au sport avec deux grands rendez-vous aujourd'hui. En rugby, tout d'abord, finale de la Coupe des Champions, trophée le plus prestigieux sur la scène continentale à Bilbao en Espagne. Dès 15h45, l'Union Bordeaux-Bègles, le tenant du titre, affrontera les Irlandais du Leinster. Et puis en football, les Lyonnaises peuvent encore écrire l'histoire. Ce club recordman du nombre de victoires en Ligue des Champions va défier en finale son club rival du FC Barcelone. Ce sera à Oslo à 18h. Il est pour l'heure midi et 2 minutes. C'est la fin de ce flash sur le 107. Cette belle route à tous. Le retour au trafic après la météo.
0: Florian, grand soleil aujourd'hui dans tout le pays. C'est l'été avant l'été avec des températures qui s'envolent sur la moitié nord du pays. Dans le sud aussi, les températures sont bonnes mais un peu moins chaudes. Chez nous en PACA, pour les maximales, 31 degrés à Avignon, autrement 27 à Marseille et à Gap ou encore 25 degrés à Nice. Et la tendance pour demain dimanche, ce sera du soleil en bord de mer mais des orages sur les reliefs en deuxième partie de journée.
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0: Et à l'heure de la pause déjeuner, midi 3, vous êtes un petit peu moins nombreux sur la route dans la région Provence-Alpes-Côte d'Azur. Pour autant, toujours un long bouchon à traverser en ce moment entre le Var et les Alpes-Maritimes quand vous voyagez depuis Fréjus vers Nice sur l'Abit. La cause, c'est un accident qui s'est produit 10 km après les adrets, la sortie numéro 39. Au niveau de l'accident, beaucoup d'équipes qui interviennent. C'est un camion qui reste encastré dans une glissière de sécurité avec d'importants moyens qui ont été déployés sur place, notamment la présence d'une grue, donc assez impressionnant. Pour permettre les interventions, la voie de droite reste neutralisée, il vous en reste deux, celle de gauche, et le bouchon diminue petit à petit. On était à 40 minutes, c'est maintenant 35, donc ce n'est qu'une estimation. La sortie conseillée aux adrets reste valable pour tous les véhicules légers qui ne souhaiteraient donc pas venir se greffer à la difficulté. Vous sortez aux adrets, vous passez par le réseau secondaire, vous récupérez l'autoroute au niveau de Mandelieu, et dans l'autre sens, pour ceux qui justement arrivent de Cannes et de Mandelieu, il y a une difficulté, bouchon de curiosité. éviter en partant vers Aix-en-Provence. C'est sur 3 km, ça se traverse en même pas 5 minutes, donc c'est beaucoup moins conséquent que dans l'autre sens. Et pour l'instant, ça a tendance à diminuer aussi. Sur la Côte d'Azur, nouvelle info, une moto en panne dans la sortie 57, la Turbie, sur la Vite en direction de l'Italie. Et en Provence, au nord d'Aix-en-Provence, sur l'autoroute A51, direction Aix-Marseille, des obstacles repérés après Cadarache, la sortie numéro 17. Sinon, pour l'instant, c'est tout. Ailleurs, ça se passe bien, pas d'autres incidents de parcours. Et quelques coups de frein toujours, par contre, pour ceux qui nous écoutent dans la traversée d'Aix-en-Provence, en direction de Nice.
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0: Et on reprend la route en musique avec les Crash Test Dummies en douceur et en souvenir sur la route du week-end.

0: Belle route et bon voyage avec nous sur A2 Vinci Autoroute. Toujours des bouchons en ce moment entre le Var et les Alpes-Maritimes en partant vers Nice sur l'Abit. Accident après les adrées sortie 39. Le trafic ne s'écoule actuellement que sur les deux voies les plus à gauche. On ne peut pas vraiment dire que ce soit la bonne heure pour passer ce secteur. Par contre, ailleurs, ça se passe bien. Les voyants sont au vert dans tout le reste de la région, y compris près d'Aix-en-Provence, où ça commence à s'améliorer petit à petit. Sachez aussi, si vous roulez à l'électrique, que désormais il est possible de se recharger sur certaines aires de repos, là où il n'y avait habituellement que des sanitaires. Certaines bornes de recharge ont été implantées. Les aires concernées sont indiquées dès l'autoroute. Vous apercevrez le logo voiture électrique sur leur panneau. On vous conseille d'ailleurs d'éviter de recharger le véhicule aux heures de pointe, les jours de fort trafic, donc en ce moment entre midi et 14h lors de la pause déjeuner. Et lors de votre recharge, les jours de fort trafic, pensez aussi à ne pas dépasser les 80% pour libérer la place plus rapidement. Mieux vaut faire des pauses plus courtes mais plus régulières. Effectivement, n'oubliez pas de vous arrêter toutes les 2 heures. Et nous, on marque la pause en musique aussi avec Robbie Williams qui nous conduit jusqu'au prochain point trafic dans 5 minutes.
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1: Et l'infotrafic à midi et quart nous emmène une nouvelle fois sur l'autoroute Habite dans le Var avec cet accident qui occasionne des bouchons. Principale information pour l'instant. En partant vers Nice, une fois passé Fréjus et Les Adrets, vous rencontrez 7 km de bouchons. Il faut compter entre 35 et 40 minutes pour passer cette difficulté, avec d'ailleurs une sortie qui reste conseillée pour les véhicules légers aux Adrets. Dernière sortie avant de rencontrer cette difficulté de circulation. Au devant de ce bouchon, un accident sur la voie la plus à droite, un poids lourd en train d'être remorqué, poids lourd encastré dans les glissières de sécurité, donc c'est pour ça que ça prend du temps. Attention aux équipes qui interviennent à droite, un poids lourd en train d'être remorqué, poids lourd encastré dans les glissières de sécurité, donc c'est pour ça que ça prend du temps. Attention aux équipes qui interviennent, observez bien

0: Petit cours d'allemand avec Nena, 99 Love Balloons. On poursuit le voyage en musique avec Pascal Obispo, Moby, Surfaces. Et le prochain point trafic, ce sera à 12h30. Une seule et unique information, mais pas des moindres, puisqu'elle occasionne toujours entre 35 et 40 minutes de bouchon pour ceux qui arrivent de Fréjus et qui roulent vers Cannes sur l'A8. Après les adrets sortie 39, un accident toujours d'actualité. Passage uniquement sur les voies les plus à gauche, ce qui explique ce ralentissement. Et ne manquez pas, dans le prochain quart d'heure, notre rendez-vous consacré au livre Marque-Page avec notre invitée de la semaine, l'écrivaine Valentine Hedway.
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1: Et l'infotrafic à midi et demi qui va se résumer plutôt facilement, car dans l'ensemble de la région Provence-Alpes-Côte d'Azur, ça se passe bien, à une exception, toujours la même depuis ce matin, 10h15, 10h30. Un accident s'est produit entre Les Adrets et Mandelieu sur l'habitant en direction de l'Italie. Accident toujours d'actualité, puisqu'accident important qui impliquait plusieurs véhicules. Certains ont été évacués, il reste encore un poids lourd encastré dans les glissières de sécurité avec un important dispositif, une grue, en train de dépanner, de remorquer le poids lourd. La voie de droite reste neutralisé, le balisage n'a pas changé, donc toujours les deux voies de gauche pour votre passage. Et actuellement, vous comptez toujours entre 35 et 40 minutes pour passer ces 8 km de bouchons entre Les Adrets et Mandelieu. D'ailleurs, on conseille toujours aux véhicules légers de quitter l'autoroute en amont. Dernière sortie avant le bouchon, celle des Adrets, numéro 39. Vous passez par le réseau secondaire, vous récupérez l'autoroute au niveau de Mandelieu, entrée 40. Mais sinon, partout ailleurs, ça va bien. Il y a quelques coups de frein près d'Aix-en-Provence, près de Monaco, mais pas de retard prévu sur votre trajet.
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1: Vous faites peut-être partie des 12 millions de lecteurs qui ont lu dans Le Monde la femme de ménage. Loin du phénomène littéraire, nous allons vous présenter dans un instant la vraie femme de ménage. Elle s'appelle Valentine Hedway, elle a choisi ce métier et parallèlement elle a un blog où elle publie des poèmes. Et ce sera le rendez-vous marque-page à suivre après Étienne Dao.

0: Bon week-end avec nous sur Radio Vinci Autoroute. Bienvenue si vous nous rejoignez. Sachez qu'il y a toujours un important bouchon en ce moment qui se traverse en 40 minutes à peu près d'après les dernières estimations entre Les Adrets et Mandelieu, sortie 39 et 40. La cause, un accident au niveau du kilomètre 154 et on en reparle dans le détail dans le prochain point d'ici 10 minutes. Tout de suite dans Marque Page, on reçoit une invitée, Valentine Hedway.
1: Bonjour Valentine Hedway.
2: Bonjour.
1: Page 51 de votre livre, il y a un bon résumé, je le lis. « Je ne vis pas de mes mots, je travaille pour qu'ils vivent, pour qu'ils existent, je balaye les silences, je récure les absences et j'écris libre. » Dans ce livre, vous racontez une histoire qui est proche de la vôtre, celle d'une jeune poétesse qui choisit d'être femme de ménage comme job alimentaire pour avoir le temps d'écrire.
2: Exactement. Alors finalement, j'ai un peu retranscrit mon quotidien dans ce livre, même s'il y a évidemment de la fiction. Mais c'est vrai que j'ai pris ma structure personnelle, professionnelle et mentale pour pouvoir du coup rédiger le livre.
1: Ça pourrait s'arrêter là, mais petit à petit, c'est un plaidoyer pour les personnes qui font ce métier-là que vous faites dans ce livre. Je cite encore, vous racontez le mépris de classe dans chaque regard, dans chaque silence, la précarité rendue honteuse et invisible.
2: Exactement, parce que ce sont des métiers finalement qui ne sont pas reconnus à leur juste valeur. Et je pense qu'en parler, c'est plus que nécessaire pour peut-être faire évoluer les mentalités.
1: C'est pas un récit, hein, ce livre, c'est une fiction, mais qui vous est inspirée par votre parcours et vos clients qui ont nourri ces lignes à défaut de nourrir votre estime, dites-vous. Ça se passe vraiment comme ça, ces personnes qui vous adressent même pas un mot, ou ceux qui font exprès de vous laisser les pires immondices à nettoyer?
2: Oui, c'est arrivé, bien entendu, et heureusement j'ai envie de dire, il n'existe pas que ça. On a aussi des très bons clients, des très belles personnes, mais oui, c'est arrivé des personnes, des clients pour qui on est... juste de passage et pour eux c'est notre travail, donc je ne sais même pas s'ils ont conscience de ce qu'ils font. Pour eux, la femme de ménage, elle est censée nettoyer les déchets des autres, donc il y a des personnes qui ne se gênent pas.
1: On se dit quand même qu'il faut un sacré feu intérieur pour continuer d'écrire quand on passe ses journées à récurer chez les autres pour un salaire pas très élevé. Qu'est-ce qui vous a fait tenir et que vous avez fait continuer d'écrire coûte que coûte?
2: Alors moi, l'écriture, c'est pas une passion à la base, mais c'est plus un besoin. Il y a des choses qu'on ne dit pas forcément à l'oral ou on n'a peut-être personne pour les dire. Par contre, voilà, les journaux intimes sont là pour ça. Et on va dire que voilà, l'écriture, pour moi, c'est un échappatoire.
1: Donc il y aura d'autres choses à dire encore par
2: oui,
1: la suite?
2: Je pense, oui.
1: Valentine Hedway, vous publiez « Je nettoie vos sols » et ramasse vos silences aux éditions Le Soir Venu, un livre en vers libre qui vous fera découvrir que la poésie peut être palpitante et facile d'accès et qui vous fera peut-être regarder avec un peu plus de chaleur et moins de silence les personnes qui nettoient vos sols. Merci beaucoup.
2: Merci à vous.
0: 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Dans le Var, on nous signale un chevreuil errant près des voies de l'Habite entre Le Muy et Puget-sur-Argence. Les sorties 36 et 37. On rappelle que c'est une saison où les chevreuils mangent des bourgeons à l'intérieur de leur intestin. Ça les rend un peu euphoriques. Donc il y a un risque qu'ils traversent les voies de circulation. Vous restez vigilants que ce soit en direction d'Aix-en-Provence tout comme en direction de l'Italie. On rappelle qu'une fois passé les Adrets en direction de l'Italie, il y a toujours un bouchon de 7 km estimé à 40 minutes en temps de traversée. Une fois passée la sortie 39, on en reparle dans un prochain point complet après Rihanna ou encore Gaëtan Roussel.
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1: De retour à vos côtés, comme tous les quarts d'heure, pour surveiller l'état du trafic, un nouvel état des lieux de ce qu'il se passe en ce moment en région Provence-Alpes-Côte d'Azur. Ça se concentre dans le Var, essentiellement sur la Bite, avec d'abord ce bouchon important en raison d'un accident en cours entre Les Adrets et Mandelieu sur la Bite en direction de l'Italie. Le bouchon démarre juste après Les Adrets de l'Estérel, sortie 39, sortie qui d'ailleurs est conseillée pour tous les véhicules légers pour éviter de venir vous greffer au bouchon. Vous passez par le réseau secondaire, vous récupérez l'autoroute à Mandelieu. Si vous continuez sur l'autoroute à Bite en direction de Nice, vous allez perdre 40 minutes dans un bouchon de quasiment 8 km. Et au devant de ce bouchon, donc, un accident pour lequel vous ne circulez que sur les deux voies les plus à gauche, ce qui explique donc pourquoi ça ralentit, jour de fort trafic à l'occasion du week-end de la Pentecôte. Opération de dépannage en cours, un poids lourd qui, on le rappelle, est encastré dans une glissière, donc ça prend du temps. On se retrouve aussi entre Lemuy et Puget-sur-Argence, toujours sur la Bite. Alerte concernant des chevreuils errants près des voies. Vigilance dans les deux sens de circulation. Mis à part ça, par contre, et partout ailleurs dans le reste de la région, le trafic est fluide. Même si vous n'êtes pas tout seul, vous n'allez pas rencontrer de bouchons et il n'y a pas d'autres incidents non plus.

0: La route avec Benjamin Biolay. Bon week-end sur A2 Vinci Autoroute. Le prochain point trafic après 13h et les infos de la rédaction. On rappelle qu'à partir de 14h, nous vous ferons vivre les coulisses du Grand Prix du Castellet Grand Prix Camion sur le circuit Paul Ricard dans le Var. Pour l'instant, dans le Var, on rappelle toujours cette principale information. Un accident qui occasionne 40 minutes de bouchon pour ceux qui passent Fréjus et les Adrets en direction de Nice, Cannes et l'Italie. Bouchon de 8 km. On vous souhaite beaucoup de courage. On rappelle qu'il n'y a que les voies les plus à gauche pour circuler, ce qui explique pourquoi ça freine. En cas de nouvel événement, d'ici 13h, vous serez les premiers informés. Mais sinon, d'ici là, on voyage en musique. Il y aura Lil Kim, Marine, Toto ou encore Maureen Vallée.
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0: La route avec Toto, on clôture l'heure ainsi. On se retrouve juste après les infos de la rédaction pour refaire un point sur le trafic et sur la météo prévue pour les prochains jours. Pour l'instant, c'est du grand soleil. Trafic toujours perturbé entre Fréjus et Cannes en raison d'un accident dans le secteur des Adrets. Vous saurez tout après les infos. Il est 13h.
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2: Bonjour à tous, une route ensoleillée, chaude et marquée par des embouteillages en ce samedi qui ouvre le week-end prolongé de la Pentecôte. On sort du pic de trafic avec un peu plus de 600 km de bouchons cumulés enregistrés à l'échelle du pays aux environs de midi. On reparle de vos conditions de circulation en région dans un instant, ce sera à la fin de ce flash. Et n'hésitez pas aussi à consulter notre site radio177.fr pour vous renseigner sur nos prévisions trafic en vue des retours pour ce lundi de Pentecôte. Au Portugal, la justice a repris les auditions d'une mère française et de son compagnon de même nationalité. Après l'abandon de deux enfants mardi dernier, elle, personnel soignant, et lui, ancien gendarme, sont soupçonnés d'avoir laissé deux frères de 4 et 5 ans au bord d'une route. Les enfants placés en famille d'accueil doivent rentrer en France. Dramatique accident minier en Chine. Une explosion dans une mine de charbon du nord-est du pays a fait au moins 90 morts. Selon un dernier bilan diffusé par la télévision d'État, 9 personnes sont portées disparues. Après ce qui ressemble à un violent coup de grisou dans une galerie souterraine, les victimes ont été pour la plupart ensevelies. On passe au cinéma et on revient pour le coup en France avec La Croisette en ébullition. Le festival de Cannes va s'achever ce soir. Le palmarès sera dévoilé. Le jury va trancher parmi les 22 films en compétition pour succéder à la Palme d'Or de l'an passé. Un simple accident, les films Minotaur et La Bolla Negra font office de favoris. Et puis en sport, deux grandes finales à suivre aujourd'hui avec des clubs français. En football féminin d'abord, les Lyonnaises vont jouer à 18h à Oslo en Norvège face au rival du FC Barcelone, finale de Ligue des Champions, donc au féminin, on le redit. Et puis du ballon rond, on passe à l'ovale avec la Coupe des Champions. L'Union Bordeaux-Bègles va tenter de conserver son titre, mais il faudra pour cela se défaire des rugbymen irlandais du Leinster, l'une des équipes les plus titrées de la compétition. Il est 13h02, c'est la fin de ce flash. Belle route à tous. À l'écho du 107.7, le trafic en région juste après la météo.
0: Merci beaucoup Florian. Grand soleil aujourd'hui dans tout le pays. C'est l'été avant l'été avec des températures qui s'envolent sur la moitié nord du pays. Dans le sud aussi, les températures sont bonnes mais un peu moins chaudes. Et chez nous en PACA, vous prévoyez 31 degrés pour les maximales dans le secteur d'Avignon, 27 à Marseille et à Gap ou encore 25 degrés à Nice. Et sinon, la tendance pour demain dimanche, ce sera du soleil en bord de mer mais des orages sur les reliefs en deuxième partie de journée.
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0: L'infotrafic à 13h passé de 3 minutes, toujours perturbé en raison d'un accident entre le Var et les Alpes-Maritimes. Vous êtes concerné une fois passé Fréjus et les Adrets sur l'Abit en direction de Cannes, Antibes, Nice et l'Italie. Accident donc qui est localisé 10 km après la sortie 39 les Adrets, pour lequel vous ne circulez toujours que sur les deux voies les plus à gauche. Un camion, on le rappelle, encastré sur une glissière de sécurité. Ça prend du temps, camion sur ses roues, mais pas encore évacué, pas encore remorqué. Beaucoup d'équipes sur place, c'est pour ça donc que la voie de droite reste neutralisée, que le balisage n'a pas changé. Ce qui n'a pas changé non plus, c'est qu'on conseille toujours aux véhicules légers de sortir avant l'accident. Dernière sortie avant le bouchon, celle des Adrets, donc vous passez par le réseau secondaire ensuite et vous récupérez l'autoroute au niveau de Mandelieu, entrée numéro 40. Et pour ceux qui continueraient sur l'autoroute et qui donc passeraient au niveau de l'accident, sachez qu'il faut compter une demi-heure pour passer les difficultés. Petite amélioration, mais très légère, à l'heure de la pause déjeuner. Partout ailleurs, par contre, rien d'autre à signaler, pas de bouchons, pas d'incident non plus.
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La route avec Prince, on poursuit avec Kinvey ou encore Joyce Jonathan. Retour à vos conditions de circulation à 13h15. Toujours une demi-heure de bouchon entre Les Adrets et Mandelieu en raison d'un accident en cours depuis 10h30 ce matin. Accident important, un poids lourd et une voie en moins pour passer en direction de Nice et de Cannes. 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

0: Radio Vinci Autoroute, belle route, bon voyage et bon week-end avec nous. Toujours des bouchons dans la traversée de l'Estérel dont on reparle d'ici 30 secondes.
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0: Et l'info trafic à 13h15, toujours marqué par cette seule et unique info, mais pas des moindres, puisque vous perdez toujours une demi-heure dans les bouchons entre Les Adrets et Mandelieu sur l'Habitant en direction de l'Italie. Bouchon de 6 km qui a tendance à diminuer petit à petit. C'est normal, c'est la pause déjeuner, donc il y a un petit peu moins de monde sur la route. Les équipes interviennent donc au niveau d'un poids lourd encastré dans des glissières de sécurité. Voie de droite neutralisée, plus que les deux voies de gauche pour évoluer. Sinon, partout ailleurs, pas d'autres incidents, pas de bouchons non plus.
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0: Radio Vinci Autoroute, 13h passé de 20 minutes. Ne manquez pas un nouveau point trafic complet à 13h30. Dans le prochain quart d'heure, notre rendez-vous juridique, l'automobile et la loi. Nous parlerons des peintures effectuées sur des surfaces de certains véhicules. Pour l'instant, en ce qui concerne les véhicules qui nous écoutent entre Fréjus et Cannes, il y a toujours une demi-heure de bouchon sur la 8 en direction de l'Italie, conséquence d'un accident qui suit son cours sur voie de droite. On en reparle donc dans le prochain point, mais d'ici là, on voyage en musique. Il y aura Benabar, Charles et Eddy, Franz Ferdinand ou encore Lynn.
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1: Et on a pris un petit peu d'avance puisqu'il n'est pas tout à fait 13h30, mais quand même l'heure de s'intéresser à l'état du trafic dans la région Provence-Alpes-Côte d'Azur en ce début d'après-midi. Pour l'instant, ça se passe bien à une exception, toujours la même depuis ce matin 10h30, un accident qui est en cours entre Les Adrets et Mandelieu. Accident qui vous fait perdre une demi-heure à l'arrière de cet événement dans un bouchon de 5 km. Ça diminue en termes de temps de traversée, ça diminue aussi en termes de kilomètres, mais il reste toujours une sortie conseillée. Pour les véhicules légers, sortie conseillée au niveau des Adrets, sortie numéro 39 depuis laquelle vous passerez par le réseau secondaire. Vous reprendrez ensuite l'autoroute à Mandelieu, c'est à vous de choisir ce que vous préférez, mais si vous restez engagé sur la 8, c'est une demi-heure de bouchons. Dans l'autre sens, plus de bouchons, et partout ailleurs dans le reste de la région, ça se passe bien, pas d'autres incidents particuliers, c'est même la bonne heure pour prendre la route.
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1: Vous êtes peut-être tombé récemment sur les réseaux sociaux sur la vidéo d'un automobiliste qui repeint son véhicule sur le parking d'une grande surface. Mais alors, est-ce que c'est autorisé? Eh bien, nous posons la question dans un instant à notre consultant juridique Maître Éric de Caumont, qui sera notre invité dans l'Auto et la Loi, juste après Francis Cabrel.

0: Radio Vinci, autoroute priorité au trafic. Si vous nous écoutez près de Cannes sur la Vite en direction de l'Italie, on nous signale un poids lourd arrêté sur la voie d'accès à l'aire du Picolare avec un petit peu de gêne aussi sur la voie la plus à droite. Toujours un bouchon entre Les Adrets et Mandelieu estimé à 30 minutes. Ça diminue très doucement, mais ça diminue, tendance à l'amélioration. On verra si ça se confirme dans le prochain point d'ici 13h45. Et tout de suite, comme prévu, c'est l'heure de l'automobile et la loi en compagnie de notre consultant juridique.
1: Bonjour Maître de Caumont.
2: Bonjour à toutes et à tous.
1: Je voulais évoquer avec vous une vidéo assez commentée sur les réseaux sociaux. Un homme a été vu en train de repeindre sa voiture sur le parking d'une grande surface. Alors au-delà du fait que la peinture n'était pas forcément extrêmement jolie, est-ce qu'on a le droit de faire ça? Faire de la peinture de ce carrosserie sur un parking?
2: Bon, alors je rassure l'automobiliste et ceux qui pourraient être choqués, rendre sa voiture très laide n'est pas une infraction.
1: Oui, c'est ça.
2: À aucun sens. Mais ce qu'on va vous reprocher, c'est pas votre mauvais goût, c'est pas la peinture qui est mal faite, c'est le fait que vous allez, en matière d'hygiène, en matière de sécurité, attenter à l'intérêt collectif. Et vous allez laisser possiblement s'écouler du liquide, ça va peut-être salir les emplacements. Pire, ça va risquer éventuellement d'être dans des réseaux d'assainissement. Donc, vous allez faire une sorte d'écocide, relativement modeste, bien sûr. Mais vous allez attenter à l'intérêt collectif sur un plan écologique et de salubrité publique, ce qui veut dire que vous allez être sanctionné, d'autant plus que il est interdit d'exécuter un travail sur le domaine public routier, parce que vous savez, par exemple, je le rappelle, on l'a déjà dit sur cette antenne, que sur un parking d'hypermarché qui est pourtant un lieu privé, qui appartient à l'hypermarché, oui, mais qui est ouvert au public, le code de la route s'applique du coup. Alors que si vous êtes dans le parc de votre château,
1: oui,
2: là, vous faites ce que vous voulez, le code de la route s'applique pas. Donc, un seul conseil en conclusion, vous tenez absolument à faire preuve de mauvais goût, à faire une peinture complètement ratée, avec des bombes de peinture, pourquoi pas au pinceau pendant que vous y êtes, et avec des couleurs improbables.
1: Au rouleau, maître, au rouleau.
2: Ou au rouleau, on est bien d'accord, encore pire, je vois qu'on a affaire à une connaisseuse.
1: Oui, tout à fait.
2: Un seul conseil pour être en règle, achetez-vous un château d'abord.
1: Et ça coûte combien si on fait ça sur le parking du supermarché?
2: Ça coûte plus cher que la bombe de peinture, ça coûte à peu près ce que ça vous coûtera, à mon avis, d'aller refaire faire votre peinture chez un professionnel une fois qu'on vous aura des amis et des enfants qui vous jetteront des pierres tellement c'est moche. C'est une amende de 5e classe, donc ça peut aller jusqu'à 1 500 € quand même.
1: Ah oui, quand même, ok. Merci beaucoup Maître de Caumont, et pour retrouver sans cesse de nouvelles informations sur nos droits d'automobiliste, il y a votre site internet, l'adresse c'est maître-de-caumont.fr. À bientôt Maître.
2: À très bientôt.
0: Et priorité au trafic tout de suite à Bandol entre Toulon et Aubagne, direction Toulon. Sur la 50, on nous signale une voiture en panne dans la sortie numéro 12. On reparlera du trafic dans le détail après Angèle et Justice ou encore The Christians pour la musique.
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Radio Vinci Autoroute, priorité au trafic dans le bouchon entre Les Adrets et Mandelieu. Une voiture est tombée en panne, arrêtée sur la voie la plus à droite, 7 km après la sortie 39.

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1: L'infotrafic à 13h45 qui se concentre entre Fréjus et Cannes. Plusieurs informations sur l'autoroute A8 pour ceux qui nous écoutent en direction de Nice et de l'Italie. D'abord, ce bouchon important qui est estimé toujours à peu près 25-30 minutes de temps de traversée. Accident localisé 10 km après les adrets sortie numéro 39. Bouchon qui remonte sur 5 km. Donc, comme on le disait, entre 25 et 30 minutes pour le traverser. Les équipes de Vinci Autoroute vous conseillent aux véhicules légers de sortir aux adrets de l'Estérel, la sortie 39, de passer par le réseau secondaire et de récupérer l'autoroute au niveau de Mandelieu. Sinon donc, vous vous exposez à ce long bouchon. L'entrée des adrets est également déconseillée et dans le bouchon, 2 km avant d'arriver au niveau de l'accident, une voiture est tombée en panne, elle s'est immobilisée sur la voie la plus à droite, ce qui va sûrement refaire grossir le bouchon. On surveille ça pour vous, on vous tient au courant. Sachez que le poids lourd au niveau de l'accident a été évacué. Donc, ce qui veut dire que maintenant, il va falloir réparer certains équipements, dont les glissières qui ont été endommagée. La voie de droite va rester encore neutralisée une bonne partie de l'après-midi, mais encore une fois, on vous tient informé. Et puis, une information aussi près de Cannes, après la sortie 42 en direction de Nice et d'Antibes, un poids lourd est arrêté à la sortie de l'aire de repos du Picolaré. Ça occasionne une petite gêne aussi pour ceux qui empruntent la voie la plus à droite. Un patrouilleur intervient et on vous tient au courant parce que pour l'instant, vous savez déjà tout.

L'histoire d'une fée avec Mylène Farmer à 13h passée de 51 minutes, toujours un accident qui est sur le point de se terminer mais pour lequel des réparations urgentes vont devoir être effectuées. Vous ne circulez toujours que sur deux voies contre trois habituellement entre Les Adrets et Mandelieu en partant vers Nice et vers l'Italie. On aura l'occasion de en reparler dans le détail. Estimation des bouchons entre 20 et 25 minutes désormais, ça commence à diminuer. Prochain point après 14h et tout au long de l'heure prochaine entre 14h et 15h. Émission spéciale à l'occasion du Grand Prix Camion du Castellet au circuit Paul Ricard dans le Var. Nous vous ferons vivre les coulisses en compagnie de Sébastien Ponchelet et de Virginie Decorte ainsi que l'équipe de l'émission. Les routiers sont toujours aussi sympas. D'ici là, les infos à 14h et la musique. This is Achille et les Fan Young Cannibals.

0: Bienvenue sur Radio Vinci Autoroute, bel après-midi et bon week-end avec nous. Retour au trafic juste après les infos de la rédaction. Il est 14h.
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2: Bonjour à tous. Soupçonnés d'avoir abandonné au bord d'une route du Portugal ses deux enfants, une mère française de 41 ans et son compagnon sont désormais placés en détention provisoire. C'est ce qu'a décidé une juge d'instruction du tribunal portugais de Setúbal pour les crimes de causes et blessures aggravées, mise en danger et abandon. On ne sait pas encore ce qui les a poussés à laisser ses enfants seuls. C'était mardi dernier. Les deux garçons âgés de 4 et 5 ans, placés en famille d'accueil depuis 4 jours, attendent de pouvoir rentrer en France. Trois nouveaux cas d'Ebola détectés en Afrique. Des malades recensés non pas au Congo sur les lieux du foyer principal, mais en Ouganda, un état voisin. Pour le patron de l'OMS, à ce moment critique de la réponse à l'épidémie, il est vital que les autorités locales maintiennent une vigilance élevée pour contrôler l'expansion du virus. Nous partons au Proche-Orient. Haute-Salle s'apprête à enfreindre une fois de plus son cessez-le-feu avec le Liban. L'armée israélienne a annoncé des frappes imminentes sur plusieurs villes. Village du sud du Liban, situé aux environs du fleuve Litani, elle demande à la population d'évacuer cette zone sans tarder. Le Hezbollah et l'armée israélienne, on le rappelle, s'accusent mutuellement de violer au quotidien la trêve entrée en vigueur le 17 avril dernier. Retour dans l'Hexagone avec quasiment 600 km de bouchons cumulés recensés. C'était un peu avant midi, un pic de trafic dans tout le pays. Samedi, chargé sur la route en ouverture du week-end prolongé de la Pentecôte, le dernier week-end prolongé du mois de mai, un voyage qui avec la chaleur pourrait se révéler pénible. Multiplier les pauses, on atteint les 32 à 34 degrés localement à l'ombre. Le trafic en détail à la fin de ce flash sur le 107.7. Au lendemain de la victoire de Lens en finale de la Coupe de France face à Nice, on apprend que 35 interpellations ont eu lieu en marge du match. Les interpellés l'ont été essentiellement pour détention d'artifices, port d'armes prohibées, violences volontaires et outrages, a précisé la préfecture de police, et elle ajoute que 4 agents des forces de l'ordre ont été légèrement blessés au cours de la soirée. On en vient au sport. Deux grands rendez-vous aujourd'hui en rugby. Tout d'abord, d'ici une bonne heure 45, à Bilbao en Espagne, l'Union Bordeaux-Bègles tentera de conserver la Coupe des Champions. Le club girondin est tenant du titre et affrontera les Irlandais du Leinster. Et puis en football, un grand match à venir à 18h depuis Oslo en Norvège. Le club de l'Olympique Lyonnais va retrouver en finale de la Ligue des Champions féminine l'un de ses grands rivaux, le FC Barcelone. Il est 14h02. C'est la fin de ce flash, le retour au trafic juste après la météo.
0: Merci beaucoup Florian. Grand soleil aujourd'hui dans tout le pays. C'est l'été avant l'été avec des températures qui s'envolent sur la moitié nord du pays. Dans le sud aussi, les températures sont bonnes mais un peu moins chaudes. Et chez nous, en PACA, les maximales, ça se passe à Avignon où 31 degrés ont été recensés. Prévoyez sinon 27 à Marseille et à Gap ou encore 25 à Nice. Et la tendance pour demain, dimanche, ce sera du soleil en bord de mer mais des orages sur les reliefs en deuxième partie de journée.
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0: Journée classée verte par Bison Futé dans la région Provence-Alpes-Côte d'Azur dans le sens des départs et dans le sens des retours. Pour autant, il y a toujours ce long bouchon à traverser en raison d'un accident qui date de 10h30 ce matin. Accident 10 km après les Adrets, la sortie 39 en direction de Nice et de l'Italie. Vous en vivez encore les conséquences parce que le trafic ne s'écoule toujours que sur les deux voies les plus à gauche. Des réparations seront effectuées prochainement. Il reste encore 4 km de bouchon, mais c'est même pas un quart d'heure désormais pour les traverser. Donc ça s'améliore petit à petit. Notez par contre que dans le bouchon, une voiture est tombée en panne 2 km avant d'arriver au niveau de l'accident. Voiture immobilisée sur la voie la plus à droite et pour l'instant pas encore de dépanneur sur place. Un peu plus loin sur la Côte d'Azur, une voiture et un fourgon en panne dans la sortie Mougins numéro 42. Donc pour ceux qui continuent vers l'Italie. Et sinon, à part ça, pour l'instant rien d'autre à vous signaler. Ailleurs, ça se passe bien, ça roule bien et la météo reste bonne.
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0: Grade 26 autoroute, tout au long du week-end, le championnat de France camion fait étape dans le Var sur le circuit Paul Ricard du Castellet. Jusqu'à 16h, le 107.7 vous propose de plonger dans les coulisses de cet événement devenu incontournable. Et dans un instant, premier rendez-vous avec Virginie Decorte et son invité pour découvrir le programme du week-end. Ce sera juste après Eternal.

0: Belle route et bon voyage avec nous sur Radio Vinci Autoroute. Toujours 10 minutes de bouchon en ce moment entre Les Adrets et Mandelieu en direction de Nice. Mais l'accident est terminé et ça va en s'améliorant. On rappelle aussi qu'au nord d'Aix-en-Provence, en partant vers Gap, on nous signale un véhicule en feu sur l'A51 au niveau de la plateforme de péage de Mérargues. On attend plus de précisions. Les équipes se rendent sur place et on en reparle dans un prochain point à 14h15.
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0: Radio Vinci Autoroute, il est 14h10 et comme promis, direction le Var pour vivre le Grand Prix Camion du Castellet.
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0: Et aux abords du circuit Paul Ricard du Castellet, nous retrouvons Virginie Decorte pour ce premier rendez-vous de notre émission. Les routiers sont toujours aussi sympas. Elle est aux côtés de Pierre Dubois de Wheels Racing, co-organisateur de ce grand week-end. Pierre Dubois, bonjour.
7: Bonjour.
8: Ça y est, le Grand Prix Camion vient de débuter et le soleil est au rendez-vous. Alors qu'est-ce qui nous attend, qu'est-ce qui attend les visiteurs pendant ces deux jours au circuit du Castellet Paul Ricard?
7: Et on vous réserve ces deux jours un programme incroyable. Déjà au niveau sportif, le championnat de France Camion, le deuxième rendez-vous du championnat de France Camion 2026 sur cette belle piste tracée Varrois, avec près de 30 camions en piste ce week-end. Donc le spectacle va être incroyable. Des courses de voitures également pour varier les plaisirs, des courses de caterham, des courses de feugnot. Et puis aussi, grande nouveauté, les courses, le retour tant attendu des NASCAR, les courses de NASCAR, vous savez, les voitures américaines inspirées du dessin animé Cars, et qui seront avec nous, des gros moteurs V8. C'est des voitures qui vont plaire à beaucoup de gens.
8: Et puis c'est un véritable parc d'attractions ici aussi.
7: Exactement, un Grand Prix Camion, tous les Grands Prix Camions sont des véritables parcs d'attractions avec beaucoup d'animation pour tous, pour les familles. Il y a des villages pour les enfants, il y a la fête foraine qui est permanente, et puis surtout le clou du spectacle reste l'exposition de camions décorés. On a plus de 250 camions décorés, camions américains, camions anciens qui sont exposés ces deux jours, et puis qui vont faire la parade ce soir et demain midi sur la piste du circuit. Et puis au-delà du côté parc d'attraction, un Grand Prix Camion, c'est aussi un véritable salon professionnel à ciel ouvert, avec des constructeurs, avec des équipes entières, des transporteurs qui viennent recruter, bref, tout un écosystème transport qui est bien présent ce week-end au circuit Paul Ricard.
8: Et alors ce soir, samedi, c'est un sacré planning aussi qui est prévu, avec trois grands volets, on peut dire.
7: Exactement, le samedi soir est toujours un moment fort qui vient clôturer la journée de manière très festive, puisqu'on aura en début de soirée un challenge mécanique qui va nous permettre de mettre à l'honneur avec Point S des mécaniciens qui vont faire une opération de challenge contre la montre contre un team français du championnat de France Camion. Ensuite, la fameuse parade des camions décorés, et qui va se suivre par un très beau feu d'artifice et puis un concert détonnant samedi soir.
8: Avec un DJ reconnu internationalement, je crois.
7: Exactement, on a le plaisir d'accueillir ce soir Laurent Wolf, ce soir sur la scène, mais en tout cas il est déjà sur la scène de la piste aujourd'hui, puisque Laurent pilote aujourd'hui une caterham. Laurent Wolf, qui avait été élu meilleur DJ du monde avec des chansons comme No Stress, qui ont vraiment fait danser tout le monde, et du coup on a le plaisir de l'avoir avec nous ce week-end. Il va pouvoir enflammer la piste, puisque le concert va se passer sur la piste du circuit Paul Ricard. Il va mixer depuis le podium.
8: Allez, pour terminer, précision importante, c'est un événement familial qui est accessible et même gratuit pour les plus jeunes, Pierre Dubois.
7: Exactement, c'est un événement qui est gratuit pour les moins de 16 ans, donc pour faciliter l'accès aux familles. Vous avez surtout accès au paddock de compétition, tous, d'accord ? C'est-à-dire que vous avez accès à la compétition, vous allez voir les pilotes, les mécaniciens, tout est ouvert. N'hésitez pas à nous rejoindre aujourd'hui ou demain sur le circuit Paul Ricard.
8: Merci beaucoup Pierre Dubois.
7: Merci.
0: Et on se retrouve juste après 14h15. Nous serons en compagnie du directeur général du circuit. Tout de suite, on reste dans l'ambiance donc avec Laurent Wolf, No Stress. Radio Vinci Autoroute, priorité au trafic, un accident signalé là où le premier accident s'était produit entre Les Adrets et Mandelieu sur la Vite en direction de l'Italie.

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1: 14h passées de 16 minutes, on prend tout de suite la direction de l'autoroute A8 dans la traversée du massif de l'Estérel. Vous arrivez de Fréjus, vous roulez vers Nice, vous perdez encore 5 minutes dans un bouchon de 3 km qui fait suite à un accident qui s'était produit un peu plus tôt ce matin. Accident désormais terminé, mais le trafic ne peut s'écouler malheureusement encore actuellement que sur les deux voies les plus à gauche parce que le poids lourd, on le rappelle, était encastré dans les glissières. Il va falloir les réparer par mesure de sécurité. Il est impossible de vous laisser repartir sur toutes les voies. C'est pour ça que ça freine encore un peu, mais pour l'instant, donc, c'est 5 minutes, pas plus. On évoque aussi ensemble au nord d'Aix-en-Provence un véhicule en feu signalé sur l'A51 au niveau du péage de Mérargues, juste après la plateforme. Ça reste à confirmer. Aussi ensemble au nord d'Aix-en-Provence un véhicule en feu signalé sur l'A51 au niveau du péage de Mérargues, juste après la plateforme. Ça reste à confirmer. Les patrouilleurs sont en

0: La route avec Diana Ross Muscles à 14h21. Toujours pas de grosse évolution concernant vos conditions de circulation. Il reste encore un ralentissement à traverser entre Les Adrets et Mandelieu, mais qui s'estime à même pas 5 minutes de temps de traversée en partant vers Nice. Au nord d'Aix-en-Provence, au niveau du péage de Mérargues, direction Gap, on nous signale un véhicule en feu. Et puis intervention près de Cannes en raison d'un poids lourd qui est en panne dans la bretelle de sortie 42. On refait le point à 14h30. Et tout de suite, retour dans le Var sur le circuit Paul Ricard où se court la deuxième manche du championnat de France camion. Émission spéciale jusqu'à 16h sur Radio Vinci Autoroute.
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0: Ce site peut accueillir jusqu'à 90 000 personnes lors des grands événements. Et Sébastien Ponchelet est avec son directeur général, Nicolas Deschaux.
2: Bonjour Nicolas Deschaux.
3: Bonjour.
2: Merci beaucoup de nous accueillir ici sur le circuit Paul Ricard, où se déroule tout au long de ce week-end ce Grand Prix.

0: Et camion, ça fait partie de l'un de vos événements les plus importants ici sur ce circuit ?
1: On organise beaucoup de manifestations, mais le Grand Prix Camion fait partie des événements phares effectivement de notre calendrier.
0: Et quel est le reste de ce calendrier ? Qu'est-ce qu'on y trouve ici tout au long de l'année ?
1: Vous trouvez des courses en GT, vous trouvez des courses historiques, on a des courses de moto. Dans les grandes manifestations, on a le championnat du monde GT. On a le Mans Série, les voitures qui courent au Mans. On a le Bol d'Or pour les motos. Et on a surtout organisé depuis quelques années ce qu'on appelle le Grand Prix de France historique, qui a été un grand succès il y a 15 jours, avec à la fois toutes les générations de pilotes de Formule 1.
0: Oui, et moi je me suis dit à chaque fois, et je me le dis souvent quand je viens ici, puis surtout là je me le dis en vous voyant, vous êtes le circuit mythique du grand quart sud-est du pays, même des fois je dirais au-delà.
1: Ah, sur la carte de France, on va dire qu'il y a deux circuits qui sont homologués pour la F1, c'est Manicourt et le circuit Paul Ricard, et bien évidemment à côté on a aussi le circuit des 24 heures, donc on fait partie de cette famille des grands circuits qui accueillons à la fois des grandes manifestations nationales, internationales et aussi tout le reste de l'année des essais pour les constructeurs et aussi des roulages pour des particuliers.
0: Est-ce que vous connaissiez le monde du camion en tant que tel, le monde du transport routier de marchandises avant de réaliser ces grands prix camions ?
1: Oui, parce que dans mes précédentes fonctions, il se trouve que j'ai dirigé la Fédération française du sport automobile pendant 17 ans et que j'ai eu bien évidemment à travailler avec les organisateurs de ce championnat de France pendant des années pour structurer et améliorer ce produit. Donc je connais bien la discipline.
0: Voilà, bah on va vous souhaiter le meilleur pour les prochaines manifestations et un très bon week-end ici pour ce Grand Prix Camion du Castellet. Merci beaucoup Nicolas Deschaux de nous avoir accueillis ici sur ce circuit Paul Ricard, nous avoir accordé ces quelques minutes. Et nous, on va se retrouver dans pas si longtemps que ça avec d'autres moments sur ce championnat de France Camion ici sur le circuit Paul Ricard. À tout à l'heure.
2: Merci Sébastien. Dans un quart d'heure, place à la relève, les jeunes et les métiers du transport. Ce sera après le point trafic de 14h30. Et pour nous y conduire, on voyage en musique avec Matt Pokora.
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Radio Vinci Autoroute, priorité au trafic à Antibes. Quand vous souhaitez rejoindre la Vite en direction de Nice par l'entrée 44 Antibes Est, on nous signale une voiture en panne dans cette bretelle d'entrée.

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1: À 14h30, retour au calme depuis 10h30 ce matin. Un accident perturbait votre passage entre Les Adrets et Mandelieu. Ça y est, les bouchons sont terminés sur la 8 en direction de Nice. Retour au calme et retour d'un trafic fluide. On rappelle que par contre, dans ce secteur, des réparations vont devoir être effectuées et que par conséquent, la voie de droite reste neutralisée sur quelques kilomètres. Je vous rappelle aussi au nord d'Aix-en-Provence une info qui concerne un potentiel véhicule en feu signalé au péage de Mérargues sur l'A51, juste après la plateforme en direction de Gap. Autour d'Aix-en-Provence, Marseille, Aubagne, Toulon, Monaco ou encore Nice. Par contre, rien à vous signaler. Ça roule bien et ça se passe bien.
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1: Et cet après-midi, sur la route du week-end, Radio Vinci Autoroute vous fait vivre le championnat de France camion avec sa deuxième manche dans le Var sur le circuit Paul Ricard. Un événement destiné à toute la famille et dans moins de 5 minutes, vous entendrez que c'est aussi une porte d'entrée vers les métiers de la route. Dans quelques instants, rencontre avec ceux qui forment les futurs professionnels et ce sera juste après Damien Saez.

0: Belle route, bon voyage avec nous sur Radio Vinci Autoroute. Prochain point trafic complet dans 10 minutes à 3h moins le quart. Et tout de suite, nous, on continue de vous faire vivre la grande fête des passionnés de camions qui a lieu tout le week-end dans le Var sur le circuit du Castellet.
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0: Le championnat de France camion comprend cette année 6 étapes, dont celle de ce week-end sur le circuit Paul Ricard. Au-delà des courses, chaque Grand Prix propose aussi un village emploi avec des lycées professionnels qui présentent les métiers du transport. Virginie Decorte, vous êtes justement avec Céline Miral, professeure en lycée pro près de Lyon.
2: En effet, Céline Miral est à mes côtés. Bonjour Céline.
3: Bonjour Virginie, bonjour tout le monde.
2: Alors une femme pilote de camion de course, ça n'est pas chose courante. Déjà, comment vous avez chopé le virus ?
3: Alors, dès mon plus jeune âge, j'étais dans le milieu de l'automobile et j'ai eu l'occasion de venir sur circuit à Nogaro. Il y avait des courses de camions, donc j'avais vu les affiches et ça m'a toujours impressionnée. Et donc, quand je suis arrivée dans cet établissement, j'étais dans un autre sur Lyon avant, et quand je suis arrivée sur cet établissement, ben forcément j'ai participé et voilà. Et j'étais mordue.
2: Alors, le fait d'être une femme dans ce type de championnat, est-ce que ça a des avantages ?
3: Avantages, pas forcément. J'aime bien reprendre la façon de le dire de Jennifer. À partir du moment où on a un casque sur la tête, ben, on est un concurrent comme les autres. Donc, femme ou pas femme, ben, voilà, faut se battre, faut rouler et puis y aller.
2: Et qu'est-ce qui vous plaît le plus dans la compétition ?
3: Alors, dans la compétition camion, c'est vraiment l'esprit convivial, familial. On connaît toutes les autres teams, on s'entend très bien avec tout le monde. Et l'esprit d'entraide, vraiment une ambiance qu'on ne retrouve pas ailleurs.
2: Oui, j'ai l'impression qu'il y a beaucoup de convivialité ici.
3: Énormément, énormément.
2: Alors, vous êtes enseignante en construction mécanique, Céline. Quels conseils vous auriez envie de donner à ceux qui aimeraient, ou celles hein, d'ailleurs, qui aimeraient rejoindre cette filière ?
3: Déjà, la filière, elle est ouverte à tout le monde. Et puis, après, qu'on soit une fille ou un garçon, il n'y a pas de métier féminin ou masculin. À partir du moment où on a envie de faire quelque chose, on se donne les moyens de le faire et puis on y arrive. Donc, tout le monde peut y arriver. Moi, j'étais dans une filière technique à une époque où il y avait très peu de filles avec moi. Mais il n'y a pas de raison que quelqu'un n'y arrive pas parce qu'elle est toute seule comme fille. Tout le monde peut y arriver.
2: Est-ce qu'aujourd'hui, justement, ça évolue ? Est-ce qu'il y a plus de femmes ?
3: Alors, il y en a un petit peu plus, ça reste toujours difficile, mais il y en a un petit peu plus qu'à une période. Mais c'est vrai qu'on aimerait qu'il y ait plus de filles dans les établissements scolaires. L'ambiance est différente quand on a des jeunes filles avec les garçons.
2: Et est-ce qu'il y a des aptitudes particulières à avoir ?
3: Absolument pas. Moi, je suis on est sur des poids lourds et sur les poids lourds, il y a plein de systèmes qui aident, par exemple, à porter tout ce qui peut être lourd, que ce soit une roue, que ce soit un moteur. Il y a des palans, il y a tout ce qu'il faut. Donc, la force physique, par exemple, c'est ce qui forcément embête un petit peu les gens au départ. Ça n'a pas, enfin, plus aujourd'hui.
2: C'est pas un frein.
3: Exactement. Aujourd'hui, on a vraiment plus besoin d'être costaud pour pouvoir s'occuper d'un camion ou d'une voiture ou d'une moto.
2: Merci beaucoup Céline Miral et bonne chance.
3: Merci à vous, bonne journée, merci.
0: Et rendez-vous dans une trentaine de minutes pour la suite avec la compétition et les camions américains. Ce sera après 15h. Et tout de suite, on repart en musique jusqu'au prochain point trafic complet avec Capuche et Léna.
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1: Retour au calme en ce moment dans toute la région Provence-Alpes-Côte d'Azur, y compris pour ceux qui nous écoutent entre Fréjus et Cannes. Fin des bouchons, par contre, jusqu'à nouvel ordre et jusqu'à temps que les réparations ne soient effectuées en direction de Nice. Vous ne circulez que sur les deux voies les plus à gauche. Je reste dans le Var, sur la 57 cette fois-ci. En direction de Toulon, on nous signale une voiture en panne dans la sortie numéro 13 pour le Canet des Morts. À part ça, par contre, pas grand-chose d'autre à évoquer ensemble. Ça se passe très bien devant vous, partout ailleurs, pas d'autres incidents et pas de bouchons particuliers non plus.

0: Un petit détour par Tiananmen avec Calogero. Retour aussi sur la Côte d'Azur. Une nouvelle information, un accident signalé entre Menton et Monaco sur l'habitant en direction d'Aix-en-Provence. Une voiture en cause a priori, mais pour l'instant l'événement n'est pas encore confirmé. On attend l'arrivée des services d'intervention. À partir de 15h, une nouvelle copilote prendra le relais. Et tout de suite, retour dans le Var. Tout au long du week-end, on rappelle que le championnat de France camion fait étape sur le circuit Paul Ricard du Castellet. Un événement festif, mais un événement qui permet aussi de parler de sécurité routière. Et pour ce faire, j'accueille tout de suite l'adjudant Fontaine de la brigade motorisée de la Valette du Var. Bonjour.
1: Bonjour.
0: Alors, vous êtes sur place. Quelle est l'importance pour vous, justement, d'être présent? Quel message de sécuritaire est-ce que vous souhaitez véhiculer aujourd'hui?
1: Alors, sur les événements sportifs, surtout au niveau sport automobile, c'est toujours important d'être là et puis de bien faire la transition avec ce qui se passe sur la route et ce qui se passe sur le circuit pour bien différencier les choses et puis rappeler les principaux les enjeux de la sécurité routière et notamment les infractions accidentogènes relativement graves comme l'alcool, les stupéfiants, la vitesse.
0: Voilà, donc avant tout de la prévention. Je crois savoir que vous avez un stand aussi. Quelles sont les animations que vous proposez sur ce stand?
1: Alors effectivement, on est sur un stand partagé avec la MSR du Var, la Maison de la Sécurité Routière, sur lequel on parle alcool. On a des masques qui représentent un petit peu l'effet de l'alcoolémie dans la vision. On a un test au choc et puis on présente aussi notre matériel gendarmerie et on discute à cœur ouvert avec tous ceux qui veulent bien s'adresser à nous pour ce volet préventif.
0: Voilà, donc n'hésitez pas à vous y arrêter. Là, on parlait des camions et à l'approche de l'été, on aimerait aussi faire un petit coup de projecteur sur les motards. Petit rappel de sécurité à l'intention des chauffeurs, des conducteurs qui concernent les équipements, le partage de la route. Peut-être une petite prévention?
1: Ah oui, pour les deux roues, c'est vrai que les beaux jours font souvent oublier un petit peu l'équipement, même si le code de la route ne prévoit que le casque et les gants comme équipement obligatoire. Une veste, un pantalon, des bottes, c'est le moindre des équipements parce que sur un deux roues, on n'a pas de carrosserie et on est très vulnérable.
0: Merci beaucoup, adjudant Fontaine de la brigade motorisée de la Valette du Var. On rappelle notre émission spéciale à partir de 15h qui se poursuit jusqu'à 16h en compagnie de l'équipe de l'émission. Les routiers sont toujours aussi sympas. Prochain rendez-vous après 15h et d'ici là, les infos et la musique et Bonnie ou encore Phil Collins.
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0: Belle route, bon voyage et bon week-end avec nous sur le 107.7. Changement de copilote juste après les infos de la rédaction. Il est 15h.
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2: Bonjour à tous. Au Portugal, la justice a placé en détention provisoire le couple de Français suspectés d'avoir abandonné deux enfants au bord de la route mardi dernier. Après leur audition, une mère de 41 ans et son compagnon sont mis en examen pour les crimes de mise en danger et d'abandon, ainsi que de coups et blessures aggravées. Concernant l'homme, on ne sait pas encore ce qui les a poussés à laisser ses enfants seuls. Les deux garçons âgés de 4 et 5 ans, placés en famille d'accueil, attendent de pouvoir rentrer en France. Une route ensoleillée, chaude, mais aussi marquée par des embouteillages dans l'Hexagone. En ce samedi du week-end prolongé de la Pentecôte, on a recensé à quasiment 600 km de bouchons cumulés à l'échelle du pays. C'était à la mi-journée. On reparle de vos conditions de circulation dans un instant en région à la fin de ce flash. Et n'hésitez pas à consulter notre site radio177.fr pour vous renseigner sur nos prévisions trafic en vue des retours pour ce lundi de la Pentecôte. Une action en justice engagée contre Canal+, à l'initiative de la Ligue des droits de l'homme et de la CGT Spectacle, après la décision du patron de la chaîne cryptée, Maxime Saada, de ne plus travailler avec les signataires d'une tribune anti-Bolloré. La Ligue des droits de l'homme et la CGT Spectacle parlent de discrimination et même d'une violation de la loi. Cinéma toujours, avec La Croisette et la fin annoncée du Festival de Cannes, ce sera ce soir. Le palmarès sera dévoilé, le jury va trancher parmi les 22 films en compétition. Et puis, en sport, deux finales à suivre aujourd'hui. En football féminin, tout d'abord, les Lyonnaises ont rendez-vous avec l'histoire à partir de 18h à Oslo. Elles affronteront leur grande rivale, l'UFC Barcelone, en finale de la Ligue des Champions. Et puis, du ballon rond, on passe à l'Oval. En Coupe des Champions, c'est du rugby. L'Union Bordeaux-Bègles va tenter de conserver son titre. Il faudra pour cela se défaire des Irlandais du Leinster, l'une des équipes les plus titrées de la compétition. Ce sera dans moins de 3/4 pour le coup d'envoi du côté de Bilbao en Espagne. 15h02, restez à l'écoute du 107.7 dans moins d'une heure pour l'info. Vous retrouverez Francine Thomas. Quant à vos conditions de circulation, on y revient très vite, juste après la météo.
3: La météo, oui, c'est du soleil et un peu de vent pour ce samedi 23 mai. Une belle journée estivale en Provence, Alpes, Côte d'Azur. Des températures qui atteignent les 29 degrés. La soirée sera belle ainsi que la nuit selon Météo France. Demain, nous allons nous réveiller avec un grand soleil. Une journée à nouveau très agréable, sauf en montagne où quelques orages sont prévus dans l'après-midi, près des reliefs également. Les températures varieront pour demain après-midi entre 24 et 30 degrés. La tendance pour ce lundi de Pentecôte sera encore du soleil.
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3: Je suis ravie de vous retrouver à 15h02. Bonjour, j'espère que vous allez bien. Très bon week-end à tous. Vous roulez bien. J'ai un accident en revanche à vous rappeler dans les Alpes-Maritimes, sur les hauteurs de Nice. Une voiture est accidentée. Ça se passe sur la bande d'arrêt d'urgence, 5 km après Menton, la sortie 59 en direction de Cannes, d'Aix-en-Provence, au niveau du kilomètre 215. Attention, il y a des piétons sur la chaussée autour de la voiture. Je compte sur vous. Pensez à ralentir. Et puis si vous partez dans le Var, ça se passe bien également côté circulation. Il y a juste un véhicule en panne sur l'autoroute A57 direction Toulon juste après la sortie Le Canet des Morts. Pour tout vous dire, c'est dans la sortie Le Canet des Morts, à la sortie numéro 13, qu'une voiture est tombée en panne. Le dépanneur sur place, cela pourrait gêner votre passage aux portes de Toulon, de Marseille, d'Aix-en-Provence ou bien de Gap. Pour le moment, je n'ai vraiment aucun incident à vous mentionner.
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3: Dans moins de 5 minutes sur le 107.7, nous retournerons sur le circuit Paul Ricard au Castellet dans le Var où se tient ce week-end le championnat de France camion. Et dans un instant, place à la compétition après Amy Winehouse sur Radio Vinci Autoroute.

priorité à votre sécurité du côté de Cannes sur l'autoroute A8 en direction de l'Italie. Une voiture est arrêtée sur la voie de droite, 1 km après Cannes-Centre-Mougins, la sortie 42 au niveau du kilomètre 165. 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

0: Bienvenue sur le 107.7. Vous roulez toujours bien, de belles conditions de circulation. On reparlera du trafic aux alentours de 15h15.
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0: Parlons maintenant de la compétition et des camions de course. Peut-être une découverte pour vous. Sébastien Panchelet est avec un spécialiste de la discipline, Fabien Calvé, ancien champion de France. Il préside aujourd'hui la commission camion de la FFSA, la Fédération française du sport automobile.
2: Bonjour Fabien.
3: Bonjour Sébastien.
2: Bon alors, je vais te tutoyer, que ça ne choque pas nos auditeurs, mais on se connaît maintenant depuis quelques années. Et puis, tout au long des émissions qu'on présente durant la semaine, tu es régulièrement avec nous. Alors aujourd'hui, on va parler compétition avec toi. Et donc, ça a bien démarré ce week-end ici au Castellet sous le soleil. Mais quand on parle compétition de camions de course, de quoi on parle pour nos auditeurs pour qui c'est un peu abstrait là?
3: Alors, ce ne sont pas les camions qu'on voit sur l'autoroute avec la remorque qui alimente notre frigo ou en tout cas tout ce dont on a besoin pour vivre. Non, ce sont des véhicules de compétition bien spécifiques. Donc en gros, vous voyez, il y a un tracteur, ce qu'on appelle un tracteur, devant la remorque. Hein, donc on enlève la grosse remorque et ce sont des tracteurs de compétition. C'est-à-dire que ça n'a rien à voir avec ce que vous pouvez croiser sur la route. Évidemment, alors il y a une base commune aux véhicules de série, mais en tout cas ça a été rabaissé, allégé. Ce sont des véritables engins de course. Il y a des ingénieurs, il y a les usines qui travaillent là-dessus. Par exemple, tous nos véhicules roulent au biocarburant. On a des pneus qui sont fabriqués avec 60% de matière. Goodyear a introduit cette année 60% des matières premières du pneu sont renouvelables. On a tout un tas d'arguments qui font qu'on est un peu un laboratoire de recherche pour les technologies de demain, ou en tout cas ce qui commence à être utilisé sur les camions d'aujourd'hui. Et voilà, ce sont de vrais véhicules de course.
2: Alors un Grand Prix camion RSE comme on les appelle généralement, et c'est vrai qu'on le sait peu, mais le monde du camion de course a été précurseur sur le sujet. Alors maintenant, la compétition en elle-même, c'est une trentaine de pilotes, on a de nombreuses écuries pour que ça parle tout de suite, même si on dit team, dans le monde du camion, et à chaque fois c'est un très très beau spectacle, et ceux et celles qui le voient pour la première fois, ils n'ont qu'une envie, c'est de revenir.
3: Oui, on a la chance d'avoir en effet en France un plateau très rempli. On joue à grille pleine, hein, donc vous imaginez 30 camions au départ d'une course, ça donne du spectacle. Ce sont des courses très intenses, il y en a 4 par week-end, ça c'est important de le dire, de le samedi et le dimanche, donc on a vraiment beaucoup d'animation sur la piste, mais pas que, on a tout un tas de trucs autour, donc il y a vraiment beaucoup d'activités, c'est très familial, on peut venir en famille, c'est gratuit pour les enfants, ça aussi il faut quand même le souligner, mais en tout cas c'est vrai que ce sont des courses animées et spectaculaires.
2: Merci Fabien, bon week-end ici au Castellet, nous on se retrouve un peu plus tard sur le 107.7, à vous les studios.
0: Merci beaucoup Sébastien. Dans quelques minutes, rencontre avec un pilote de camion capable d'atteindre les 160 km/h.
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0: une illusion. Jean-Louis Aubert sur Radio Vence et Autoroute. De belles conditions de circulation. On refait un point trafic dans un court instant. Vous restez avec nous.
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0: 15h16, votre voyage ne peut que bien se dérouler. De belles conditions de circulation où que vous soyez en Provence, sur la Côte d'Azur, dans la vallée de la Durance. J'ai un accident à vous rappeler dans les Alpes-Maritimes, sur les hauteurs de Nice. Rassurez-vous, ça se passe sur la bande d'arrêt d'urgence. Attention aux piétons qui sont sur les lieux. Pensez même à respecter le corridor de sécurité quand vous voyez des équipes de secours et de sécurité sur place. Pensez à vous décaler, à changer de voie de circulation et surtout à lever le pied. Là, ça se passe sur le secteur de Menton, sur l'autoroute A8 en direction de Cannes-d'Aix-en-Provence, 5 km après Menton, la sortie 59, une voiture accidentée donc sur la bande d'arrêt d'urgence, le dépanneur sur place, le patrouilleur également. Il y a du monde, mais comme je vous le disais, aucune gêne au niveau du kilomètre 215. Ensuite, vous partez vers Nice, vers Antibes. Ça se passe bien en temps de parcours. Dans le Var, il y a en direction de Toulon, si vous empruntez la sortie du Canet des Morts, la sortie numéro 13, une voiture en train d'être dépannée. Dépanneur sur place, peut-être des piétons sur la chaussée. N'hésitez pas à ralentir. Et puis, je pense à vous qui partez vers Toulon, vers Aubagne, vers Aix-en-Provence, Marseille ou bien vers Gap. Le trafic est tout à fait normal pour l'entier. Et puis je pense à vous qui partez vers Toulon, vers Aubagne, vers Aix-en-Provence, Marseille ou bien vers Gap. Le trafic est tout à fait normal pour le moment. Ça reste

0: Ça reste fluide sur le réseau autoroutier, ça fait plaisir. 15h21 depuis le début d'après-midi, nous sommes sur le circuit Paul Ricard dans le Var pour le championnat de France camion au Castellet.
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0: Tout le week-end, l'équipe des routiers sont toujours aussi sympas et présentes dans le Var sur le circuit Paul Ricard à l'occasion du Grand Prix Camion du Castellet. L'émission est partenaire du team CCV Camion Compétition Vauclusien. Virginie Decorte, vous êtes avec l'un de ses pilotes, Kevin Bassanelli.
2: Bonjour Kevin Bassanelli.
3: Bonjour Virginie.
2: Et merci d'être avec nous sur le 107.7. Alors déjà, ce qu'on peut dire, c'est que la passion du camion et de la course, c'est une histoire de famille.
3: Oui, tout à fait, comme de nombreux teams présents sur le paddock, c'est véritablement une histoire de famille. Nous, dans le team, on est en gros trois familles qui partageons la même passion des courses de camions et du monde du transport. Et voilà, cet échange avec toutes ces personnes, c'est vraiment un pur bonheur. Et c'est là que le team est né, dans les années 90.
2: Alors, vous êtes tombé dedans, comme on dit, tout petit. Mais vraiment, la compétition, c'est quoi? Depuis 8-9 ans, c'est ça?
3: Oui, c'est ça. J'attaque ma 9e saison en tant que pilote. Ça fait plus de 20 ans que je suis les traces de mon père. On parle de famille. Donc oui, je ne suis pas un inconnu du paddock.
2: Et là, Kevin, au Castellet, vous êtes un petit peu le local de l'étape.
3: Oui, tout à fait. Le team est basé sur Avignon. Donc voilà, on est à une grosseur du Castellet. Donc bien sûr, on est les locaux. Énormément de fans, de familles, de partenaires qui viennent nous soutenir tout le week-end. Donc c'est un véritable plaisir de partager ce week-end avec eux.
2: J'avoue que c'est assez impressionnant. Hein. C'est ma première participation. Comment on se prépare à ce type de course, Kevin?
3: Alors déjà, c'est beaucoup de travail pendant l'intersaison.

0: L'hiver, donc de novembre à avril, sur déjà réparer le camion et anticiper les évolutions pour l'année suivante. Donc voilà, on essaie de prendre le maximum d'avance pour qu'une fois que la saison est lancée, donc à Dijon par exemple il y a 3 semaines, derrière on puisse enchaîner en cas si on a de la casse, que ce soit mécanique ou carrosserie, voilà.
1: Et concrètement, comment on s'entraîne ?
0: Ah, c'est ça le plus compliqué, c'est qu'en camion c'est très très compliqué de trouver des circuits. Généralement on n'a qu'une seule séance d'essai à Nogaro en avril. Alors après maintenant on a la chance qu'on a des simulateurs qui se démocratisent de plus en plus. Donc on s'entraîne comme on peut l'hiver devant nos écrans.
1: Et ce que j'ai découvert, Kevin, c'est que les camions qui participent à la course roulent au biocarburant.
0: Oui, tout à fait. Ça fait maintenant 5 ans que le championnat roule au biocarburant, donc que ce soit du B100, du XTL, du HVO. On n'a pas d'obligation sur un produit bien particulier, mais voilà, c'est une vraie démarche RSE et éco-responsable dans les courses de camions. On est le premier championnat de la Fédération internationale de sport automobile.
1: Alors parlons sérieusement, vous êtes classé comment pour l'instant ?
0: Alors la saison, ça a bien commencé à Dijon avec 3 courses sur 4 terminées. Aujourd'hui, on est entre la 15e et la 20e place, donc c'est notre place. On se bagarre dans ce championnat qui est très relevé. Et c'est vraiment un pur bonheur. On se bagarre, c'est toujours propre, mais on s'accroche au maximum.
1: Kevin Bassanelli, merci beaucoup et bonne chance.
0: Merci beaucoup.
2: Merci Virginie. Dernier rendez-vous dans quelques minutes avec les camions américains.
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1: C'est un plaisir de faire la route avec vous, d'autant plus que vous roulez bien, de belles conditions de circulation. J'ai juste un événement à vous signaler si vous êtes sur les hauteurs de Nice, dans la région de Menton, sur l'autoroute A8, en direction de Cannes-Aix-en-Provence. Il y a un accident impliquant une voiture 5 km après Menton, la sortie 59 au niveau du kilomètre 215. Quoi qu'un instant, je vous parle, le dépanneur est en train d'évacuer cette voiture accidentée. Vous roulez vraiment bien, aucun bouchon, comme je vous le disais, c'est calme actuellement, hein, où que vous soyez. Je pense à vous qui roulez dans le Var, les Bouches-du-Rhône, les Alpes d'Haute-Provence ou bien les Hautes-Alpes. Ça se passe bien côté trafic, même dans les Alpes-Maritimes. Mais à l'instant, je vous parle, j'ai un nouvel événement à vous signaler. Un accident, nous sommes aux portes de Toulon. Vous arrivez de Nice, vous êtes en direction de Toulon. Un accident est signalé 3 km après la Valette Centre, à sortie numéro 3. Vous pensez ralentir hein, sur l'autoroute A57. C'est avant d'arriver à Saint-Jean-du-Var.
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1: C'est l'effervescence dans le Var sur le circuit Paul Ricard du Castellet où se déroule ce week-end la première manche du championnat de France camion 2026. Dans un instant, pour refermer notre émission spéciale direction l'univers des camions venus d'outre-Atlantique, ce sera juste après le Graal de Kyo sur Radio Vinci Autoroute. Belle route à tous.

0: Je vous rappelle cet accident qui s'est produit aux portes de Toulon sur l'autoroute A57, direction le centre-ville. Vous qui arrivez de Nice par l'autoroute A57, juste après la Valette Centre, la sortie numéro 3, cela pourrait gêner votre passage. Vous roulez toujours dans de belles conditions de circulation. Le prochain point trafic aux alentours de 15h45, mais pour le moment il est 15h35. Et comme promis, c'est l'heure de la dernière émission sur le circuit Paul Ricard.
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0: Et oui, depuis près de 2 heures, nous vous faisons vivre le championnat de France camion au Castellet sur le 107.7. Pour ce dernier rendez-vous, place à des camions qui font rêver, comme dans Cars avec le célèbre Mack. Au Castellet, il y a du spectacle, courses et trucks américains. Sébastien Ponchelet, vous êtes aux côtés de Romain Rago des Transports Jordland.
2: Bonjour Romain.
3: Bonjour.
2: Merci de nous accueillir ici sur le stand des Transports Jorland. Alors Transports Jorland qui a une grosse particularité, on l'a dit, c'est eh bien avoir des camions américains. Ces camions qui font toujours rêver, c'est un peu dans l'imaginaire collectif, mais c'est pas qu'imaginaire en ce qui te concerne. Tu en as conduit des camions américains pour les Transports Jorland. Juste une question, à ton avis, pourquoi ce sont des camions qui font toujours rêver, même ceux qui sont pas forcément dans le milieu de la route?
3: Parce que c'est ce qu'on voit dans les films, dans les dessins animés, les dessins des gosses, tout ça, donc forcément on a cette image-là du camion depuis tout petit, et malgré tout le rêve américain qui fait que le camion américain fait forcément rêver les gens.
2: Et toi, la première fois que tu as conduit un camion américain, ça t'a fait quoi?
3: Très peur.
2: C'est vrai?
3: Très très peur, j'avais 19 ans, j'avais 6 mois de permis, et on m'a mis ça entre les mains pour faire un essai et voir si j'étais capable ou pas. Et bon, sur le coup, j'avais pas l'impression de l'être, mais bon, ça l'a fait quand même. Et puis j'ai appris. Et après, je m'en suis sorti. Mais au début, c'est très impressionnant.
2: T'as dû attirer la curiosité quand tu faisais tes pauses, tes coupures. T'avais peut-être des gens qui sont pas du métier qui venaient voir ton camion.
3: Oui, constamment. On a eu. T'as tout le temps des gens qui viennent te voir pour voir l'intérieur, pour voir comment c'est. T'as des gens aussi qui viennent, mais avec un a priori aussi. Dans le sens où, moi j'aime pas ça, pour mon boulot, c'est pas pratique, c'est pas ci, c'est pas là. Mais après, c'est pas des camions qui sont pratiques, ça c'est sûr. C'est des camions, faut aimer. Voilà, c'est comme quelqu'un qui va acheter une grosse voiture, ben forcément c'est moins pratique qu'une Twingo en ville. Mais c'est exactement ça le truc.
2: Et est-ce que ces camions américains, ça a un lien pour le coup avec l'histoire des Transports Jorland?
3: Alors, l'histoire originelle, non, mais parce que c'est arrivé après. Après, la réputation des Transports Jorland s'est vraiment bâtie avec ça aussi, parce que c'était l'image qui était donnée à l'époque par Sylvain Jorland, et qu'on essayait de perdurer maintenant. Mais c'est cette image que les gens gardaient des Transports Jorland, ces gros camions américains, ces très beaux camions, parce qu'on avait des très beaux Scania, des très beaux Renault, on avait des très beaux camions en général. Donc, ça fait partie de l'image qui a été donnée à la boîte.
2: Et moi, je voulais aussi te demander, les Transports Jorland, qu'est-ce qu'ils transportent au quotidien?
3: Alors, on est spécialisé dans le transport de déchets industriels. Donc, après, au départ de beaucoup d'industries, de choses comme ça, et que ça part en retraitement, ou en régénération, ou en destruction complètement. On est spécialisé dans la citerne. On fait un petit peu de fonds mouvants, de bennes, de choses comme ça, mais tout ce qui est en déchets industriels.
2: Donc en fait, vous participez au traitement des déchets, au recyclage des déchets?
3: On est totalement dans le recyclage des déchets et dans le traitement du déchet, parce qu'on fait partie d'une des filières qui est le transport. Du transport des déchets.
2: Voilà. Donc, grâce au Transport Jorland, eh bien, le recyclage poursuit. Donc, c'est aussi pour ça qu'on a besoin des camions. Merci beaucoup, Romain, pour cette interview. Et nous, on va se retrouver un petit peu plus tard ici, grâce à la page Facebook. Les routiers sont toujours aussi sympas. Dernière interview, dernier rendez-vous de cette émission spéciale ici en direct du circuit Paul Ricard. À vos cognacs jets.
0: Merci beaucoup Sébastien. Oui, fin de notre émission spéciale depuis le Castellet. Retrouvez des bonus vidéos sur la page Facebook des routiers, sont toujours aussi sympas. Et dès mardi prochain, retour de l'émission en direct de 21h à 23h sur le 107.7. Priorité à votre sécurité, j'ai un nouvel événement à vous signaler. Si vous roulez dans le secteur de Cannes sur l'autoroute A8, vous êtes en direction de l'Italie, vous empruntez la sortie Cannes Centre Mougins, la sortie 42. Une voiture est arrêtée dans cette sortie d'autoroute, elle pourrait gêner votre passage. 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Merci.
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1: 15h46, on reste à vos côtés, on vous accompagne pour votre sécurité. Rassurez-vous, vous roulez vraiment bien pour le moment, aucune difficulté. Si vous avez un rendez-vous, vous serez à l'heure, hein, pour aucun bouchon, vraiment rien de particulier à vous signaler. J'ai juste un accident et un véhicule en panne à vous rappeler. L'accident s'est produit aux portes de Toulon sur l'autoroute A57. Vous qui arrivez de Nice, vous êtes en direction du centre-ville de Toulon. J'ai un peu plus de précision à vous signaler, hein. En ce qui concerne cet accident, il y a deux motos accidentées, 3 km après la Valette Centre, à sortie numéro 3. Ne soyez pas surpris, les pompiers viennent d'arriver, ils sont sur place, la voie de droite neutralisée, vous ne circulez que sur les deux voies les plus à gauche, alors ça ralentit un petit peu mais rassurez-vous, ça se traverse assez rapidement. C'est juste avant d'arriver à Saint-Jean-du-Var. Et puis si vous partez dans les Alpes-Maritimes du côté de Cannes, vous empruntez sur l'autoroute A8 en direction de Nice, de l'Italie, la sortie 42 Cannes-Centre-Mougins. Une voiture est tombée en panne, elle est en train d'être dépannée, cela pourrait gêner votre passage dans les Bouches-du-Rhône, les Alpes-de-Haute-Provence ou bien les Hautes-Alpes. Pour le moment, je n'ai vraiment aucun incident à vous mentionner. Regarde-moi bien en face. Gérald de Palmas est avec nous sur le 107.7 pour vous souhaiter un excellent week-end.

Priorité à votre sécurité, j'ai un nouvel événement à vous signaler. Dans le tunnel de Toulon, il y a une voiture arrêtée à 1 km après Toulon Centre, à sortie 17, au niveau du kilomètre 71. Elle est arrêtée sur la voie de droite avec un bouchon qui est en train de se former, d'autant plus qu'en amont, vous qui arrivez de Nice, qui êtes sur l'autoroute A57 en direction du centre-ville de Toulon, il y a un accident à vous rappeler impliquant deux roues. Ça se passe sur la voie de droite, 3 km après la Valette Centre, à sortie numéro 3, circulation uniquement sur les deux voies ellipse à gauche, avec les pompiers, le patrouilleur sur place, il y a du monde sur place, donc les conséquences, un petit bouchon s'est formé. Dès que vous passez la Valette Centre, vous êtes ralenti, ainsi qu'en empruntant ce tunnel de Toulon en direction de Marseille. Radio Vinci Autoroute, vous restez avec nous. Claudio Capoeo, pour continuer votre voyage agréablement, il y aura également Robert Francis, avant de revenir sur les infos à 16h, puis nous parlerons du soleil avec la météo et de vos conditions de circulation. Courage à vous dans cette petite difficulté.

0: Robert Francis sur Radio Vinci Autoroute, il est 16h.
1: Francine Thomas.
2: Bonjour, le couple de Français qui aurait abandonné deux jeunes enfants au Portugal va être placé en détention provisoire. Ils ont été présentés tout à l'heure à un juge. Ils sont poursuivis pour mise en danger ou abandon. Et lui, qui n'est pas le père des garçons, est également soupçonné de coups et blessures aggravées. Les deux garçons de 4 et 5 ans ont été retrouvés mardi soir par un automobiliste sur le bord d'une route en pleurs. La justice portugaise a ordonné leur placement dans une famille d'accueil avant leur rapatriement en France. La cour d'assises des Alpes de Haute-Provence doit rendre son verdict d'ici la fin de journée à l'encontre de Guillaume B, accusé par son ex-compagne de viol et d'actes de torture et barbarie. Elle accuse notamment de lui avoir imposé des relations sexuelles avec des centaines d'autres hommes. « Je ne pensais pas faire mal », a déclaré l'accusé juste avant que la cour ne se retire pour délibérer. Il assure que sa compagne était consentante dans le cadre d'une relation sadomasochiste. La réclusion criminelle à perpétuité a été requise à son encontre. Le ministre israélien de la Sécurité nationale est interdit de séjour en France. Décision aujourd'hui du Quai d'Orsay. Cela fait suite à la diffusion sur ses réseaux sociaux d'une vidéo où l'on voit des militants de la flottille pour Gaza agenouillés et mains liées. Nous désapprouvons la démarche de cette flottille, mais nous ne pouvons tolérer que des ressortissants français puissent être ainsi menacés, intimidés ou brutalisés, et déclare le ministre des Affaires étrangères Jean-Noël Barrot. Est-ce une énième déclaration à l'emporte-pièce des États-Unis? Le secrétaire d'État américain Mark Rubio vient d'estimer qu'un accord avec l'Iran serait peut-être conclu d'ici ce soir ou en tout cas dans les prochains jours. Il y a une chance que Téhéran accepte la proposition des États-Unis pour mettre fin à la guerre, dit-il. Le Hezbollah assure de son côté que cet accord inclurait le mouvement libanais. On passe au sport et au rugby. Et en ce moment même, la finale de la Champions Cup, elle se joue à Bilbao. Bordeaux-Bègles, tenant du titre, affronte les Irlandais du Leinster. Au bout de 10 minutes de jeu, avantage au Leinster qui mène 7-0. Et puis une autre finale ce soir, celle de la Ligue des Champions féminines, c'est du football. Les Lyonnes ont rendez-vous avec les Barcelonaises à Oslo. Coup d'envoi de la rencontre à 18h. Pour l'instant, il est 16h02. Ce flash est terminé et on passe tout de suite à la météo.
0: La météo, oui, Francine, du soleil, beaucoup de soleil pour cet après-midi, avec des températures qui atteignent les 29 degrés. La soirée sera belle, ainsi que la nuit. Et selon Météo France, demain, nous allons nous réveiller avec un grand soleil, une journée estivale, sauf en montagne, près des reliefs également. Quelques orages sont prévus en fin de journée. Côté température, au maximum, nous aurons entre 24 et 30 degrés pour ce lundi de Pentecôte. Pour terminer, selon Météo France, en Provence, à la Côte d'Azur, ce sera encore du beau temps.
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0: Je vous accompagne pour ce week-end à rallonge. Pour vous qui ne travaillez pas lundi de Pentecôte, eh bien, rassurez-vous, ça se passe bien côté circulation. Pour le moment, ça freine un petit peu aux portes de Toulon. Alors, qu'est-ce qui se passe sur l'autoroute A57 à l'est de Toulon? Pour tout vous dire, vous qui arrivez de Cuers, une fois passé la Farlède, vous êtes un petit peu ralenti au niveau de la Valette du Var, car j'ai un accident et une voiture arrêtée dans le tunnel. Pour tout vous dire, en direction du centre-ville de Toulon, 3 km après la Valette centre, à sortie numéro 3, il y a deux motos accidentées. La priorité, vous le savez, hein, c'est au secours. Les pompiers sont sur place en train d'intervenir. Il y a également le patrouilleur. Ça se passe sur la voie de droite neutralisée. Vous ne circulez que sur les deux voies les plus à gauche. Et puis, juste en empruntant le tunnel de Toulon, la voie de droite a été neutralisée puisque dans ce tunnel, un kilomètre après Toulon centre, en direction de Marseille, une voiture est tombée en panne. Conséquence, vous ne circulez que sur la voie la plus à gauche et d'où le ralentissement qui s'est formé. Vous qui arrivez de la Valette du Var, vous comptez 5 minutes, pas plus, hein, pour traverser ces quelques difficultés. Je compte sur vous, laissez-vous passer les uns les autres. Vous partez ensuite vers Marseille, vers Aubagne ou bien vers Aix-en-Provence. Je n'ai vraiment aucun incident à vous signaler. Attention, hein, ce soir, il y aura au stade Vélodrome de Marseille le grand concert avec Patrick Fiori, le Corso Mezu Mezu. On attend de nombreuses personnes, donc il risque d'avoir des difficultés dans ce secteur, mais pour le moment, d'après la direction des routes méditerranéennes, vous roulez bien. Aux portes d'Aix-en-Provence, vers Gap, aucun incident à vous signaler. Et puis, je pense à vous qui roulez sur la Côte d'Azur, du côté de Fréjus, de Cannes, de Nice, de Monaco. Non seulement le trafic est fluide, mais pour le moment, je n'ai vraiment aucun incident à vous mentionner.
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0: Double sur Radio Vence et Autoroute. Vous voyagerez dans un instant aux côtés de Gaëtan Roussel avec Tout s'en va, son nouveau single. Il y aura également Jezel Derulo avant de revenir à 16h15. Sur le trafic en détail, ça freine toujours aux portes de Toulon en arrivant de la barrière de péage de Pugéville. Suite à un véhicule en panne dans le tunnel et suite à un accident impliquant deux motos, une fois passé Toulon centre, pour tout vous dire, dans le tunnel, le véhicule en panne est dans le tunnel, donc juste après Toulon centre, sur la voie de droite. Et puis l'accident s'est produit en amont. Une fois passé la Valette centre, la voie de droite aussi neutralisée, mais en temps de parcours, ça va vraiment bien. 5 minutes, pas plus, pour traverser ces quelques difficultés. Courage à vous.
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0: Priorité à votre sécurité sur l'autoroute A8 en direction d'Aix-en-Provence de Marseille, 9 km après le Muy-Saint-Tropez. On nous signale qu'il y a un obstacle sur la chaussée au niveau du kilomètre 109. Et puis, dans la sortie du Muy, en direction de Nice, de l'Italie, une voiture est tombée en panne. 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
1: 16h16, comment ça se passe côté circulation? Ça reste chargé un petit peu aux portes de Toulon, ça prend un petit peu d'ampleur, hein. Vous comptez maintenant 10 bonnes minutes, voire un quart d'heure pour traverser les difficultés. Alors qu'est-ce qui se passe? Vous qui arrivez de Nice, qui êtes sur l'autoroute A57, vous êtes en direction du centre-ville de Toulon. Il y a un accident qui s'est produit qui implique deux roues, deux motos. 3 km après la Valette Centre, sortie numéro 3, la voie de droite est neutralisée, les pompiers en train d'intervenir. Quoique les pompiers, ça y est, à l'instant où je vous parle, vient de partir, il reste le dépanneur sur place et le patrouilleur. Circulation sur les deux voies, les pieds à gauche, et ensuite dans le tunnel de Toulon, la voie de droite est neutralisée car il y a une voiture qui est tombée en panne 1 km après Toulon Centre, la sortie 17. Conséquence, vous ne circulez que sur la voie, la pieds à gauche, d'où ces difficultés qui se sont formées. Ensuite, vous passez le tunnel de Toulon, vous êtes en direction de Marseille. Notez ce nouvel événement, la barrière de péage de Bandol. On nous signale une voiture en panne qui pourrait gêner votre passage. Et dans l'autre sens de circulation, en arrivant de Marseille, direction Toulon. Là aussi, j'ai un nouvel événement à vous signaler. Une voiture s'est arrêtée sur la voie de droite, 2 km après Carnoux, sa sortie 6, au niveau du kilomètre 28. N'hésitez pas à bien vous décaler sur les deux voies les plus à gauche. Si vous partez ensuite vers Marseille, vers Aix-en-Provence ou bien vers Gap, vous roulez bien. On se décale sur l'autoroute A8 du côté du Muy-Saint-Tropez, puisqu'il y a en direction d'Aix-en-Provence de Marseille un obstacle qui a été repéré, 9 km après le Muy, la sortie numéro 36, c'est au niveau du kilomètre 109, et dans l'autre sens de circulation, dans la sortie du Muy-Saint-Tropez, la sortie 36 en direction de Nice de l'Italie. Une voiture, c'est au niveau du kilomètre 109. Et dans l'autre sens de circulation, dans la sortie du Muy-Saint-Tropez, la sortie 36 en direction de Nice de l'Italie, une voiture est arrêtée. Elle pourrait

0: Johnny Hallyday sur Radio Vence et Autoroute, restez libre, vous restez avec nous, vous roulez bien, il y a juste un bouchon qui s'est formé si vous êtes aux portes de Toulon sur l'autoroute A57 en direction du centre-ville, puisqu'il y a un accident qui s'est produit juste après Toulon centre. C'est un véhicule en panne dans le tunnel de Toulon, et en amont il y a un accident impliquant deux motos 3 km après la Valette centre sur la voie de droite. Les conséquences, vous comptez maintenant un bon quart d'heure pour traverser ces difficultés. Pensez à bien vous décaler sur les voies les plus à gauche. Ça se passe bien partout ailleurs. On y revient en détail dans le prochain point trafic à 16h30.
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0: Avec l'humoriste, acteur, metteur en scène et chanteur François Morel. Il est à vos côtés, Yvan Mouton.
2: Bonjour François Morel.
3: Bonjour.
2: On est très content de vous recevoir parce qu'avec vous, il y a toujours des surprises. Une pièce de théâtre, un livre, un concert. Aujourd'hui, on va parler d'un album qui vient de sortir, qui s'intitule « Mon cœur est à la rue ». J'en passe 20 secondes pour qu'on voit un peu la

0: chanson française fin du 19e siècle, 1880-1890, qui est un genre bien particulier, bien codifié.
1: Oui, en fait, d'abord, le disque est né d'un spectacle. C'est un spectacle qui nous a été commandé par le musée d'Orsay. Je crois qu'avec Antoine Salaire, avec qui on a vraiment fait le spectacle, on aime bien les contraintes et on aime bien commencer un spectacle en ne sachant pas forcément très bien où on va aller. Et en réécoutant Aristide Bruant, que je connaissais quand même, parce que je connaissais les interprétations de Patachou, de Renaud, de Mouloudji, etc. Je connaissais un peu son univers on est parti de ça, de gens qui étaient à la fois extrêmement subtils et extrêmement populaires. Donc c'était aussi un mélange, c'est-à-dire aller chercher des chansons qu'on ne connaissait pas forcément et des chansons qui ont été écrites à cette époque-là, et puis aussi faire un peu s'amuser un peu avec les personnages de cette époque et créer aussi des chansons, les inventer.
0: Mais c'est ça qui est extraordinaire, c'est-à-dire qu'il y a effectivement des chansons d'époque et puis vous en avez créé des à la façon de l'époque.
1: Ouais, ouais.
0: Et on n'arrive pas à voir la différence.
1: Ah bah c'est bien.
0: C'est pas mal, non ?
1: Ouais, il y a une chanson qui s'appelle Marie-Madeleine, exemple, et je me dis, c'est Lucrèce Sacella qui la chante, mais elle aurait pu être chantée, je pense, par Jeanne Avril ou par une artiste de cette époque-là.
0: La chanson dit, elle est pleine d'humour, Marie-Madeleine, en voilà une qui a de la veine.
1: Une qui a eu de la veine, c'est Marie-Madeleine. D'être tombé sur un gars comme Jésus.
0: Qui est un type qui est plein de vertus.
1: Ouais,
0: c'est ça qui est extraordinaire. Voilà, ça c'est l'humour de l'époque. Et puis on parle aussi des violences faites aux femmes, dès cette époque-là, bien sûr.
1: On parle de l'alcoolisme, on parle de la violence, et on parle de la violence faite aux femmes.
0: Alors je précise, on l'a précisé que cet album donc a été enregistré lors d'une série de concerts au musée d'Orsay à Paris. On va faire une pause, François Morel, et on va parler de vos autres projets. Il y a plein de choses à venir. Le type qui ne s'arrête jamais en fait.
1: Voilà.
2: Merci beaucoup à vous deux. On vous retrouve dans une dizaine de minutes. Et puis, priorité à votre sécurité sur les hauteurs de Nice, sur l'autoroute A8 en direction de Cannes, d'Aix-en-Provence, 1 km après Menton, la sortie numéro 59. Une voiture s'est arrêtée sur la voie de droite. Pensez à bien vous décaler sur la voie la plus à gauche, Radio Vence Autoroute.
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2: Priorité à votre sécurité sur l'autoroute A8 en direction de l'Italie. Si vous empruntez la sortie Antibes-Ouest, la sortie numéro 44, une voiture s'est arrêtée dans cette sortie de l'autoroute. 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
1: Vous restez avec nous, c'était Kinvé sur le 107.7. Dans un instant, la suite de notre entretien avec François Morel. Le chanteur humoriste nous a présenté son album de chansons françaises qui vient de sortir. Il va aussi nous parler de théâtre et de son permis de conduire juste après vos conditions de circulation.
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1: Il y avait un accident qui s'est produit sur le secteur de la Valette du Var, dans le Var, aux portes de Toulon. Il est terminé, mais ça ralentit. C'est la seule difficulté que j'ai à vous signaler à 16h31. Vous qui arrivez de Nice par l'autoroute A57, vous êtes ralenti une fois passé la Valette du Var, puisque dans le tunnel de Toulon, en direction de Marseille, il y a une voiture qui est tombée en panne sur la voie de droite. Et comme vous ne circulez que sur la voie, l'axe à gauche, vous comptez un bon quart d'heure pour traverser la difficulté qui s'est formée. Ensuite, à la hauteur de Bandol, la sortie numéro 12, après la barrière de péage de Bandol, on nous signale une voiture en panne qui pourrait gêner votre passage. Il y a dans l'autre sens de circulation une voiture en panne, quoiqu'à l'instant je vous parle, ça y est, elle a été dépannée du côté de Château-Vallon. Notez qu'il y a dans le Var, justement, sur l'autoroute A8 en direction d'Aix-en-Provence, si vous êtes sur l'autoroute A8, un obstacle a été repéré, une pièce de véhicule 9 km après le Muy-Saint-Tropez, la sortie 36, au niveau du kilomètre 109, et dans l'autre sens de circulation en direction de Nice, dans la sortie du Muy, la sortie 36, une voiture en panne, dépanneur sur place, cela pourrait vous gêner. On se décale dans les Alpes-Maritimes en direction de Nice de l'Italie, dans la sortie d'Antibes-Ouest, une voiture en difficulté. Sur les hauteurs de Nice, en direction de Cannes-Aix-en-Provence, il y a une voiture arrêtée sur la voie de droite, 1 km après Menton, la sortie 59, au niveau du kilomètre 219. Et puis en arrivant à la barrière de péage de la Turbie, là aussi, une voiture est en difficulté. On se décale du côté d'Aix-en-Provence, où vous roulez vraiment bien, même vers Marseille. Et puis pour terminer, dans la vallée de la Durance, l'axe Aix-en-Provence-Gap, il y a des morceaux de pneus sur la voie de droite, vous qui arrivez de Gap, qui est en direction du sud, 2 km après la barrière de péage de Mérargues, au niveau du kilomètre 34.
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1: Bienvenue sur le 107.7, 16h33.
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1: Retrouvons tout de suite notre invité, metteur en scène, humoriste, chanteur et comédien, François Morel, toujours à vos côtés, Yvan Mouton.
3: François Morel, vous n'arrêtez jamais, vous avez tout le temps des projets cet été. Alors vous allez répéter, si j'ai bien compris, au Théâtre National de Marseille à La Criée, et vous allez faire des représentations de L'École des Femmes de Molière.
4: C'est bien à ça ? Grignan.
3: À Grignan, oui. Voilà.
4: Avant une tournée qui va nous conduire aussi, enfin dans plein de villes de France, je crois qu'on commence à Versailles et on finit, je crois, la tournée à Marseille, à La Criée, oui.
3: Alors, cette adaptation, c'est Robert Renucci qui est à la manœuvre. Qu'est-ce que ça donne ?
4: Le parti pris, c'est de faire écouter ce texte qui est extrêmement contemporain, puisque on, oui, ça parle d'un certain monsieur Arnolphe.
3: Que vous allez interpréter, bien entendu.
4: Qui est quand même un personnage extraordinaire, puisqu'il trouve dans une jeune fille de 4 ans, sur lequel il jette son dévolu pour l'enfermer dans un couvent et la sortir au moment où elle sera en âge de se marier. Donc je pense qu'il a des mauvaises visions de la femme et des rapports entre les hommes et les femmes.
3: On a l'impression que ça n'a pas changé, toujours,
4: en tout cas, avant de venir vous voir, là j'avais mes écouteurs sur les oreilles et j'écoutais Louis Jouvet. L'interprétation qu'il a fait pendant des dizaines d'années, il a joué ce rôle-là avec plusieurs Agnès, évidemment, et je l'écoutais dire ce texte-là, et c'est d'une force, d'une puissance et d'une beauté poétique incroyable.
3: En fait, vous êtes boulimique, vous aimez faire énormément de choses différentes avec beaucoup de gens.
4: J'avais besoin de travailler là. Je crois que j'avais besoin de travailler, ça me faisait du bien.
3: Alors on termine cette interview par les exercices imposés. Nos auditeurs sont des automobilistes, ils aiment bien savoir comment roulent nos invités. Je pense savoir que vous avez eu votre permis en 1978.
4: Sûrement.
3: À l'époque, que vous a dit votre inspecteur ? J'ai été recherché.
4: Alors, mon inspecteur, je l'ai eu seulement la troisième fois. J'avais eu le code tout de suite, mais la conduite, j'avais plus de mal. Et quand il m'a donné quand même finalement mon permis, la troisième fois que je l'ai passé, il m'a dit, vous pourrez conduire, enfin... Vous pourrez conduire, non, vous ne conduirez pas, vous roulerez. Je me souviens d'une phrase de Juliette qui a dit « La vie est trop courte pour aller vite ».
3: Eh bien, écoutez, je pense qu'on peut en terminer sur cette belle phrase de Juliette. François Morel, vous étiez donc notre invité pour cet album de chansons françaises fin du 19e siècle. Mon cœur est à la rue, c'est le titre de cet album. Et plein d'activités à découvrir sur françoismorel.com. Merci beaucoup.
4: Merci à vous.
1: Merci à tous les deux. 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De nouveaux événements à vous signaler. Il y a sur l'autoroute A50, l'axe Toulon-Marseille en direction de Toulon, juste après la Ciotat. Pour tout vous dire, avant la barrière de péage, la Ciotat, après la sortie numéro 9, on nous signale une voiture arrêtée qui pourrait gêner votre passage. Et puis, autre événement, on se décale dans la vallée de la Durance, l'axe Aix-en-Provence-Gap. Si vous êtes en direction de Gap, 2 km après Pertuis, la sortie 14, on nous signale un obstacle sur la chaussée, un obstacle imposant. Il y a un canapé qui est tombé sur l'autoroute, donc vous levez le pied. C'est avant d'arriver à Mérargues Sud, c'est au niveau du kilomètre 31, Radio Vence Autoroute.
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1: 16h46, toujours à vos côtés hein, pour vous accompagner sous le soleil, ça fait plaisir pour ce long week-end de 3 jours pour vous qui ne travaillez pas lundi. Alors notez qu'il y a quelques événements qui pourraient vous gêner, notamment si vous êtes sur l'autoroute A51. Attention à un canapé est tombé sur la chaussée, obstacle imposant. Il a été vu en direction de Gap, 2 km après Pertuis, la sortie 14 au niveau du kilomètre 31. Et 4 km plus loin, on nous signale un piéton toujours. Il peut à tout moment se mettre en danger, vous mettre en danger, carrément traverser l'autoroute, que vous rouliez en direction de Gap ou bien en direction du sud d'Aix-en-Provence. Vous levez le pied entre la barrière de péage de Mérargues et la sortie 14 Pertuis. Il a été vu au niveau du kilomètre 35. Arrivé à Aix-en-Provence, ça se passe bien, ainsi qu'aux portes de Marseille ou bien aux portes de Toulon. Une bonne nouvelle, il y avait une voiture arrêtée dans le tunnel de Toulon en direction de Marseille. Elle a été dépannée. Désormais, dans ce tunnel, pour tout vous dire, vous ne circulez toujours sur la voie la plus à gauche, hein, car le patrouilleur est sur place. Il ne devrait pas tarder à libérer la voie de droite. Les conséquences, il y a un bouchon qui remonte sur l'autoroute A57 en arrivant de Cuers. Vous comptez environ 10 minutes pour traverser cette difficulté. Et puis en amont, si vous êtes sur l'autoroute A57 direction Toulon, une fois passé le Canet des Morts, avant d'arriver à la barrière de péage de Pugéville, une voiture est tombée en panne sur la voie de droite au niveau du kilomètre 28. N'hésitez pas à bien vous décaler sur la voie la plus à gauche. Comment ça se passe sur l'autoroute A8? Alors, dans le Var, en direction de Nice de l'Italie, dans la sortie 36 Le Muy, une voiture est en difficulté, en train d'être dépannée, des piétons sur la chaussée. Et si vous partez dans les Alpes-Maritimes, trafic fluide hein, du côté d'Antibes, de Nice, même si vous partez vers Monaco, il y a juste en direction de Cannes d'Aix-en-Provence, sur les hauteurs de Nice, une voiture arrêtée. Le dépanneur sur place, ça se passe sur la voie de droite, 1 km après Menton, la sortie 59 au niveau du kilomètre 219, circulation uniquement sur la voie la plus à gauche.

0: Men at Work, et oui, il y en a qui travaillent aujourd'hui. Allez, courage, 16h51, vous roulez toujours bien, ça freine un petit peu aux portes de Toulon, puisqu'une voiture était en panne, ça y est, la voie de droite dans le tunnel en direction de Marseille, qui était neutralisée, vient d'être libérée par le patrouilleur. Vous circulez désormais sur toutes les voies de circulation, le petit bouchon qui s'est formé devrait très vite se résorber. Et puis, je vous le rappelle, c'est dangereux, un piéton a été aperçu sur l'autoroute. Au cas où il traverse l'autoroute, il peut à tout moment surgir devant vous, que vous rouliez sur l'autoroute A51 en direction de Gap ou bien en direction d'Aix-en-Provence. Pensez à ralentir entre la sortie 14 Pertuis et la barrière de péage de Mérargue au niveau du kilomètre 35.
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0: Priorité à votre sécurité avec un nouvel événement. Si vous êtes actuellement sur l'autoroute A51, vous arrivez d'Aix-en-Provence, vous êtes en direction de Gap, ne soyez pas surpris, il y a une planche, un obstacle peut-être imposant. La planche est tombée sur la voie de gauche. Pensez à vous décaler sur la voie, la petite à droite. 12 km après Sisteron Nord, la sortie 23, au niveau du kilomètre 135. 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
2: La paix est-elle proche au Moyen-Orient ? L'Iran dit être en phase de finalisation d'un protocole d'accord en 14 points avec les États-Unis. L'annonce a été faite à la télévision officielle. Le secrétaire d'État américain Marc Rubio a également fait une déclaration en ce sens, estimant qu'il y avait des chances de parvenir à un accord aujourd'hui même, ou en tout cas dans les prochains jours. Le dossier nucléaire ne ferait pas partie à ce stade des discussions. 25 ans de réclusion pour Guillaume Bussy avec une peine de sûreté des deux tiers. La cour d'assises des Alpes de Haute-Provence vient de rendre son verdict. Il a donc été reconnu coupable de viol, d'actes de torture et barbarie et de proxénétisme sur son ex-compagne. Lui mettait en avant son consentement dans le cadre d'une relation sadomasochiste. La réclusion criminelle à perpétuité avait été requise. Le profil du couple de Français qui aura abandonné deux enfants au Portugal interroge les enquêteurs. Ils ont été présentés tout à l'heure à un juge. Lui est arrivé au tribunal en criant « je vous aime » aux journalistes, pendant que sa compagne, la mère des deux garçons retrouvés sur le bord d'une route dans le sud du pays, chantait un cantique. Ils sont poursuivis pour abandon et mise en danger. Lui est également poursuivi pour coups et blessures aggravées. Ils vont être placés en détention provisoire. C'est l'heure des rumeurs. À Cannes, 3 heures avant le début de la cérémonie de clôture du 79e festival du film, le jury présidé par le réalisateur sud-coréen Park Chan-wook doit remettre sa palme d'or. La compétition semble très ouverte cette année, sans grand favori parmi les 22 films sélectionnés. Le sport avec du tennis et le forfait du numéro 1 français. Arthur Fils vient d'annoncer qu'il ne pourrait pas disputer Roland-Garros en raison de sa blessure. Au début du mois, il avait dû abandonner le Master de Rome en raison d'une douleur à la hanche qui est venue perturber un début de saison très prometteur. Arthur Fils a été demi-finaliste des Master 1000 de Miami et Madrid et vainqueur de l'ATP 500 de Barcelone. Un dernier mot de rugby, c'est la mi-temps à Bilbao entre Bordeaux-Bègles et le Leinster. C'est la finale de la Champions Cup et tout va bien pour l'instant pour les Girondins qui jouent pour un doublé. Ils mènent 35-7. Résultat du match dans une heure, tout de suite à 17h02. On passe à la météo.
0: On va plutôt faire le contraire, Francine, car priorité à votre sécurité sur l'autoroute A8 dans le Var. Vous êtes en direction d'Aix-en-Provence de Marseille. Vous empruntez la sortie Fréjus-Séraphin, la sortie numéro 38. Une voiture est tombée en panne. Dans cette sortie d'autoroute, elle pourrait gêner votre passage. Radio Vinci Autoroute. Le soleil est généreux pour cet après-midi avec peu de vent, une belle soirée, une belle nuit également. Et selon Météo France, pour demain, nous allons nous réveiller avec un grand soleil, une journée estivale, sauf en montagne et près des reliefs, puisque quelques orages sont prévus en fin de journée. Côté température, elles varieront pour demain après-midi entre 24 et 30 degrés. Selon Météo France, pour ce lundi de Pentecôte, ce sera encore du soleil et de la chaleur.
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0: Je vous accompagne à 17h03 pour votre sécurité avec pour le moment de belles conditions de circulation. Bon d'accord, ça freine un petit peu, notamment si vous êtes aux portes de Toulon, mais les temps de parcours s'améliorent vraiment. Justement, si vous êtes sur l'autoroute A57, vous êtes en direction de Toulon, il y a une fois passé le Canet des Morts, 20 km plus loin avant d'arriver à Pugéville, une voiture en difficulté, elle est arrêtée sur la voie de droite au niveau du kilomètre 28. Pensez à bien vous décaler sur la voie à la piste à gauche. Du côté de la Valette du Var, je vous parlais d'un accident, c'est terminé, ça se passe bien. Dans le tunnel de Toulon, vous circulez désormais sur toutes les voies de circulation. Et puis à l'ouest de Toulon, ne soyez pas surpris, un piéton a été aperçu au cas où il surgisse devant vous, au cas où il traverse l'autoroute. C'est dangereux hein, que vous rouliez en direction du centre-ville de Toulon ou bien en direction de Bandol. Vous levez le pied, il a été vu entre Sifour-les-Plages, la sortie numéro 13, et Olioul, la sortie 12.1. C'est au niveau du kilomètre 62. Je pense à vous qui partez vers Aubagne, Marseille, Aix-en-Provence. Pour le moment, c'est calme. Il y a sur l'autoroute A51, en arrivant d'Aix-en-Provence en direction de Gap, une planche qui est tombée sur la chaussée. Elle serait sur la voie de gauche, donc n'hésitez pas à bien vous décaler sur la voie la plus à droite, 12 km après Sisteron au nord, la sortie 23, au niveau du kilomètre 135. Et puis on va terminer sur l'autoroute A8, ça se passe bien hein, vers Brignoles, vers Fréjus. Il y a juste une voiture en panne en direction d'Aix-en-Provence, je vous le rappelle, dans la sortie Fréjus-Séraphin, la sortie 38. Et dans les Alpes-Maritimes, une voiture également en difficulté, en train d'être dépannée. Nous sommes sur les hauteurs de Nice, sur l'autoroute sur route A8 en direction de Cannes, d'Aix-en-Provence, 1 km après Menton, la sortie 59, au niveau du kilomètre 159. Pensez à bien vous décaler sur la voie la plus à gauche.
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0: Alanis Morissette sur Radio Vancé Autoroute, bienvenue à vous qui venez d'arriver, 17h08. Notez qu'il y a un piéton qui a été aperçu, c'est dangereux, hein. Il a été vu à l'ouest de Toulon entre Ollioules, la sortie 12.1 et Sifour-les-Plages, la sortie numéro 13. Nous sommes sur l'autoroute A50, que vous roulez en direction de Toulon ou bien en direction de Marseille, vous levez le pied, c'est au niveau du kilomètre 62 et puis une planche est tombée sur la voie de gauche sur l'autoroute A51, que vous rouliez en direction de Gap ou bien en direction d'Aix-en-Provence, vous levez le pied, ça y est, nous avons un peu plus de précision, elle se situe en direction de Gap, donc pensez à bien vous décaler sur la voie la plus à droite. C'est 12 km après Sisteron Nord, la sortie 23 au niveau du kilomètre 135. Vous restez avec nous. Retour au trafic aux alentours de 17h15.
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0: cœur de loup, Philippe Lafontaine sur Radio Vence et Autoroute, de belles conditions de circulation. On y revient dans un court instant.
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0: 17h15, on reste à vos côtés, on vous accompagne en Provence, à Alpes d'Azur, sous le soleil. Ça commence à ralentir un petit peu, hein. Si vous êtes aux portes de Marseille, vous arrivez d'Aubagne, dans la continuité du réseau Vinci Autoroute, sur l'autoroute A50, vous êtes ralenti. Il risque d'y avoir du monde, hein, ce soir aux entrées de Marseille, car il y aura au stade d'Orange Vélodrome, le concert Corsou, Mezou Mezou, notamment de Patrick Fiori, avec de nombreux artistes attendus, et donc du monde attendu également sur les routes. Si vous partez dans le Var, vous êtes peut-être sur l'autoroute A50 à l'ouest de Toulon, n'hésitez pas à ralentir, un piéton a été aperçu, c'est dangereux au cas où il traverse l'autoroute, vous levez le pied, il a été vu entre Olioul, la sortie 12.1, et Sifour-les-Plages, la sortie numéro 13, au niveau du kilomètre 62, vous ralentissez direction Toulon ou bien direction Marseille. Et puis si vous êtes dans le Var toujours, mais cette fois-ci sur l'autoroute A57, en arrivant du Canet des Morts en direction de Toulon, et bien 12 km après le Canet des Morts, la sortie numéro 13, un obstacle est tombé sur la chaussée, il pourrait vous gêner au niveau du kilomètre 39. Comment ça se passe dans les Bouches-du-Rhône? Vraiment bien, aucun incident à vous signaler, notamment si vous partez vers Aix-en-Provence. En empruntant la vallée de la Durance, l'axe Aix-en-Provence-Gap, direction Gap, l'autoroute A51, on nous signale toujours une planche sur la voie de gauche, ne soyez pas surpris. 12 km après Sisteron-Nord, la sortie 23 au niveau du kilomètre 135. Et puis on pense à vous qui roulez sur la Côte d'Azur vers Fréjus, vers Nice, vers Monaco. Trafic fluide, pour le moment ça reste calme.
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0: Shakira et Nicky Jam en duo sur le 107.7, 17h20. Un piéton aperçu toujours à l'ouest de Toulon. Au cas où il traverse l'autoroute, il peut à tout moment se mettre en danger, vous mettre en danger. Vous levez le pied, hein, que vous rouliez sur l'autoroute A50, direction le centre-ville de Toulon, ou bien en direction Marseille. Il a été vu entre Sifour-les-Plages, la sortie numéro 13, et Ouloul, la sortie 12.1. C'est au niveau du kilomètre 62. 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Le saviez-vous? 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
1: C'est un plaisir pour moi de partager ce week-end à vos côtés, d'autant plus que vous roulez bien, de belles conditions de circulation. J'ai uniquement deux obstacles à vous rappeler. Vous êtes actuellement dans le Var, sur l'autoroute A57, direction Toulon, vous qui arrivez du Canet des Morts. 12 km après le Canet des Morts, la sortie 13, un obstacle a été vu. A priori, aucune gêne au niveau du kilomètre 39. Aux portes de Toulon, vous roulez bien, même dans le tunnel de Toulon. C'est dense, mais pas de bouchons. Vous partez peut-être vers Aubagne, vers Marseille. Ça ralentit, hein, d'après la direction des routes méditerranéennes, suite au concert qu'il y aura ce soir, concert notamment de Patrick Fiori. On attend du monde, hein, c'est le concert qui, donc avec de nombreux chanteurs et artistes, le Corsou Mezou, c'est au stade Vélodrome, et donc il risque d'avoir un trafic dense, et conséquence, ça commence à ralentir en arrivant d'Aubagne. Vous comptez au moins 10 minutes supplémentaires pour aller jusqu'à Marseille, ça va plutôt bien, donc en temps de parcours. Vous partez vers Aix-en-Provence, aucun incident à vous signaler. Et puis un obstacle aussi a été repéré en quittant Aix-en-Provence par l'autoroute A51, direction Gap. L'obstacle a été vu sur la voie de gauche, une planche sur la chaussée, 12 km après Sisteron Nord, la sortie 23. Pensez à bien vous décaler sur la voie, la petite à droite, au niveau du kilomètre 135. On termine sur la Côte d'Azur. Je pense à vous qui partez notamment vers Fréjus, vers Nice, vers Monaco. Votre voyage ne peut que bien se dérouler.
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1: Dans un instant, nous allons monter le son avec 47 Terres, un trio qui affiche déjà 10 ans de carrière à son compteur. Nous monterons le son justement entre live pop et rap et énergie rock. Ce sera juste après, dans la peau de Camélia Jordana, souvenez-vous.

0: Bienvenue sur Radio Vancé Autoroute. Vous qui venez de nous rejoindre, ça se passe plutôt bien. Côté circulation, un petit peu de monde pour aller vers Marseille en arrivant d'Aubagne. On reparle du trafic à 17h45.
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0: 17h37, comme promis, on monte le son avec 47 Terres aux côtés de Christelle Moulon.
2: On avait découvert 47 Terres en 2019 avec leur premier album, L'Adresse. Revoici le trio pop rap chanson avec un quatrième projet baptisé La Vie Continue.

0: Bonjour 47 Terres.
1: Bonjour.
0: Vous voici de retour avec un nouvel album, La vie continue. Qu'est-ce qui a changé alors depuis le premier disque?
2: Eh bien, Pierre-Paul. 10 ans déjà, ça fait bientôt 10 ans qu'on a le groupe.
3: Ouais.
2: Donc finalement, on a grandi, on se rapproche de la trentaine. On a toujours les mêmes petites inquiétudes de l'avenir, toujours un peu nostalgique.
4: Où est-ce qu'on en est, quoi, globalement?
0: L'un des premiers extraits de La vie continue surprend un peu avec ce cœur d'enfant dans Superstar. Elle est venue d'où cette idée?
2: Elle est venue assez naturellement. Dès le début, on s'est dit ce serait chouette qu'il y ait des gosses qui chantent et c'est tout.
4: Parce qu'en fait, thème, ça
2: part de. Voilà, on te demande à 11 piges, tu veux faire quoi dans la vie? Je me dis, mais c'est complètement con, parce que là, t'as 11 ans, qu'est-ce qu'on faisait à 11 ans? Du coup, le morceau est venu, on s'est dit ce serait quand même marrant que ce soit des mômes qui la chantent. C'était assez naturel, c'était chouette quoi.
0: Comment est-ce que ça se passe justement la composition au sein de 47 Terres ou l'écriture des chansons?
5: C'est Pierre qui écrit les textes, après on compose ensemble. Il n'y a pas forcément de style précis, donc c'est plus en fonction des morceaux. Tu vois, typiquement le Superstar avec les enfants, ça va être un morceau très pop. Après il y a des morceaux où dans la technicité ça va être un peu plus rappé. Et puis sinon on avait vraiment une volonté, surtout sur cet album, de ramener un côté plus comme c'est en live mais directement dans l'album. Donc t'as carrément un peu plus de rock aussi dans ce projet là donc en fait c'est juste nous, on a plein de sources d'inspiration, on a plein de trucs qui nous plaisent et on essaye de ramener un peu tout ça pour faire un melting pot de tout ce qu'on aime.
0: Cet album La vie continue, c'est un album plus introspectif, on dirait plus mûr, hein, vous le disiez tout à l'heure, le temps qui passe, les doutes, les pertes et l'envie d'avancer. Est-ce que j'ai résumé à peu près correctement vos thèmes d'inspiration?
3: Oui, ouais, c'est un bon résumé.
5: On est hyper content de défendre cet album, il nous ressemble et enfin c'est vraiment un truc, il fait un peu même comme une thérapie qui nous aide à avancer et tout, donc c'est hyper chouette. Là où sur d'autres albums un peu plus légers, il y a des moments où on pouvait se lasser de certains morceaux et tout parce qu'on s'y retrouvait plus forcément, là c'est vraiment un truc qui nous tient à cœur et donc c'est d'autant plus chouette à défendre.
3: Là on a trop hâte sur scène, on a un batteur, un claviériste, moi je suis à la guitare, Blaise à la basse, enfin il y a un côté vraiment live band très sympa qui nous tient vraiment à cœur, où il y a cette énergie un peu plus brute, un peu plus rock qu'on a. J'adore.
0: Merci beaucoup en tout cas. Allez, les 47 heures. Toutes les dates, on les trouve aussi sur vos réseaux sociaux de toute façon. Et donc on se quitte avec le titre Superstar.

priorité à votre sécurité. Si vous êtes sur l'autoroute A8 dans les Alpes-Maritimes en direction de l'Italie, on nous signale au niveau de l'aire de la Riviera française, 1 km après Monaco Est, Roquebrune Cap-Martin, dans cette bretelle d'entrée, qu'il y a un poids lourd arrêté qui pourrait gêner votre passage. 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

0: matin.
1: 47 Terres, notre invité, le groupe était notre invité, notamment à l'occasion de monter le son sur le 107.7. Vous restez avec nous dans un instant, un petit peu de sensualité avec Axel Red, puis retour au trafic, trafic fluide.
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1: 17h47, le trafic prend de l'ampleur ce soir. Il y aura un concert, notamment un grand concert corse avec Patrick Fiori et de nombreux chanteurs et choristes au stade de l'Orange Vélodrome. Les conséquences, il y a actuellement un bouchon qui s'est formé d'après la direction des routes Méditerranée. Vous qui arrivez d'Aubagne, qui êtes en direction d'Aix-en-Provence, ou plutôt en direction de Marseille, eh bien vous comptez 10 bonnes minutes déjà pour traverser ces difficultés. Autrement, rassurez-vous, ça se passe bien côté circulation, notamment si vous partez vers Aix-en-Provence ou bien vers Gap. Il y a toujours en direction de Gap sur l'autoroute A51, 12 km après Sisteron Nord, la sortie 23, un obstacle, une planche qui est tombée sur la voie de gauche. Attention de ne pas la percuter. Pensez à bien vous décaler sur la voie à la piste à droite au niveau du kilomètre 135. Aux portes de Toulon, vous roulez bien, c'est calme à l'est ou à l'ouest de Toulon. Et puis si vous partez dans le Var, vers Brignoles ou bien vers Fréjus, aucun incident à vous signaler. Ça se déroule tout à fait normalement, notamment dans les Alpes-Maritimes. Je pense à vous qui partez vers Cannes, vers Nice ou bien sur les hauteurs de Nice. Vous restez avec nous sur le 107.7. Très belle route, très bon week-end, je pense à vous qui ne travaillerez pas notamment demain, peut-être que vous êtes en week-end, un week-end de 3 jours. Vous ne travaillez pas lundi également, notamment pour ce lundi de Pentecôte, et bien profitez bien de ce beau et long week-end, d'autant plus que le soleil sera au rendez-vous. Très belle route à tous avec nous sur le 107.7.

David Guetta et Gilles Balvin sur Radio Vinci Autoroute. 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Comment ça se passe côté circulation? Vraiment bien, où que vous soyez, de belles conditions de circulation. Dans la continuité du réseau Vinci Autoroute, ça commence à ralentir entre Aubagne et Marseille, direction Marseille, suite à un concert ce soir au stade Vélodrome. On attend beaucoup de monde. Vous restez avec nous, on refera un point trafic complet. Ce sera après les infos de 18h, après la météo et juste après, comme promis, le trafic. Belle route à tous.

0: Néné chérie, sur Radio Vence Autoroute, il y a du monde pour aller vers Marseille en arrivant d'Aubagne, direction la cité phocéenne. On reparle du trafic en détail. On fait un point circulation après les infos. 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
2: Des déclarations plutôt optimistes dans l'actualité de ce samedi après-midi. L'Iran et les États-Unis font état d'avancées dans les pourparlers pour mettre fin à la guerre au Moyen-Orient. Un accord en 14 points est sur la table. Il implique notamment une levée du blocus des ports iraniens par les États-Unis et en échange une réouverture du détroit d'Ormuz. La télévision d'État iranienne a annoncé en début d'après-midi des avancées et dans le même temps le secrétaire d'État américain Mark Rubio a estimé qu'il y avait des chances que les discussions aboutissent dès aujourd'hui. Un terrible accident minier en Chine. Le dernier bilan fait état de 82 morts et de plus de 100 blessés suite à un coup de grisou. Les consignes de sécurité n'auraient pas été respectées par la société minière. En France, la condamnation de Guillaume Bussy. La cour d'assises des Alpes de Haute-Provence a rendu son verdict cet après-midi à l'encontre de cet ancien directeur d'une agence bancaire accusé par son ancienne compagne de viol, d'actes de torture et barbarie et de proxénétisme. Il écope d'une peine de 25 ans de prison assortie d'une période de sûreté des deux tiers. Il avait tenté de convaincre le jury que la victime était consentante et qu'ils entretenaient tous les deux une relation sadomasochiste. Une grande battue a eu lieu aujourd'hui aux alentours de Saint-Étienne-de-Montluc en Loire-Atlantique. 300 bénévoles y ont participé pour tenter de retrouver Manon Rolando, une agricultrice de 31 ans portée disparue depuis près de 2 mois. Le parquet de Nantes a ouvert une enquête pour meurtre et enlèvement. Le conjoint de Manon Rolando, de nationalité algérienne, a fui le pays début avril avec leur fille de 15 mois. Il a depuis été interpellé et placé en détention provisoire. On passe au sport et Bordeaux-Bègles est champion d'Europe de rugby pour la 2e année consécutive. C'est donc un doublé historique pour les Girondins qui viennent de remporter la finale de la Champions Cup face aux Irlandais du Leinster. Victoire incontestable, 41-19. En cyclisme, le Danois Jonas Vingegaard a pris cet après-midi les commandes du Tour d'Italie après sa victoire en solitaire au sommet de la station de ski de Pila au terme de la 14e étape. Un dernier mot de football et le coup d'envoi à l'instant de la finale de la Ligue des Champions féminines. Les filles de Lyon affrontent les Espagnols de Barcelone à Oslo. Le score à la mi-temps dans une heure. Pour l'instant, il est 18h02. L'heure de conclure ce flash et de passer tout de suite à la météo.
0: La météo, oui, Francine, avec du soleil pour cette fin de journée. Une belle journée estivale en Provence, Alpes-Côte d'Azur, des températures qui atteignent les 29 degrés. La soirée sera belle, ainsi que la nuit. Et selon Météo France, pour demain, nous allons nous réveiller avec un grand soleil. Une journée à nouveau belle, hein, bien ensoleillée, sauf en montagne et près des reliefs où quelques orages sont prévus en fin de journée. Les températures pour demain après-midi vont varier entre 24 et 30 degrés. La tendance pour ce lundi de Pentecôte, ce sera encore du beau temps.
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0: Je reste à vos côtés pour ce samedi après-midi et ça se passe vraiment bien côté circulation. Je pense à vous qui roulez notamment sur la Côte d'Azur. Un trafic fluide, pas de bouchons et pas d'incidents à vous signaler. Dans le Var en Provence, nouvel événement sur l'autoroute A8 en direction d'Aix-en-Provence. On nous signale qu'il y a actuellement des obstacles, des morceaux de pneus sur la chaussée 8 km après Saint-Maximin, la sortie 34, au niveau du kilomètre 50. Et puis en amont, du côté de Fréjus et Raphaël, nouvel événement également. Il y a une voiture arrêtée juste après la barrière de péage de Fréjus, de Capitou. Elle pourrait gêner votre passage. Comment ça se passe aux portes de Toulon? Je n'ai vraiment aucun incident et aucun bouchon à vous signaler. Vous roulez bien. Si vous partez vers Marseille, d'après la direction des routes méditerranéennes, ce soir, il y aura le concert Corsou, Mezou Mezou, avec Patrick Fiori et de nombreux chanteurs, 130 artistes, des milliers également de choristes. Conséquence, eh bien, on attend beaucoup de monde, hein, notamment au stade Vélodrome de Marseille, et ça commence à ralentir. Il y a un bouchon qui s'est formé. Si vous arrivez de Carnoux, vous empruntez l'autoroute A50 en direction de Marseille, d'après la direction des routes méditerranéennes. C'est chargé au niveau d'Aubagne, au niveau de la Valentine. Comptez déjà un bon quart d'heure supplémentaire pour aller jusqu'à Marseille. On termine aux portes d'Aix-en-Provence ou bien dans la vallée de la Durance, l'axe Aix-en-Provence-Gap, avec un trafic tout à fait normal.
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0: Bienvenue sur Radio Vence Autoroute. Vendôme Project à l'instant avec King of My Castle. Vous restez avec nous. Ben, l'oncle Sol, souvenez-vous, il vous accompagnera sur la route du week-end avec Solman. Il y aura également Maëva avant de revenir sur le trafic. Un trafic qui prend de l'ampleur aux portes de Marseille en arrivant d'Aubagne.
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1: 18h16, vous roulez bien où que vous soyez. En revanche, dans la continuité du réseau Vinci Autoroute, vous qui arrivez de Toulon, vous partez peut-être vers Marseille à assister ce soir au concert Corsou Mezou Mezou qui se déroule au stade à l'Orange Vélodrome. Il y a beaucoup de monde attendu. Conséquence, ça commence à ralentir. Une fois passé Carnoux en arrivant à Aubagne, vous comptez déjà un quart d'heure supplémentaire pour aller jusqu'à Marseille. Autrement, trafic fluide où que vous soyez, autour notamment d'Aix-en-Provence, vers Gap, en empruntant l'autoroute A51. Dans le Var, il y a toujours un obstacle qui a été repéré sur l'autoroute A8 en direction d'Aix-en-Provence de Marseille, même des obstacles. Des morceaux de pneus ont été vus 8 km après sa maxima, la sortie 34, au niveau du kilomètre 50. Et puis si vous partez ensuite peut-être vers Fréjus, vers Toulon, ou bien dans les Alpes-Maritimes du côté de Cannes, d'Antibes, de Nice, voire vers Monaco, rassurez-vous, je n'ai vraiment aucun incident et aucun bouchon à vous mentionner.

Priorité à votre sécurité, si vous roulez actuellement sur l'autoroute A8 en direction de l'Italie, on nous signale une plaque qui est tombée sur la chaussée, un obstacle peut-être imposant, 10 km après Fréjus et Raphaël, au niveau du kilomètre 142, c'est dans le massif de l'Estérel, avec de nombreux virages, pensez à ralentir, Radio Vence Autoroute.

0: Lisa Stanfield sur Radio Vence et Autoroute du Monde pour aller vers Marseille. Comptez un quart d'heure supplémentaire en passant par Aubagne. Autrement, vous roulez bien. On y reviendra en détail dans une dizaine de minutes. Le saviez-vous? 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
1: 18h31, je reste à vos côtés, je vous accompagne pour votre sécurité, vous roulez toujours bien, sauf aux portes de Marseille, dans la continuité du réseau Vinci Autoroute. Ce soir aura lieu le Corso Mezou, c'est un concert avec de nombreux artistes, 130 artistes, des choristes, organisé par Patrick Fiori au stade Orange Vélodrome. Les conséquences, on attend beaucoup de monde, vous comptez déjà un bon quart d'heure supplémentaire en arrivant de Carnoux, en arrivant de Toulon, pour aller jusqu'à Marseille. Si vous partez ensuite vers Aix-en-Provence, vers Gap, aucun incident à vous signaler. Dans le Var, aux portes de Toulon, ça se passe bien, hein, trafic fluide à l'est et à l'ouest de Toulon. Il y a noté, si vous roulez sur l'autoroute A8 dans le Var en direction de Nice, de l'Italie, 10 km après Fréjus-Séraphel, après la barrière de péage de Capitou, un obstacle qui est tombé sur la chaussée, une plaque peut-être imposante. Donc il y a de nombreux virages dans ce massif de l'Estérel. Pensez à bien vous décaler sur les deux voies ellipses à gauche, puisque l'obstacle est sur la voie de droite au niveau du kilomètre 142. Et puis arrivé dans les Alpes-Maritimes, votre voyage se déroule vraiment comme il faut, aucune difficulté à vous signaler, des temps de parcours vraiment convenables, même entre Antibénis ou bien pour aller vers Monaco. Pour le moment, ça se passe vraiment bien.
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1: Et dans un instant, justement, nous prendrons la direction du stade Vélodrome de Marseille pour vivre un concert sur Vitaminé de Soprano. Retour en octobre 2017 dans Absolument Live, un rendez-vous juste après Mylène Farmer sur le 107.7.

0: Mylène Farmer sur Radio Vence Autoroute, ça se passe bien côté trafic du monde. En revanche, pour aller vers Marseille, vous arrivez de Carnoux par l'autoroute A50. Dès que vous passez au Bagne, c'est chargé. Vous comptez un bon quart d'heure supplémentaire pour aller jusqu'à la cité phocéenne suite au concert Corse qui ira ce soir au stade Vélodrome de Marseille. Vous restez avec nous, on reparlera du trafic aux alentours de 18h45. Autrement, ça se passe plutôt bien.
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0: 18h37, tout de suite, un nouvel épisode d'Absolument Live. Marie Codemo nous fait revivre une soirée dans un temple du foot devenu scène musicale.
2: À Marseille, il y a la mer, le soleil, le Mistral, de grands noms du rap français et un stade mythique, le Vélodrome. Et quand on mêle le tout, ça donne une soirée au sommet, comme le 7 octobre 2017 où Soprano a investi les lieux. C'est avec son 5e album Everest et après une tournée triomphale qu'il réalise son rêve de gosse et remplit le stade.
3: Ce soir, nous étions entre 55 000 personnes et 60 000 personnes. C'est un truc de fou ce soir.
2: Des petits cadres de la rime, groupe de ses débuts à sa carrière solo, Soprano a fait un long chemin, mais il n'oublie pas ses amis et ils sont presque tous là avec lui sur scène. C'est une soirée qui restera dans les mémoires.
3: Pour tout le stade, Vélodrome, s'il vous plaît.
2: L'album s'appelle Everest, donc il faut déplacer des montagnes, et c'est ce qu'ils font depuis le début de la tournée. 40 techniciens transportent de ville en ville une imposante structure de 9 mètres sur 24, avec effet de lumière qui évolue en fonction de la chanson interprétée. De gros ballons survolent alors le public en liesse du Vélodrome, et l'ambiance est familiale parce qu'il est devenu l'un des artistes préférés des enfants. Soprano est dans Absolument Live.
3: Ce soir, nous sommes à Marseille et nous...

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0: c'était Marie Codemo dans Absolument en live avec Soprano, notre invité.
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0: Retour au trafic comme promis aux alentours des 18h45 avec de belles conditions de circulation.
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1: Très bon week-end, très belle route, ça se passe bien. Côté circulation, il y a juste dans la continuité du réseau Vinci Autoroute, si vous arrivez d'Aubagne, hein, vous partez vers Marseille, il y a un concert Corse ce soir avec Patrick Fiori, de nombreux artistes réunis au stade Vélodrome. Conséquence, vous comptez un bon quart d'heure supplémentaire pour traverser les difficultés en arrivant de Carnoux par l'autoroute A52 au niveau d'Aubagne pour aller jusqu'à Marseille. Et partout ailleurs, non seulement le trafic est fluide, je pense à vous qui partez vers Aix-en-Provence, vers Gap, vers Toulon, vers Marseille, en arrivant d'Aix-en-Provence ou bien vers Nice, vers Monaco. Mais en plus, je n'ai vraiment aucun incident, aucun événement à vous mentionner, un événement qui pourrait vous gêner. Les frangines, donnez-moi. Il y aura aussi Marguerite à la bosse pour vous souhaiter un très bon début de soirée avec nous sur le 107.7.

Marguerite, la bosse, vous restez avec nous sur Radio Vence et Autoroute. Vous allez voyager aux côtés d'Aretha Franklin dans un instant, de Jennifer Lopez. Et puis à 19h, nous reparlerons de météo, de vos conditions de circulation. Vous roulez bien, il y a du monde juste pour aller vers Marseille, sur le secteur direction des routes méditerranéennes. On arrive en Daubagne. On y revient en détail. Les temps de parcours après les infos de 19h. Très bon samedi soir.

0: Jennifer Lopez sur Radio Vinci Autoroute. Bienvenue, il est 19h.
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2: Cette fois, c'est Donald Trump qui l'affirme, un accord entre les États-Unis et l'Iran se rapproche grandement. C'est ce que vient de dire sur CBS News le président américain. Dans le même temps, sur un autre média, il estime tout de même à 50-50 les chances de voir cet accord aboutir. Son secrétaire d'État, Marc Rubio, avait été le premier cet après-midi à évoquer de sérieuses avancées. La télévision d'État iranienne a elle-même confirmé cette tendance. Le ministre israélien de la Sécurité nationale interdit de séjour en France. Décision aujourd'hui du Quai d'Orsay. Cela fait suite à la diffusion sur ses réseaux sociaux d'une vidéo où l'on voit des militants de la flottille pour Gaza agenouillés et mains liées. Nous désapprouvons la démarche de cette flottille, mais nous ne pouvons tolérer que des ressortissants français puissent être ainsi menacés, intimidés ou brutalisés, a fait savoir le ministre des Affaires étrangères Jean-Noël Barrot. Le couple de Français qui aurait abandonné deux jeunes enfants au Portugal va être placé en détention provisoire. Ils ont été présentés à un juge en début d'après-midi. Ils sont poursuivis pour mise en danger et abandon. Et lui, qui n'est pas le père des garçons, est également soupçonné de coups et blessures aggravées sur l'un des enfants. Les deux garçons de 4 et 5 ans ont été retrouvés mardi soir par un automobiliste sur le bord d'une route du sud du Portugal. La justice a ordonné leur placement dans une famille d'accueil avant leur rapatriement en France. Jour de liesse à Lens, au lendemain de leur victoire en Coupe de France. Les joueurs du Racing Club ont ramené cet après-midi la Coupe à domicile. 25 000 personnes les attendaient et ont chanté devant l'hôtel de ville de la ville, l'hôtel de ville, pardon, les Corons. La chanson de Pierre Bachelet, devenue l'hymne du club. Vont-elles, de leur côté, ramener la Coupe à Lyon? Les Lyonnes disputent en ce moment même à Oslo la finale de la Ligue des champions féminines face à Barcelone. Il y a 0 partout à la mi-temps. Un dernier mot de rugby et les clubs français sont décidément imbattables. Depuis 6 ans, ce sont eux qui remportent la Coupe d'Europe. Bordeaux-Bègles vient de réaliser un doublé en écrasant le Leinster en finale 41-19. Et l'ailier de l'UBB, Louis Biel-Biarré, a été désigné meilleur joueur du tournoi après avoir été déjà le meilleur joueur du tournoi des 6 nations gagné par la France. 19h02 et notre tour de l'actualité vient de s'achever. On passe tout de suite à la météo.
0: La météo, oui, Francine, avec une soirée bien ensoleillée. La soirée sera agréable avec une nuit étoilée, selon Météo France. Pour demain, dans la région Provence, à la Côte d'Azur, ce sera un soleil magnifique, généreux. Une très belle journée à nouveau estivale, sauf en montagne, où quelques orages sont prévus pour demain après-midi. Côté température, nous aurons au maximum entre 24 et 30 degrés. La tendance pour ce lundi de Pentecôte, ce sera encore du soleil, beaucoup de soleil.
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0: Je reste à vos côtés encore une heure et je suis contente de vous l'annoncer. Ça se passe vraiment bien côté circulation. Je pense à vous qui partez notamment sur la Côte d'Azur. Peut-être vous sortez ce soir vers Cannes, vers Nice, vers Monaco. De belles conditions de circulation. Dans le Var, si vous êtes sur l'autoroute A8 en direction d'Aix-en-Provence de Marseille, un obstacle a été repéré. Des obstacles, peut-être des morceaux de pneus. 12 km après Brignoles, la sortie 35 au niveau du kilomètre 62. Du côté de Toulon, je n'ai vraiment rien de particulier à vous signaler. Et puis à l'ouest de Toulon, en arrivant de Marseille, direction Toulon, 4 km après Saint-Cyr à la sortie numéro 10. Je vous le rappelle, il y a une voiture qui est tombée en panne qui pourrait gêner votre passage au niveau du kilomètre 48. Il y a un concert Corse ce soir avec Patrick Fiori et de nombreux artistes. Les conséquences, beaucoup de monde attendu au stade à l'Orange Vélodrome de Marseille et il y a un bouchon qui s'est formé dans la continuité du réseau Vinci Autoroute une fois passé au bagne. Quoique ça va un peu mieux en temps de parcours, 10 minutes supplémentaires, pas plus, pour traverser les quelques difficultés partout ailleurs, notamment aux portes d'Aix-en-Provence ou bien dans la vallée de la Durance, l'axe Aix-en-Provence Gap. Vous roulez toujours bien sur l'autoroute A51.
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1: De la soul, souvenez-vous, avec Ring Ring Ring, comment vous roulez toujours bien. Ça freine aux portes de Marseille en arrivant d'Aubagne, 10 minutes supplémentaires, autrement aucun bouchon à vous signaler. On reparlera de vos conditions de circulation aux alentours de 19h15.
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0: Calogero sur Radio Vence et Autoroute, si seulement je pouvais lui manquer. Vous restez avec nous, comment vous roulez? La réponse dans moins d'une minute.
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0: 19h17, un trafic tout à fait normal, ça se passe bien. Côté circulation, il y a du monde hein, pour aller vers Marseille ce soir, c'était prévu. Il y a le concert de Patrick Fiori avec une centaine d'artistes, un concert corse. On attend beaucoup de monde, notamment au stade Vélodrome de Marseille. Conséquence, en arrivant d'Aubagne, vous comptez 10 minutes supplémentaires pour aller vers Marseille. Et en arrivant d'Aix-en-Provence, ça freine un petit peu, mais ça se traverse assez rapidement, même pas 5 minutes pour traverser les quelques difficultés au niveau de Septèmes-les-Vallons. Partout ailleurs, où que vous soyez, non seulement le trafic est fluide, les temps de parcours sont vraiment raisonnables, mais en plus je n'ai vraiment aucun bouchon, aucun ralentissement à vous signaler et aucun incident à vous mentionner qui pourrait gêner votre passage. Je compte sur vous, hein, restez vraiment très concentrés au volant de votre véhicule. On vous le rappelle, on ne cesse de vous le rappeler, la route se partage entre les voitures, les poids lourds, mais aussi les deux roues.

0: 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Une condition, pour le moment, ça se passe toujours bien, hein, côté circulation, je tiens à vous le signaler, un trafic tout à fait normal, où que vous soyez, ça freine encore un petit peu aux portes de Marseille en arrivant d'Aubagne. Vous restez avec nous sur le 107.7, retour au trafic aux alentours de 19h30.
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1: 19h32, nous restons à vos côtés, nous vous accompagnons pour ce début de soirée sur la route du week-end avec un trafic tout à fait normal. Hein. Pour le moment, toujours aucun bouchon à vous signaler. Ça va beaucoup mieux aux portes de Marseille. Bon, ça ralentit toujours entre Aubagne et Marseille pour aller au Stade Vélodrome. Il y a un concert ce soir avec de nombreux artistes attendus, un concert de Patrick Fiori, des chansons corses. Les conséquences, eh bien, vous mettez 10 minutes supplémentaires en arrivant d'Aubagne pour aller dans le centre de Marseille. Et puis, si vous arrivez par le nord, ça freine, mais les temps de parcours sont tout à fait normaux. Notez qu'il y a dans les Bouches-du-Rhône sur l'autoroute A52 en arrivant d'Aubagne, en direction d'Aix-en-Provence, une fois passé Belcoden, 5 km après la sortie 33, un obstacle qui a été repéré. Il pourrait gêner votre passage au niveau du kilomètre 3. On pense à vous qui roulez dans le Var, de belles conditions de circulation, que ce soit aux portes de Toulon, vers Saint-Maximin, Brignoles, Fréjus ou bien les Adrets. Et puis dans les Alpes-Maritimes, c'est calme également, hein, même si vous partez au Festival de Cannes, vous partez peut-être vers Nice ou bien vers Monaco. Je n'ai vraiment aucun incident à vous mentionner. Je compte sur vous. Respectez bien les limitations de vitesse.
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1: Dans un instant, votre rendez-vous cinéma, c'est à voir. Thierry Chasse du magazine Première nous recommande tout particulièrement justement le dernier film du réalisateur Pedro Almodovar, projeté au Festival de Cannes. Il s'agit d'autofiction. Tous les détails à suivre juste après Nicoletta, accompagné de Joëstar. Oh, mamie.

0: Joester avec Nicoletta, oh mamie, je vous le rappelle, le dimanche prochain, dans 8 jours, ce sera la fête des mères, pensez-y. Vous restez avec nous, hein, ça se passe bien, côté trafic, ça freine un petit peu aux portes de Marseille. On en reparle aux alentours de 19h45. 19h38, l'heure de C'est à voir, votre rendez-vous cinéma. Yvon Mouton, vous êtes aux côtés de Thierry Chaise, rédacteur en chef du magazine Première, pour sa sélection de la semaine.
1: Et on commence par un film espagnol en compétition au Festival de Cannes, signé Rodrigo Sorogoyen. Ça s'appelle El Ser Querido, c'est-à-dire en français L'être aimé, Thierry.
2: Oui, Rodrigo Sorogoyen, c'est celui qui avait réalisé Asbestas, notamment, mais il n'avait jamais été en compétition à Cannes. Le début de ce film, ça rappelle Valeurs sentimentales de Joachim Trier. C'est l'histoire d'un cinéaste qui est assez éloigné de sa fille depuis des années, cette fille qui est actrice, et il vient lui proposer de tourner dans son nouveau film. On va suivre le tournage et on va suivre cet homme incarné magistralement par Javier Bardem. Et on va voir ce père et ce metteur en scène, cet homme assez violent dans la manière aussi de conduire son équipe et comment, sur un plateau, en fait, il ne peut plus faire comme ce qu'il faisait avant parce que des voix féminines vont dire « on ne parle pas comme ça ». Et il y a une tension de bout en bout qui est absolument incroyable, et notamment cette relation fille-père, la fille heureuse de retrouver son père, mais qu'elle connaît mal depuis des années, et en même temps assez effrayée de voir l'homme qu'il est, et de se demander, c'est quoi mon rapport avec ce père? C'est un film passionnant, vraiment de bout en bout.
1: Et votre deuxième choix, je m'aperçois qu'il était également espagnol, également un film en compétition à Cannes, réalisé par le maître Pedro Almodovar. Il s'agit de Autofiction.
2: Je vous parlais la semaine dernière d'histoire parallèle de Faraday sur comment, en fait, les auteurs prennent la réalité pour la transformer et ce n'est pas sans conséquence. Et bien, comme le titre l'indique, c'est vraiment le cas d'Autofiction. Autofiction, c'est l'histoire d'un cinéaste qui est en panne de création, mais qui dans son entourage à quelqu'un qui va l'inspirer alors qu'elle va mal, il va en faire l'histoire. Alors ça sera pas un réalisateur, ça sera une réalisatrice, mais en fait il s'inspire de ça, et lorsque cette femme va s'apercevoir que il lui vole sa vie, ça ne sera pas sans conséquence.
3: Ya sabes cómo es la ficción.
4: Esto no es ficción.
3: Autoficción.
4: Y una mierda.
2: C'est sans doute son plus beau film depuis les années 80. Il y a des plans qui sont des tableaux et ça joue remarquablement, comme s'il l'indique, entre la fiction et la réalité.
1: Une sélection 100% ibérique pour cette semaine. Autofiction du plus grand metteur en scène espagnol vivant, Almodovar, et L'être aimé de Sorogoyen, déjà en salle cette semaine, à retrouver également dans le magazine Première et sur première.fr.
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1: Roulez plutôt bien sur la route du week-end, où que vous soyez. Je pense à vous qui partez notamment sur la Côte d'Azur. Vous êtes du côté de Fréjus, d'Antibes, de Nice ou bien de Monaco. Je n'ai vraiment aucun incident à vous signaler, aucun bouchon. Dans le Var, ça se passe bien. Côté circulation, que vous rouliez vers Fréjus, vers Saint-Maximin ou bien vers Toulon, à l'est ou à l'ouest de Toulon, c'est vraiment fluide. Et puis, il y a dans les Bouches-du-Rhône, sur l'autoroute A52, vous qui arrivez de Toulon, d'Aubagne, vous êtes en direction d'Aix-en-Provence, 5 km après Belcoden, la sortie 33, vous allez voir un obstacle sur la chaussée, il pourrait vous gêner au niveau du kilomètre 3. Je pense à vous ensuite qui partez vers Marseille, les conditions de circulation sont plutôt normales en arrivant d'Aix-en-Provence, en arrivant d'Aubagne, ça freine toujours. Moins de 10 minutes maintenant pour traverser les quelques difficultés. Et puis si vous partez à la montagne en empruntant l'autoroute A51, l'axe Aix-en-Provence-Gap, je pense à vous qui partez sur l'autoroute A51 vers Cadarache, Manosque, Sisteron-la-Solse, votre voyage ne peut que bien se dérouler.

Priorité à votre sécurité sur l'autoroute A8 en direction de l'Italie, 4 km après la barrière de péage de Nice-Saint-Isidore. Une voiture s'est arrêtée sur la voie de droite au niveau du kilomètre 193, Radio Vinci Autoroute.

0: Emma, sur Radio Vancée Autoroute, vous roulez de mieux en mieux, même aux portes de Marseille, en arrivant d'Aubagne. Ça s'arrange vraiment en temps de parcours. Vous restez avec nous, retour au trafic, après les infos de 20h. Changement de copilote, vous aurez le plaisir d'être accompagné par Hervé Améry. Je vous souhaite un très bon samedi soir.
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0: Duran Duran sur Radio Vinci Autoroute, il est 20h.
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2: La guerre au Proche-Orient va-t-elle prendre fin dans les prochaines heures? L'Iran et les États-Unis font état d'avancées dans les pourparlers après 3 mois de conflit. Un accord en 14 points est sur la table. Il implique notamment une levée du blocus des ports iraniens par les États-Unis et en échange une réouverture du détroit d'Ormuz. Donald Trump lui-même a estimé tout à l'heure qu'un accord se rapprochait grandement. En France, le Finistère vient d'être placé en vigilance jaune pour canicule à partir de demain. C'est le seuil d'alerte le plus bas, mais c'est la première fois qu'une vigilance pour forte chaleur est émise en mai. Il fera 32 degrés demain à Brest. Il fera encore plus chaud ailleurs, mais Météo France dit prendre en compte la sensibilité de chaque territoire et de sa population face à la chaleur. 25 ans de réclusion pour Guillaume Bussy avec une peine de sûreté des 2/3. La cour d'assises des Alpes de Haute-Provence a rendu son verdict en milieu d'après-midi. Il a donc été reconnu coupable de viol, d'actes de torture et barbarie et de proxénétisme sur son ex-compagne. Lui mettait en avant son consentement dans le cadre d'une relation sadomasochiste. La réclusion criminelle à perpétuité avait été requise. Que s'est-il passé à l'hôpital de Nancy? Une femme de 69 ans a été retrouvée morte la nuit dernière dans les toilettes, quelques heures après avoir été admise aux urgences. Son état n'inspirait pas d'inquiétude, mais elle aurait été victime d'une chute pour une raison inconnue. Une enquête pour établir les causes de la mort a été ouverte et une autopsie sera effectuée dans les prochains jours. 22 films pour une seule Palme d'Or. Le palmarès du 79e Festival de Cannes va être dévoilé dans les prochaines minutes. La cérémonie de clôture débute dans moins d'un quart d'heure. Le jury est présidé cette année par le réalisateur sud-coréen Park Chan-wook. Le sport avec du rugby et à la fin c'est Bordeaux-Bègle qui gagne. Les Girondins viennent de remporter la Champions Cup pour la 2e année consécutive et cela fait maintenant 6 ans que c'est un club français qui remporte la compétition européenne. Cette année le suspense n'a pas été à son comble. L'UBB s'est imposé 41-19 contre les Irlandais du Leinster. Pas de sac français en revanche en Ligue des Champions féminines de football. Les Lyonnaises viennent de s'incliner en finale face aux joueuses du FC Barcelone. Défaite sans appel 4-0. Chez les hommes, rappelons que le PSG défendra son titre dans une semaine tout juste. Il est 20h02. Dans une heure, c'est Corentin Nadjarlegui qui vous informera. Et on passe tout de suite à la météo.
3: La météo, effectivement, de demain dimanche, nous serons le 24 mai, le temps restera calme, le soleil s'imposera dès le début de journée sur la majeure partie du pays, sauf localement en Aquitaine, sur les Hauts-de-France et le littoral languedocien, où des nuages bas, des brouillards parfois porteront une ambiance plus grise jusqu'en fin de matinée. Durant l'après-midi, c'est sur le relief pyrénéen et alpin que le soleil perdra du terrain, avec des développements nuageux assez conséquents qui donneront parfois des averses, voire même un peu d'orage. Côté thermomètre, les températures minimales seront en légère hausse, allant de 13 à 18 degrés en général. Les maximales varieront de 23 à 28 degrés localement. 20-22, ce sera le cas sur le littoral méditerranéen. Ailleurs, les températures dépasseront les 30 degrés pour s'élever jusqu'à 35 de la Vendée, à l'Aquitaine et sur une moitié nord de Midi-Pyrénées ainsi qu'en moyenne vallée du Rhône.
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3: Avec dans l'ensemble un trafic normal à l'heure actuelle sur l'ensemble des axes autoroutiers du quart sud-est du pays. Pour l'instant, il y a quand même quelques événements en cours. Par exemple, si vous circulez à l'heure actuelle sur l'A7 en direction de Marseille, après 2 kilomètres, après avoir passé le péage de Vienne-Reventin, il y a les conséquences d'un véhicule en feu. Alors, le feu est en train d'être maîtrisé par les pompiers. Il y a toujours un petit peu de fumée. Mais toujours est-il que sur ce périmètre, le patrouilleur a neutralisé les 2 voies de droite. Pour l'instant, vous ne circulez plus que sur la voie la plus à gauche. Outre le patrouilleur, les pompiers qui sont présents, les forces de l'ordre et un dépanneur qui va, bien sûr, dès que ce sera possible, évacuer la voiture en question. Je vous emmène du côté de Nice, sur la Côte d'Azur. Il y a une voiture en panne gênante. C'est pour vous qui circulez sur l'A8 en direction de Menton-Vintimille. Saint-Denis, 4 km après avoir passé le péage de Nice-Saint-Isidore. Voiture arrêtée sur voie de droite, il n'y a quasiment pas de bande d'arrêt d'urgence sur ce secteur. Donc voie de droite là aussi neutralisée par le patrouilleur, et le dépanneur est déjà sur place en train de prendre en charge cette voiture en panne. Sur place, il faut vous décaler donc sur les deux voies restantes à gauche. Et puis il y a un accident également qui vous intéresse cette fois-ci. Si vous circulez sur l'A61 en direction de la Méditerranée, environ 2 km après Castelnaudary, la sortie 21, deux voitures accidentées, arrêtées sur bande d'arrêt d'urgence sur ce secteur. Donc soyez vigilants, on attend l'arrivée de secours d'un patrouilleur et également d'un dépanneur sur ce secteur. Un petit mot de la situation à Lyon, où une importante opération de rénovation des viaducs de Pierre Bénite menée par la direction des routes centre-est et actuellement donc en route durant ce week-end de Pentecôte. La métropole de Lyon réalise, elle, des travaux dans le tunnel sous Fourvière qui est fermé dans les deux sens en continu, hein, de jour comme de nuit jusqu'à mardi matin 6h. C'est précisément fermé entre l'échangeur de Valvert sur la M6 et l'échangeur numéro 1 sur la M7. À cette occasion, vous pouvez suivre des déviations S1, S2, S3 et S4. Par ailleurs, en raison donc d'une importante opération de rénovation des viaducs de Pierre Bénite menée cette fois-ci par la DIRCE, la Direction interdépartementale des routes centre-est, eh bien la circulation est actuellement interdite sur l'A7 en direction de Marseille entre Pierre Bénite et Saint-Fons. Il faut privilégier les axes de transit situés à l'est de Lyon, comme le boulevard périphérique nord, la route nationale 346 et la rocade est, la 46 ou bien encore la route départementale 383, c'est-à-dire le boulevard périphérique Laurent Bonnevé. Tous ces chantiers ont lieu, bien sûr, au-delà du réseau Vinci Autoroute.
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0: There's nothing like this, Omar, en souvenir. Et pour vous accueillir, bien le bonsoir. Heureux de vous retrouver, Hervé Amériot, commande. Sur le 107.7, on est ensemble pour la soirée avec, bien sûr, nos rendez-vous fixes, incontournables. Un point de trafic environ tous les quarts d'heure sur cette antenne. Et bien sûr, si un nouvel événement devait me parvenir entre-temps, dans ce cas-là, je vous retrouverai immédiatement. Mais de manière localisée, bonne soirée, donc bon voyage avec nous. Le prochain point de trafic arrive dans 3 minutes.
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2: 20h16, retour à vos conditions de circulation avec pour l'instant un trafic normal. Ça c'est le premier constat, trafic normal, pas de difficultés recensées où que ce soit. En revanche, il y a deux événements en cours. Cette voiture désormais en panne, c'est une voiture qui avait été la proie d'un incendie. Voiture en panne donc à présent, puisque l'incendie qui a été maîtrisé par les pompiers. C'est sur l'A7 pour vous qui circulez en direction de Marseille. 2 km après avoir passé le péage de Vienne-Romantin, vous le constaterez, les deux voies de droite ont été neutralisées, voies de droite, voies du milieu, et par conséquent au passage de cet événement, vous ne circulez à l'heure actuelle que sur la voie la plus à gauche. Les pompiers sont toujours présents sur les lieux, les forces de l'ordre, un dépanneur prêt à prendre en charge donc le véhicule à évacuer, et 2 patrouilleurs sont également présents sur les lieux donc de cet événement. L'autre information, c'est du côté de Castelnaudary, si vous circulez sur l'A61, en direction de la Méditerranée, 2 km après la sortie 21, 2 voitures accidentées. Elles sont arrêtées sur la bande d'arrêt d'urgence. Donc, vigilance sur ce secteur. Les secours, les forces de l'ordre sont appelées à se rendre sur ce secteur. C'est Lucas, un homme en jaune, qui est présent sur les lieux de cet accident. Je termine, bien sûr, par ce détour du côté de Lyon, puisque à Lyon, au-delà du réseau Vinci Autoroute, il y a d'importants travaux de maintenance durant ce week-end de Pentecôte. La métropole de Lyon réalise des travaux dans le tunnel sous Fourvière qui est par conséquent fermé dans les deux sens en continu de jour comme de nuit jusqu'à mardi matin 6h. C'est fermé très exactement entre l'échangeur de Valvert sur la M6 et l'échangeur numéro 1 sur la M7. Et à cette occasion, vous pouvez suivre des déviations S1, S2, S3 et S4. Par ailleurs, en raison d'une importante opération de rénovation des viaducs de Pierre-Bénite, menée cette fois-ci par la DIRSE, la Direction interdépartementale des routes Centre-Est, eh bien la circulation est tout simplement interdite sur l'A7 en direction de Marseille, entre Pierre-Bénite et Saint-Fond, raison pour laquelle il faut privilégier les axes de transit situés à l'est de Lyon, comme le boulevard périphérique Nord, la route nationale 346, c'est-à-dire la rocade Est, l'A46 ou bien encore la route départementale 383, le boulevard périphérique Laurent Bonnevé. Bonne soirée, voyage avec nous sur le 107.7. Le prochain point trafic, eh bien, ce sera aux environs de 20h30.

Escroc, c'était Marine sur le 107.7. Bonne soirée, bon voyage avec nous à l'heure actuelle. Pas de changement en ce qui concerne vos conditions de circulation normales sur l'ensemble du quart sud-est du pays. Mais on va reparler de vos conditions de circulation dans le détail après Alicia Keys.

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1: 20h30, tout juste pour un premier constat. Le trafic s'écoule normalement sur l'ensemble des axes autoroutiers du quart sud-est du pays. Aucune difficulté de circulation. Pour l'instant, l'événement en cours, c'est cette voiture, alors désormais en panne parce que l'incendie a été maîtrisé par les pompiers qui sont présents toujours sur les lieux. Alors l'événement, c'est sur la 7 en direction de Marseille, environ 2 km après avoir passé le péage de Vienne-Reventin, parce que au niveau de cette événement, vous ne circulez que sur la voie la plus à gauche. En effet, la voie de droite, la voie du milieu ont été neutralisées par le patrouilleur. Toujours présent donc les pompiers, mais aussi les forces de l'ordre et le dépanneur qui va prendre en charge justement les restes de la voiture sur ce secteur. Du côté de Bourg-les-Valences, si vous circulez sur l'A7 en direction de Lyon, mais vous quittez l'autoroute à Bourg-les-Valences dans la sortie 14, il y a bel et bien un véhicule en panne. Alors, tout à l'heure en localisation, j'ai parlé d'une voiture. C'est un fourgon qui est en panne. Peut-être gênant, ça n'est pas précisé. En tout cas, un dépanneur va se rendre sur les lieux. Et puis, accident toujours en cours du côté de Castelnaudary. Si vous circulez sur l'A61 en direction de la Méditerranée, c'est environ 2 km après la sortie 21. Deux voitures accidentées qui se trouvent à l'heure actuelle arrêtées sur bande d'arrêt d'urgence avec la présence également d'un homme en jaune. C'est Lucas, le patrouilleur, qui est présent sur les lieux. Je termine bien sûr par vous emmener à Lyon, mais au-delà du réseau Vinci Autoroute, car il y a d'importants travaux de maintenance durant ce week-end de Pentecôte. Ainsi, la métropole de Lyon réalise des travaux dans le tunnel sous Fourvière qui est fermé dans les deux sens. On continue de jour comme de nuit jusqu'à mardi matin 6h. C'est fermé précisément entre l'échangeur de Valvert sur la M6 et l'échangeur numéro 1 sur la M7. Et à cette occasion, vous pouvez suivre des déviations S1, S2, S3 et S4. Par ailleurs, en raison d'une importante opération de rénovation des viaducs de Pierre-Bénite, menée cette fois-ci par la DIRSE, la Direction interdépartementale des routes Centre-Est, la circulation est interdite sur l'A7 en direction de Marseille, entre Pierre-Bénite et Saint-Fond. Et là, il faut privilégier les axes de transit situés à l'est de Lyon, comme le boulevard périphérique nord, la route nationale 346, c'est-à-dire la rocade est, la 46, ou bien encore la route départementale 383, à savoir le boulevard périphérique Laurent Bonnevet.
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1: Allez, dans un instant, votre rendez-vous play, replay, qui a à découvrir cette semaine l'été 36, une nouvelle fiction historique sur TF1, direction la Côte d'Azur, entre ambiance de vacances et intrigue. Plus de détails, bien sûr, d'ici moins de 5 minutes.

0: Jacques en souvenir, je sais pas jouer. Et oui, c'est le moment de Play Replay. Comme prévu aujourd'hui, Mathilde Ferrière nous parle de l'été 36, la nouvelle série de TF1.
1: Avec l'été 36, TF1 poursuit sa grande fresque historique après le bazar de la charité et les combattantes. Direction la Côte d'Azur, dans une France en pleine mutation, portée par un vent de liberté, mais rattrapée par ses tensions.
2: C'est nos premières vacances, je veux qu'on en profite.
3: Bienvenue au Riviera.
1: Au cœur du récit, quatre femmes, quatre milieux sociaux que tout oppose. Julie de Bona, Sophia Essaïdi, Nolwenn Leroy et Constance Gay incarnent des destins féminins pris dans un moment charnière de l'histoire.
4: Oh Julia, quel plaisir de vous revoir.
5: Bonjour Madame Ackerman.
6: Adrien Jacquard, 45 ans, tué entre minuit et 1h du matin. Personne ne quitte l'hôtel sans mon accord.
1: Amour interdit, émancipation, secret de famille et au cœur de l'été, un meurtre, un crime qui va les lier malgré elle dans une intrigue aux allures de murder mystery digne d'Agatha Christie.
7: Adrien, tu t'en fichais. Tu l'as pris, tu l'as jeté, tu t'es comporté comme une garce.
8: Faut que je récupère le dossier de l'affaire au commissariat. Comme ça, j'aurai de quoi mener ma propre enquête.
7: Mais quelle enquête ?
9: T'approche plus jamais de ma famille.
10: Il faut qu'on parle de ce qui s'est passé hier soir.
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0: Et priorité à ce nouvel événement, si vous circulez aux abords de l'A89 entre Thiers et Thiers-Est, entre les échangeurs 29 et 30 ou 30 et 29, vigilance car une alerte chevreuil errant vient d'être déclenchée sur ce secteur. Un patrouilleur se rend sur place.
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1: 20h45, pas de changement à l'heure actuelle en ce qui concerne les conditions de circulation. Elles sont optimales pour l'instant, tant du point de vue du trafic fluide que de la météo. Pour l'instant, il y a quand même quelques événements en cours. Je vais commencer par le plus récent, une alerte concernant un ou des chevreuils errants du côté de Thiers en Auvergne. Si vous circulez sur l'A89, vigilance dans les deux sens de circulation entre Thiers Est et Thiers, entre les échangeurs 30 et 29 ou 29 et 30. Un patrouilleur va se rendre sur les lieux afin de tenter de repérer le ou les animaux. Il y a également, si vous circulez après le péage de Vienne-Reventin sur l'A7 en direction de Marseille, il y a toujours cet événement en cours, à savoir une voiture en panne qui, à l'origine, avait pris feu. Pour l'instant, au moment où je vous parle, la circulation ne s'effectue que sur la voie de gauche. Les patrouilleurs sont présents sur les lieux. Le dépanneur a pris en charge la voiture accidentée, donc qui est sur son plateau. Il est toujours présent sur les lieux. En revanche, les pompiers, les forces de l'ordre ont quitté les lieux. Et au moment où je vous parle, eh bien, les patrouilleurs sont en train de modifier le balisage sur place, puisque visiblement, le débalisage de la voie du milieu est en train de débuter et seule la voie de droite va être maintenue. Mais au moment où je vous parle, pour l'instant, vous ne circulez que sur la voie de gauche. Donc, vigilance sur ce périmètre. Il y a également toujours sur l'A7, mais en direction de Lyon, cette fois-ci dans l'autre sens. Vous passez, vous quittez plus exactement l'autoroute à Bourg-les-Valences, à sortie 14. Dans cette sortie, il y a un fourgon en panne et ça y est, le dépanneur vient d'arriver sur les lieux pour prendre en charge justement ce fourgon. Donc vigilance si vous passez par là, l'événement peut être quelque peu gênant. Enfin, si vous circulez du côté de Castelnaudary, cette fois-ci sur l'A61 en direction de la Méditerranée, 2 kilomètres après la sortie 21, il reste une voiture accidentée qui reste à évacuer. Le dépanneur est d'ailleurs présent sur l'île. Donc vigilance sur ce périmètre. Je termine bien sûr en vous emmenant du côté de Lyon, puisque à Lyon, au-delà du réseau Vinci Autoroute, il y a d'importants travaux de maintenance durant ce week-end de Pentecôte. La métropole de Lyon réalise des travaux dans le tunnel sous Fourvière qui est par conséquent fermé dans les deux sens en continu de jour comme de nuit jusqu'à mardi matin 6h et c'est précisément fermé entre l'échangeur de Valvert sur la M6 et l'échangeur numéro 1 sur la M7 et à cette occasion vous pouvez suivre différentes déviations S1, S2, S3 et S4. Par ailleurs, en raison d'une importante opération de rénovation des viaducs de Pierre-Bénite menée cette fois-ci par la DIRSE, la direction interdépartementale des routes Centre-Est, et bien la circulation est interdite sur la 7 en direction de Marseille entre Pierre-Bénite et Saint-Fons et dans ce cas il faut privilégier les axes de transit situés à l'est de Lyon, comme le boulevard périphérique nord, la route nationale 346, c'est-à-dire la rocade est, la 46 ou bien encore la route départementale 383, à savoir le boulevard périphérique Laurent Bonnevet. Bonne soirée, bon voyage avec nous sur le 107.7. Prochain point complet en ce qui concerne vos conditions de circulation, ce sera après les infos de 21h. En attendant, si un nouvel événement devait intervenir, dans ce cas-là, je vous retrouverai immédiatement de manière localisée.
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London, I want you sur le 107.7. Bonne soirée, voyage avec nous à l'heure actuelle. Pas de changement, trafic normal. D'ailleurs, à propos de trafic, si vous circulez sur l'A7 en direction de Marseille, 2 km après le péage de Vienne-Reventin, ça y est, vous circulez à nouveau sur deux voies, voie du milieu, voie de gauche. La voie de droite reste neutralisée et la voiture qui avait pris feu a été évacuée également par le dépanneur. Reste sur place les patrouilleurs présents sur ce secteur. On va reparler de vos conditions de circulation. Ce sera juste après les infos de 21h. D'ici un peu plus de 3 minutes, nous accueillerons à cette occasion Corentin Najjar, le geek de la rédaction du 107.7. Juste après, je vous parlerai météo et trafic.

0: Mouchabou, mon souvenir sur le 107.7 avec Faith Leslie de son prénom. Bonne soirée, bon voyage avec nous. Il est 21h.
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2: Bonsoir à toutes et à tous. Les chances d'un bon accord ou d'une reprise de la guerre sont à 50-50, estime ce soir Donald Trump. Le locataire de la Maison Blanche parle d'un accord qui se rapproche grandement entre les États-Unis et l'Iran. Téhéran ayant de son côté affirmé qu'il était en phase de finalisation. Un protocole en 14 points qui, d'après la diplomatie iranienne, se pencherait sur la question du détroit d'Ormuz et le blocus naval américain, mais qui, à ce stade, n'évoquerait pas le dossier nucléaire iranien, pourtant très cher à Washington. Cérémonie de clôture en cours pour le 79e Festival de Cannes. Sur la scène du Palais des Festivals, l'actrice Isabelle Huppert a rendu hommage à la carrière de Barbara Streisand. Elle a salué chez elle une excellence qui n'est pas un défaut chez elle, mais une éthique. Choisie cette année pour recevoir la Palme d'Or d'honneur, la star américaine de 84 ans a dû annuler sa venue sur la croisette. Autre temps fort de cette soirée qui se poursuit, non pas un, mais deux prix d'interprétation masculine pour Emmanuel Macchia et Valentin Campagne, déclaré ex aequo par le jury pour leur rôle dans le film Coward. Le Finistère, surveillé par Météo France, est coloré en jaune pour canicule. C'est la première fois que le dispositif de vigilance est activé dès le mois de mai pour un département français. Dispositif qui appelle seulement à être attentif. Un pic de chaleur est attendu lundi et mardi dans tout le pays. Du sport et du football d'abord. Elles jouaient leur 9e couronne européenne. Énorme désillusion à Oslo pour l'équipe féminine de l'Olympique Lyonnais en finale de la Ligue des Champions. Les joueuses du FC Barcelone ne leur ont laissé aucune chance, les dominant 4-0, dont 2 buts inscrits dans les 10 dernières minutes. Un quatrième sacre en tout cas pour les Espagnols qui avaient d'ailleurs laissé échapper le trophée l'an passé. Et puis back-to-back en revanche pour l'Union Bordeaux-Bègles qui vient de remporter la Champions Cup de rugby pour la 2e année consécutive face aux Irlandais impuissants de Leinster. Le match avait démarré en trombe pour les Bordelais qui ont maintenu leur niveau de maîtrise jusqu'au bout. Ils se sont imposés 41-19 sous le soleil de Bilbao qui accueillait cette année la finale. 21h02, vous êtes bien sur le 107.7, nouveau tour d'horizon de l'actualité dans une heure. Mais tout de suite, ne manquez pas la météo.
0: Merci Corentin Nadjar-Legui, mais une priorité importante.
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0: Un véhicule signalé à contresens du côté de Montpellier. Ça vous concerne sur la 709, l'axe de desserte locale. Alors, le point de départ de ce contresens signalé entre Montpellier Sud et Vendargues, entre les échangeurs 30 et 28. Véhicule à contresens qui roulerait sur les mêmes voies que vous, mais face à vous, soyez vigilants pour l'instant, quel que soit votre sens de circulation. On en reparle bien sûr dans l'infotrafic qui arrive. Et qui arrive bien sûr après un coup d'œil à la météo de demain, dimanche 24 mai. Le temps restera calme. Le soleil s'imposera dès le début de journée sur la majeure partie du pays, sauf localement en Aquitaine, sur les Hauts-de-France, littoral languedocien, où des nuages bas ou des brouillards apporteront parfois une ambiance plus grise jusqu'en fin de matinée. Durant l'après-midi, c'est sur le relief pyrénéen et alpin que le soleil perdra du terrain avec des développements nuageux assez conséquents qui donneront parfois des averses, voire même un peu de orage. Côté thermomètre, les températures minimales seront en légère hausse, allant de 13 à 18 degrés en général. Les maximales varieront de 23 à 28 degrés localement, même 20-22 sur le littoral méditerranéen. Ailleurs, les températures dépasseront les 30 degrés pour s'élever jusqu'à 35 de la Vendée à l'Aquitaine et sur une bonne moitié nord de Midi-Pyrénées ainsi qu'en moyenne vallée du Rhône.
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0: Et donc intervenu durant le flash d'information, cette alerte.
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0: Un véhicule signalé à contresens dans la région de Montpellier, la 709, c'est l'axe de desserte locale. Vous êtes concerné pour l'instant entre Montpellier Sud et Vendargues, entre les échangeurs 30 et 28. Ce véhicule à contresens roulerait sur les mêmes voies que vous, mais face à vous, soyez vigilant pour l'instant, quel que soit votre sens de circulation, si vous êtes engagé sur ce périmètre, parce qu'entre-temps, des barrières se sont baissées pour vous empêcher d'avoir à accès à l'A709. Soyez patient pour l'instant au volant de votre véhicule, le temps que cette alerte prenne fin. Mais pour l'instant, donc, tout est en cours et les recherches ont débuté. Il y a également une alerte concernant un ou des chevreuils errants du côté de l'Auvergne sur l'A89 entre les échangeurs 30 et 29 ou 29 et 30. C'est la région de Thiers. Philippe, un homme en jaune, arrive sur les lieux pour rechercher donc la présence de ce ou de ces chevreuils. Soyez vigilants donc sur ce périmètre. Il y a également, si vous circulez à l'heure actuelle du côté d'Aubagne, et c'est par rapport au péage de Pont de l'Étoile, vous circulez sur l'A52 en direction d'Aix ou de Nice. Alors, aucune incidence sur le trafic, mais notez tout de même qu'une voiture est en panne. C'est confirmé sur le parking qui se trouve après le péage de Pont de l'Étoile. Un dépanneur, bien sûr, va se rendre sur les lieux. Et je termine, bien sûr, ce flash avec l'alerte en cours. Auparavant, un mot quand même de la situation à Lyon, à ne pas négliger, puisqu'au-delà du réseau Vinci Autoroute, il y a d'importants travaux de maintenance durant ce week-end de Pentecôte. Ainsi, la métropole de Lyon réalise des travaux dans le tunnel sous Fourvière, qui est fermé au moment où je vous parle, dans les deux sens, en continu de jour comme de nuit, jusqu'à mardi matin 6h, et c'est précisément fermé entre l'échangeur de Valvert sur la M6 et l'échangeur numéro 1 sur la M7. À cette occasion, vous pouvez suivre différentes déviations S1, S2, S3 et S4. Par ailleurs, en raison d'une importante opération de rénovation des viaducs de Pierre-Bénite menée cette fois-ci par la DIRSE, la Direction interdépartementale des routes Centre-Est, la circulation est interdite sur la 7 en direction de Marseille entre Pierre-Bénite et Saint-Fond, raison pour laquelle il faut privilégier à l'heure actuelle les axes de transit situés à l'est de Lyon, comme le boulevard périphérique nord, la route nationale 346, c'est-à-dire la rocade est, la 46 ou bien encore la route départementale 383, à savoir le boulevard périphérique Laurent Bonnevay.
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0: Et pour terminer, donc, retour du côté de Montpellier, où une alerte véhicule à contresens a été déclenchée. Vous êtes concerné si vous circulez sur l'A709, l'axe de desserte locale entre Montpellier Sud et Vendargue, entre les échangeurs 30 et 28 ou 28 et 30. Ce véhicule à contresens roulerait donc sur les mêmes voies que vous, mais face à vous, soyez vigilants pour l'instant, quel que soit votre sens de circulation. Et si vous êtes à l'arrêt derrière des barrières qui restent baissées, eh bien, il faut patienter désormais, pas d'autre alternative, patienter au volant de votre véhicule le temps que les recherches aboutissent, et je vous tiens bien sûr au courant de l'évolution de cette alerte.
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1: Et dans 150 ans, c'était Raphaël sur le 107.7. Bonne soirée, bon voyage avec nous. À l'heure actuelle, il y a toujours une alerte véhicule à contresens du côté de Montpellier. Le trafic reste fluide. On reparle de l'infotrafic après Achille.

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1: Eh bien, l'infotrafic à 21h17, c'est exclusivement cette alerte.
2: Alerte. Véhicule à contresens.
1: Un véhicule toujours signalé à contresens dans la région de Montpellier, précisément sur l'A709, l'axe de desserte locale entre Montpellier Sud, l'échangeur 30 et Vendargues, l'échangeur 28. Ce véhicule à contresens roulerait sur les mêmes voies que vous, mais face à vous, soyez vigilants pour l'instant, quel que soit votre sens de circulation. Si vous êtes engagé sur ce périmètre, parce que bien sûr, des barrières se sont baissées pour vous empêcher de rejoindre la zone en alerte, justement, et pour l'instant, il faut patienter au volant de votre véhicule le temps justement que ces recherches aboutissent. Avant de refermer ce flash infotrafic, je rappelle qu'à Lyon, au-delà du réseau Vinci Autoroute, il y a d'importants travaux de maintenance durant ce week-end de Pentecôte. La métropole de Lyon réalise en effet des travaux dans le tunnel sous Fourvière qui est par conséquent fermé dans les deux sens en continu de jour comme de nuit jusqu'à mardi matin 6h. C'est fermé précisément entre l'échangeur de Valvert sur la M6 et l'échangeur numéro 1 sur la M7, et à cette occasion, vous pouvez suivre différentes déviations S1, S2, S3 et S4. Par ailleurs, en raison d'une importante opération de rénovation des viaducs de Pierre Bénite menée par la DIRSE, la Direction interdépartementale des routes Centre-Est, la circulation est également interdite sur l'A7 en direction de Marseille entre Pierre Bénite et Saint-Fons. Et dans ce cas, eh bien, il faut privilégier les axes de transit situés à l'est de Lyon, comme le boulevard périphérique Nord, la route nationale 346, c'est-à-dire la rocade Est, l'A46 ou bien encore la route départementale 383, à savoir le boulevard périphérique Laurent Bonnevay. Et le dernier mot de ce flash.
2: Alerte. Véhicule à contresens.
1: À cette alerte signalant un véhicule à contresens, toujours d'actualité dans la région de Montpellier, que vous êtes concerné si vous circulez sur l'A709, l'axe de desserte locale entre Montpellier Sud, échangeur 30, et Vendargues, échangeur numéro 28. Ce véhicule à contresens roulerait sur les mêmes voies que vous, mais face à vous, soyez vigilant, quel que soit votre sens de circulation, et patient si vous êtes à l'arrêt derrière des barrières baissées. Bonne soirée, bon voyage avec nous sur le 107.7. Prochain point complet en ce qui concerne vos conditions de circulation, ce sera aux environs de 21h30.

This is avec Try sur le 107.7. Alerte signalant un véhicule à contresens, toujours d'actualité du côté de Montpellier. Sinon, pour le reste, c'est relativement calme à l'heure actuelle sur les axes autoroutiers du grand quart sud-est du pays. On va reparler de vos conditions de circulation aux environs de 21h30.

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1: 21h30 et la bonne nouvelle, les intéressés le savent depuis plusieurs minutes du côté de Montpellier qui en effet a levé de l'alerte véhicule signalée à contresens. Je ne sais pas si un véhicule a été intercepté, en tout cas ça veut surtout dire que la zone est désormais sécurisée sur l'A709. Voilà, donc comme ça tout le monde est au courant. À l'heure actuelle, le trafic s'écoule normalement sur l'ensemble des axes autoroutiers du quart sud-est du pays, qui a pas de difficultés de circulation, simplement des obstacles signalés dans la vallée du Rhône si vous circulez sur l'A7 en direction de Marseille. Alors déjà des morceaux de pneus signalés sur voie de droite, 3 km après Montélimar Nord, la sortie numéro 17 qu'on va garder en mémoire parce que 20 km après il y a là, c'est confirmé, des cônes de signalisation percutés qui se retrouvent comme obstacles sur voie de droite et bande d'arrêt d'urgence. Et puis 6 km après Montélimar Sud, cette fois-ci la sortie 18, il y aurait là aussi des cônes de signalisation percutés se retrouvant sur la voie de droite. Donc vigilance sur tous ces secteurs, des patrouilleurs vont désormais se rendre sur les lieux. L'autre information, elle se situe à Lyon, au-delà du réseau Vinci Autoroute, car il y a d'importants travaux de maintenance durant ce week-end de Pentecôte. La métropole de Lyon réalise en effet des travaux dans le tunnel sous Fourvière qui est fermé dans les deux sens en continu de jour comme de nuit jusqu'à mardi matin 6h. C'est fermé précisément entre l'échangeur de Valvert sur la M6 et l'échangeur numéro 1 sur la M7. Et à cette occasion, vous pouvez suivre différentes déviations S1, S2, S3 et S4. Par ailleurs, en raison d'une importante opération de rénovation des viaducs de Pierre-Bénite menée cette fois-ci par la DIRSE, la Direction interdépartementale des routes Centre-Est, la circulation est interdite également sur l'A7 en direction de Marseille entre Pierre-Bénite et Saint-Fons. Et c'est la raison pour laquelle là, il faut privilégier les axes de transit situés à l'est de Lyon comme le boulevard périphérique Nord, la route nationale 346, c'est-à-dire la Rocade Est, la 46 ou bien encore la route départementale 383, à savoir le boulevard périphérique Laurent Bonnevet.
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1: La Dance Music donne le tempo chaque week-end sur Radio Vinci Autoroute avec Absolument Dance, votre rendez-vous pour retrouver les grands succès qui ont accompagné les modes, les tendances. Et Gilles Ravarino, eh bien, va nous reparler de Frankie Smith avec son rap jovial Double Dutch Bus qui a marqué la vague funky du début des années 80. Et donc, cet Absolument Dance est à retrouver dans 3 minutes.

0: pour le duo Soul, Charlie Winston sur le 107.7.
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0: Et il a ressorti ses platines, il est de retour, c'est Gilles Ravarino.
2: Quel est le point commun entre un jeu de cordes à sauter et une compagnie de bus locaux? Un titre rap de 1981 signé Frankie Smith et son drôle de Double Dutch Bus.

0: S'il baigne dans la musique depuis un bon moment, sans faire de vagues, le début des années 80 sonne le début du succès pour Frankie Smith. Suivant la tendance rap qui monte, il opte pour le côté festif plutôt que le côté revendicatif. Avec sa chanson, il offre une forme de carte postale du quotidien de Philadelphie, où les enfants jouent au double jeu de corde à sauter, qui vient des Pays-Bas, et le fameux Double Dutch Bus, avec le passage du bus jaune de ramassage scolaire, le tout dans une ambiance joviale. Particularité de cette chanson, Frankie Smith utilise une forme d'argot, avec des mots qui finissent avec des zzz. Par exemple, whiz devient whizzle. Double Dutch Bus va rapidement devenir un tube à l'été 1981 aux États-Unis, où il se classe numéro 1 pendant 8 semaines. Preuve de l'impact de cette chanson, elle a été samplée par Missy Elliott, Kylie Minogue ou encore Madonna. Allez, allez, montez dans le bus, il va partir et surtout, n'oubliez pas de valider votre ticket.
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1: Bonne soirée, bon voyage avec nous sur le 107.7. Merci de votre confiance. Pour l'instant, le trafic reste normal et l'infotrafic, on en reparle dans moins de 5 minutes.
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1: 21h46, retour, du côté de 7. C'est terminé pour les morceaux de pneus qui avaient été confirmés. Donc, du côté d'Agde, parce que le point de repère, c'est 7, 23 km après la sortie 33. Si vous circulez sur la 9 en direction de Barcelone, les morceaux de pneus poids lourds, c'est terminé. Le patrouilleur est passé par là. En revanche, il y a donc un poids lourd victime d'une crevaison qui est arrêté sur un espace un peu plus large qu'une simple bande d'arrêt d'urgence. Sur ce périmètre, le poids lourd est arrêté sur un refuge. Donc, on attend néanmoins l'arrivée prochaine d'un dépanneur sur ce secteur. Et puis, du côté de Montélimar, cette fois-ci dans la vallée du Rhône, il reste des morceaux de pneus ou un pneu, en tout cas signalé pour l'instant sur l'A7 en direction de Marseille, environ 3 km après Montélimar Nord, la sortie numéro 17. Un patrouilleur, là aussi, se rend sur les lieux. Un dernier mot en vous emmenant à Lyon, au-delà du réseau Vinci Autoroute, car il y a d'importants travaux de maintenance durant ce week-end de Pentecôte. La métropole de Lyon réalise en effet des travaux dans le tunnel sous Fourvière qui est fermé dans les deux sens en continu de jour comme de nuit jusqu'à mardi matin 6h. C'est précisément fermé entre l'échangeur de Valvert sur la M6 et l'échangeur numéro 1 sur la M7. Et à cette occasion, vous pouvez suivre différentes déviations S1, S2, S3 et S4. Par ailleurs, en raison d'une importante opération de rénovation des viaducs de Pierre-Bénite, menée cette fois-ci par la DIRSE, la direction interdépartementale des routes 113. La circulation est interdite sur l'A7 en direction de Marseille, entre Pierre-Bénite et Saint-Fond. Et là, il faut privilégier des axes de transit situés à l'est de Lyon, comme le boulevard périphérique nord, la route nationale 346, c'est-à-dire la rocade est, la 46, ou bien encore la route départementale 383, savoir le boulevard périphérique Laurent Bonnevet. Bonne soirée, bon voyage avec nous sur le 107.7. Le prochain point de trafic, bien sûr, après les infos de 22h. Et si un nouvel événement devait intervenir entre-temps, je vous retrouverai immédiatement, mais de manière localisée.

La chanson d'amour à Mentissa sur le 107.7. Bonne soirée, bon voyage avec nous. À l'heure actuelle, pas de changement en ce qui concerne vos conditions de circulation. Trafic normal, météo favorable. Vous roulez donc normalement sur l'ensemble des axes routiers du quart sud-est du pays. Vigilant tout de même à la conduite de votre véhicule. On va reparler de vos conditions de circulation juste après les infos de 22h et le retour de Corentin Nadjar, le guide de la rédaction du 107.7.

0: I belong to you, c'était Lenny Kravitz sur le 107.7. Bonne soirée, bon voyage avec nous. Il est 22h.
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2: Bonsoir à toutes et à tous. Emmanuel Macron s'est entretenu avec Donald Trump et des dirigeants du Golfe dans la journée. L'entourage du chef de l'État a fait savoir que ce dernier avait de nouveau poussé à la voie diplomatique et une solution négociée, alors que Téhéran a fait état d'un protocole en 14 points, principalement tourné sur le détroit d'Ormuz et le blocus naval américain. Donald Trump s'est montré optimiste, disant qu'un accord se rapproche grandement avec l'Iran. Dans le lot des grands conflits, d'après Moscou, 18 personnes ont été tuées dans un lycée de l'est de l'Ukraine, en territoire occupé par la Russie. Résultat d'une frappe de drone ukrainien, la Russie parle de 60 personnes affectées et 3 toujours portées disparues. Volodymyr Zelensky a de son côté appelé à la vigilance à partir de ce soir, craignant une frappe d'ampleur imminente de missiles balistiques russes sur potentiellement tout le territoire ukrainien. Une guerre qui a été évoquée tout à l'heure sur la scène du Palais des Festivals, où la cérémonie de clôture du Festival de Cannes bat son plein toujours. Le cinéaste russe Andrei Zvigintse, qui a reçu le grand prix du jury pour son film Minotaur, a exhorté Vladimir Poutine à mettre fin au carnage, selon ses mots. Autre temps fort de cette soirée pour les amoureux du 7e art, avec la fameuse Palme d'Or décernée tout à l'heure au réalisateur roumain Cristian Mugiu pour son long métrage Fjord. C'est la deuxième Palme d'Or de sa carrière. Le Finistère, placé par Météo France en vigilance jaune pour canicule, une première fois que le dispositif de vigilance est activé dès le mois de mai pour un département français depuis sa création en 2004. Enfin, cette nouvelle qui a refroidi le tennis français. On a appris dans l'après-midi qu'Arthur Fils déclaré forfait pour cette nouvelle édition de Roland-Garros qui démarre demain. Le tricolore l'a annoncé en conférence de presse, pointant une blessure à la hanche. Il était très attendu dans ce tournoi du Grand Chelem après son excellente saison sur terre battue. Reste que 21 de ses compatriotes figure dans le tableau masculin cette année, une cuvée historique depuis 1968. Le premier à se lancer sur la terre battue parisienne sera Arthur Géa, 140e joueur mondial. Il affrontera le russe et 15e mondial Karen Khachanov. Il est maintenant 22h02 sur le 107.7. On reparlera de l'actualité dans une heure. Pour l'instant, voici la météo.
0: Merci Corentin Nadjar-Legui de la rédaction du 107.7. La météo de demain dimanche, nous serons le 24 mai et le temps restera calme. Le soleil s'imposera dès le début de journée sur la majeure partie du pays, sauf localement en Aquitaine, sur les Hauts-de-France et le littoral languedocien, où des nuages bas, voire des brouillards apporteront parfois une ambiance plus grise jusqu'en fin de matinée. Durant l'après-midi, c'est sur le relief pyrénéen et alpin que le soleil perdra du terrain avec des développements nuageux assez conséquents, qui donneront parfois des averses, voire même un peu d'orage. Côté thermomètre, les températures minimales seront en légère hausse, allant de 13 à 18 degrés en général. Les maximales varieront de 23 à 28 degrés localement, même 20-22 sur le littoral méditerranéen. Ailleurs, les températures dépasseront les 30 degrés pour s'élever jusqu'à 35 de la Vendée à l'Aquitaine et sur une bonne moitié nord de Midi-Pyrénées, ainsi qu'en moyenne vallée du Rhône.
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0: Allez, une bonne nouvelle pour débuter. Fin d'intervention d'un patrouilleur, en l'occurrence, c'est Miguel qui est intervenu du côté de Montélimar, puisque sur l'A7 en direction de Marseille, 4 km après la sortie 17 Montélimar Nord, il y avait une bande de roulement et des morceaux de pneus poids lourds. Miguel donc est passé par là, retour à la normale sur ce secteur. Pour l'instant, il reste une information d'actualité, à savoir un poids lourd victime d'une crevaison, c'est dans la région d'Agde, mais le point de repère est antérieur. Si vous circulez sur l'A9 en direction de Barcelone, c'est 23 km après la sortie numéro 33. Un dépanneur est attendu sur les lieux. Aucune gêne pour la circulation puisque le poids lourd en question est arrêté sur un refuge, un espace un peu plus conséquent qu'une simple bande d'arrêt d'urgence. Notez également qu'à Lyon, mais au-delà du réseau Vinci Autoroute, il y a d'importants travaux de maintenance durant ce week-end de Pentecôte. Pentecôte, puisque la métropole de Lyon réalise des travaux dans le tunnel sous Fourvière, qui est fermé dans les deux sens en continu, de jour comme de nuit, jusqu'à mardi matin 6h. C'est précisément fermé entre l'échangeur de Valvert sur la M6 et l'échangeur numéro 1 sur la M7. Et à cette occasion, vous pouvez suivre différentes déviations S1, S2, S3 et S4. Par ailleurs, en raison d'une importante opération de rénovation des viaducs de Bière-Bénite menée par la DIRSE, la Direction interdépartementale des routes Centre-Est, la circulation est interdite sur l'A7 en direction de Marseille entre Pierre-Bénite et Saint-Fons. Et là, il faut privilégier les axes de transit situés à l'est de Lyon, comme le boulevard périphérique Nord, la route nationale 346, à savoir la rocade Est, l'A46, ou bien encore la route départementale 383, à savoir le boulevard périphérique Laurent Bonnevé.
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Bien évidemment avec The Dead Dance sur le 107.7. À l'heure actuelle, pas de changement sur l'ensemble des axes autoroutiers du grand quart sud-est du pays. Trafic normal. Pas d'événement impactant non plus à souligner. Pour l'instant, voyagez donc sereinement, mais vigilance quand même à la conduite de votre véhicule. On va reparler de vos conditions de circulation dans le détail. Ce sera dans moins de 5 minutes.

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1: 22h16, pas de changement donc en ce qui concerne vos conditions de circulation totalement fluides, quasiment pas d'événements impactants à l'heure actuelle, simplement cette situation récente. Alors il y a parfois des cônes disposés sur les voies de circulation ou à proximité des voies de circulation, des cônes qui sont percutés, qui deviennent des obstacles, hein, autant qu'une femme ou qu'un homme en jaune revienne les repositionner, et pourtant il n'y a pas de chantier actuellement sur l'ensemble des axes autoroutiers du quart sud-est du pays. Pourtant, cette information tout à fait récente, si vous vous trouvez du côté de Tarare, vous comptez vous engager sur l'A89 en direction de Lyon, dans l'entrée 35 Tarare-Est, eh bien, il y a des cônes percutés que vous retrouvez comme obstacle. Le temps, justement, qu'une femme ou qu'un homme en jaune revienne les repositionner. Donc, vigilance dans tous les cas de figure. Et puis, un dernier mot à Lyon, mais au-delà du réseau Vinci Autoroute. Il y a d'importants travaux de maintenance durant ce week-end de Pentecôte. Ainsi, la métropole de Lyon réalise des travaux dans le tunnel sous Fourvière qui est fermé dans les deux sens en continu de jour comme de nuit. Jusqu'à mardi matin, 6h, c'est même précisément fermé entre l'échangeur de Valvert sur la M6 et l'échangeur numéro 1 sur la M7. Et à cette occasion, vous pouvez suivre différentes déviations S1, S2, S3 et S4. Par ailleurs, et en raison d'une importante opération de rénovation des viaducs de Pierre Bénite menés par la DIRSE, la direction interdépartementale des routes Centre-Est, eh bien la circulation est interdite sur l'A7 en direction de Marseille entre Pierre Bénite et Saint-Fond, raison pour laquelle il faut privilégier à l'heure actuelle les axes de transit situés à l'est de Lyon comme le boulevard périphérique Nord, la route nationale 346, à savoir la rocade Est, la 46 ou bien encore la route départementale 383, à savoir le boulevard périphérique Laurent Bonnevay. Bonne soirée, bon voyage avec nous sur le 107.7. Le prochain point de trafic, eh bien, ce sera aux environs de 22h30.

Le saviez-vous, pour recharger votre voiture électrique, vous pouvez le faire bien sûr sur toutes les aires de service, celles où vous trouvez des boutiques, mais vous pouvez également charger votre véhicule sur certaines aires de repos. Les aires concernées sont indiquées dès l'autoroute, vous apercevez en effet le logo voiture électrique sur leur panneau. Et lors de votre recharge, ne vous éloignez pas trop longtemps de votre véhicule afin d'être prêt à repartir une fois la charge effectuée, de libérer la place pour quelqu'un d'autre.

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1: 22h31 minutes et pour l'instant, eh bien, c'est le calme plat et on ne va pas s'en plaindre. Trafic normal, quasiment pas d'événements perturbants actuellement ou impactants. Trafic donc normal, météo favorable. À l'heure actuelle, la seule information, c'est si vous devez passer par Lyon, au-delà du réseau Vinci Autoroute. En effet, il y a d'importants travaux de maintenance durant ce week-end de Pentecôte, puisque la métropole de Lyon réalise des travaux dans le tunnel sous Fourvière, qui est fermé dans les deux sens en continu. De jour comme de nuit jusqu'à mardi matin 6h, c'est précisément fermé entre l'échangeur de Valvert sur la M6 et l'échangeur numéro 1 sur la M7. Et à cette occasion, vous pouvez suivre différentes déviations S1, S2, S3 et S4. Par ailleurs, en raison d'une importante opération de rénovation des viaducs de Pierre Bénite menée cette fois-ci par la DIRSE, la Direction interdépartementale des routes Centre-Est, eh bien la circulation est interdite sur la 7 en direction de Marseille entre Pierre-Bénite et Saint-Fond. Et là, il faut privilégier les axes de transit situés à l'est de Lyon, comme le boulevard périphérique Nord, la route nationale 346 et la rocade Est, l'A46 ou bien encore la route départementale 383, à savoir le boulevard périphérique Laurent Bonnevie. Et puis un mot des prévisions trafic, parce que c'est le dernier week-end prolongé du printemps, celui de Pentecôte. Le soleil est au rendez-vous, mais aussi les températures estivales, il faut en tenir compte. Alors, voici ce qui vous attend au volant. Demain, dimanche, eh bien, le trafic sera fluide sur l'ensemble du pays. C'est d'ailleurs la journée à privilégier pour circuler, parce que lundi, c'est bien sûr le lundi de Pentecôte, c'est la journée des retours. Certains repartiront tardivement pour profiter au maximum de la chaleur, mais comme chaque fin de week-end, les bouchons seront possibles dans la région bordelaise, le périphérique de Nantes, mais aussi sur les autres route A9 et A7 en direction de Lyon ou à l'approche de Nice sur l'A8. Le conseil est simple, prenez la route le matin ou alors carrément en soirée.
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1: Et dans quelques instants, vous aurez forcément envie de danser car nous allons retrouver Absolument Dance sur le 107.7 avec Gilles Arvarino. Un voyage parmi les plus grands succès qui ont fait danser la planète entière et qui continue à rassembler les amateurs d'ambiance festive. Et ce sera l'occasion de vous parler d'Army of Lover dans 3 minutes.

0: Un point, c'est toi, c'était Zazie.
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0: Et oui, sans attendre, nous avons rendez-vous sur la piste de danse pour y retrouver Gila Ravarino.
2: Nous avons tous des souvenirs qui sont associés à des images, des parfums et des sons. Et pour cela, les refrains de la dance sont souvent synonymes de très bons moments de partage. Un conseil, habillez-vous chaudement, car c'est en Suède que nous allons retrouver Army of Lovers. Au pays de ABBA, la scène dance n'est pas congelée, bien au contraire. C'est le feu sous la glace, avec Crucified en 1991. Le groupe doit son nom à un documentaire sur un militant allemand des droits gays. Dans ce groupe, on réunit trois personnages, on peut le dire. Alexander Barth, le cerveau du groupe, Jean-Pierre Barda, qui donne de la voix, et ensuite, la petite Camilla, qui va venir créer bon nombre des costumes. Puisque l'on parle des costumes, autant dire qu'ils étaient extravagants. Un mélange de baroque, de kitsch et de glamour. Car Army of Lovers fait tout pour attirer l'attention, surtout dans ses clips, dont certains d'ailleurs ont été interdits sur MTV. Il faut dire que sous des airs superficiels, Army of Lovers n'hésite jamais à toucher du doigt quelques sujets polémiques. Crucified n'a pas connu le même sort de la censure. Et en 1991, les grands gestes évaporés du groupe ont secoué les chaînes musicales sur un ton bien décalé, à tel point que Crucified est l'une des plus grosses ventes de singles de l'année. Et le titre reste numéro 1 de l'Eurochart 8 semaines consécutives.
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1: Priorité à ce nouvel événement dépannage qui vient de débuter dans la région de Béziers. Vous êtes engagé sur la 75 en direction de Clermont-Ferrand. Dans la bretelle de bifurcation A9 à 75, il y a une voiture en phase de dépannage. Le dépanneur est présent sur le lieu, tout comme l'homme en jaune, Ryan. Tout se passe sur bande d'arrêt d'urgence, mais vigilance en abordant ce secteur.
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1: 22h46, je vous emmène du côté de Lyon, sur le contournement est de la ville de Lyon, pour une information un peu particulière, mais il y a un patrouilleur Ismaël, en tout cas, qui intervient sur place. C'est pour vous qui circulez sur la 46, le contournement est de Lyon, en direction de Marseille-Saint-Etienne, 3 km après la sortie 16, il y a l'aire de service de Comunet, et il y a une chaussée glissante en raison de la présence d'un corps gras, donc sur le parking poids lourd, et Ismaël, patrouilleur, l'homme en jaune, est en train d'intervenir sur ce secteur. Donc, vigilance, voilà donc pour ce point un peu particulier. Je vous emmène maintenant dans la région de Nîmes. On file tout au sud, dans le Gard, sur l'A9, en direction de Barcelone. Mais le point de repère, c'est Remoulins, 12 km après la sortie 23. Il y aurait une ou des pièces de véhicule signalées sur voie de droite. C'est un autre homme en jaune, Fares, qui se rend sur les lieux. Donc, vigilance en attendant son intervention sur ce secteur. Et pour terminer, retour à Lyon. J'avais commencé par vous emmener du côté de Lyon. Mais à Lyon, cette fois-ci, au-delà du réseau Vinci Autoroute, il y a d'importants travaux de maintenance durant ce week-end de Pentecôte, puisque la métropole de Lyon réalise des travaux dans le tunnel sous Fourvière, qui est fermé dans les deux sens en continu, de jour comme de nuit, jusqu'à mardi matin 6h. C'est fermé précisément entre l'échangeur de Valvert sur la M6 et l'échangeur numéro 1 sur la M7. Et à cette occasion, vous pouvez suivre des déviations mise en place, par exemple S1, S2, S3 et S4. Par ailleurs, en raison d'une importante opération de rénovation des viaducs de Pierre-Bénite menée cette fois-ci par la DIRSE, la Direction interdépartementale des routes Centre-Est, la circulation est interdite sur l'A7 en direction de Marseille entre Pierre-Bénite et Saint-Fond. C'est l'occasion de privilégier les axes de transit situés à l'est de Lyon, comme le boulevard périphérique Nord, la route nationale 346, autrement dit la rocade Est, la 46 ou bien encore la route départementale 383, à savoir le boulevard périphérique Laurent Bonnevé. Allez, bonne soirée, bon voyage avec nous sur le 107.7. On ne s'arrête pas. Le prochain point trafic, ce sera maintenant après les infos de 23h. Ici, un nouvel événement devait intervenir entre-temps. Je vous retrouverai immédiatement, mais de manière localisée.

La fille, c'était Vernis Rouge sur le 107.7. Bonne soirée, bon voyage avec nous. À l'heure actuelle, pas de changement. Ce qui concerne vos conditions de circulation, d'ailleurs, j'en profite pour vous le rappeler, le trafic est fluide et le bon comportement sur l'autoroute, c'est de ne pas rester continuellement sur la voie du milieu. Il faut vous rabattre à droite après avoir dépassé un véhicule. Vos conditions de circulation optimales pour l'instant, on va faire un nouveau point sur l'état du trafic. Ce sera après les infos de 23h et à 23h, nous retrouvons bien sûr Corentin Nadjar, le guide de la rédaction du 107.7. Juste après, je vous parlerai de la météo de demain, dimanche, et aussi de vos conditions de circulation.

0: So Natural, Lisa Stanfield sur le 107.7. Bonne soirée, bon voyage avec nous. Il est 23h.
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2: Bonsoir à toutes et à tous. La guerre entre les États-Unis et l'Iran va-t-elle avoir un point final? Donald Trump, tout comme les dirigeants iraniens, s'est en tout cas montré optimiste en la matière, évoquant un accord largement négocié sous réserve d'être finalisé. Téhéran avait fait état plus tôt dans la journée d'un protocole en 14 points qui, d'après la diplomatie iranienne, se pencherait sur la question du détroit d'Ormuz et le blocus naval américain, mais qui, à ce stade, n'évoquerait pas le dossier nucléaire iranien, pourtant très cher à Washington. L'état du monde n'est pas le meilleur aujourd'hui. Je ne suis pas fier de ce qu'on laisse à nos enfants. Quelques mots du discours très politique de Cristian Mungiu, le cinéaste roumain qui a reçu la Palme d'Or du Festival de Cannes pour son film Fjord. Autre temps fort en début de soirée de cette cérémonie de clôture avec plusieurs ex-aequo, dont ce prix d'interprétation féminine décerné au tandem Virginie Efira et Tao Okamoto. La Belge et la Japonaise ont été saluées pour leur rôle dans le film Soudain. Un duo aussi récompensé côté masculin dans le long métrage Coward pour les acteurs Emmanuel Macchia et Valentin Campagne. Le Finistère surveillé par Météo France est coloré en jaune pour canicule. C'est la première fois que le dispositif de vigilance est activé dès le mois de mai pour un département français. Dispositif qui appelle seulement à être attentif. Un pic de chaleur est attendu lundi et mardi dans tout le pays. Du sport et du football d'abord. Elles jouaient leur 9e couronne européenne. Énorme désillusion à Oslo pour l'équipe féminine de l'Olympique Lyonnais en finale de la Ligue des Champions. Les joueuses du FC Barcelone ne leur ont laissé aucune chance, les dominant 4-0, dont 2 buts inscrits dans les 10 dernières minutes. Un quatrième sacre en tout cas pour les Espagnols qui avaient d'ailleurs laissé échapper le trophée l'an passé. Et puis back-to-back pour l'Union Bordeaux-Bègles qui vient de remporter la Champions Cup de rugby pour la 2e année consécutive face aux Irlandais impuissants de Leinster. Le match avait démarré en trombe pour les Bordelais qui ont maintenu leur niveau de maîtrise jusqu'au bout. Ils se sont imposés 41-19 sous le soleil de Bilbao qui accueillait la finale. 23h02, vous êtes bien sur le 107.7. Nouveau tour d'horizon de l'actualité dans une heure. Mais tout de suite, ne manquez pas la météo.
0: Merci Corentin Nadjar-Legui de la rédaction du 107.7. La météo, bien sûr, pour demain dimanche. Nous serons le 24 mai. Le temps restera calme. Le soleil s'imposera dès le début de journée sur la majeure partie du pays, sauf localement en Aquitaine, sur les Hauts-de-France et le littoral languedocien, où des nuages bas ou des brouillards apporteront parfois une ambiance plus grise jusqu'en fin de matinée. Dans l'après-midi, c'est sur le relief pyrénéen et alpin que le soleil perdra du terrain, avec des développements nuageux assez conséquents qui donneront parfois des averses, voire même un peu d'orage. Côté thermomètre, les températures minimales seront en légère hausse, allant de 13 à 18 degrés en général. Les maximales varieront de 23 à 28 degrés localement, 20-22 tout juste sur le littoral méditerranéen. Ailleurs, en revanche, les températures dépasseront les 30 degrés, qui a pour s'élever jusqu'à 35 de la Vendée à l'Aquitaine, sur une bonne moitié nord de Midi-Pyrénées, ainsi qu'en moyenne Vallée du Rhône.
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0: Avec pour l'instant en trafic tout ce qu'il y a de plus que normal, pas de difficultés de circulation. Peu d'événements impactants, pour ne pas dire pas d'événements impactants, sauf ce dernier événement qui m'est parvenu il y a peu. Vous circulez dans la région de Sisteron, donc dans la vallée de la Durance, sur l'A51 en direction de Gap et des Alpes. Il y a une voiture désormais confirmée. Elle est présente dans la sortie 23 Sisteron Nord et on attend l'arrivée sur place d'un dépanneur. En attendant, si vous passez par là, soyez simplement vigilants partout ailleurs. Rien d'autre à signaler. Direction Lyon, donc, pour vous reparler de cette situation au-delà du réseau Vinci Autoroute. Il y a en effet d'importants travaux de maintenance durant ce week-end de Pentecôte. Par exemple, la métropole de Lyon réalise des travaux dans le tunnel sous Fourvière qui est fermé dans les deux sens en continu de jour comme de nuit jusqu'à mardi matin 6h. C'est même précisément fermé entre l'échangeur de Valvert sur la M6 et l'échangeur numéro 1 sur la M7. Vous pouvez pouvez suivre à cette occasion des déviations mises en place S1, S2, S3 et S4. Par ailleurs, en raison d'une importante opération de rénovation des viaducs de Pierre-Bénite menée cette fois-ci par la DIRSE, la Direction interdépartementale des routes Centre-Est, eh bien la circulation est interdite sur l'A7 en direction de Marseille entre Pierre-Bénite et Saint-Fons. Et là, il faut privilégier les axes de transit situés à l'est de Lyon, comme le boulevard périphérique Nord, la route nationale 346, c'est-à-dire la rocade Est, la 46, ou bien encore la route départementale 383, savoir le boulevard périphérique Laurent Bonnevé.
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La Vanessa Paradis sur le 107.7. Bonne soirée, bon voyage avec nous. À l'heure actuelle, pas de changement en ce qui concerne vos conditions de circulation, toujours complètement normales. Mais on va reparler de l'infotrafic. Ce sera juste après Benjamin Biolay de retour avec Soleil Profond.

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1: 23h16 dans l'ensemble, ça se passe bien, le trafic s'écoule normalement sans aucune difficulté de circulation recensée. En revanche, ce nouvel événement plutôt impactant, une voiture a arrêté à cheval sur bande d'arrêt d'urgence et voie de droite. C'est pour vous qui circulez dans la région de Brignoles, donc sur l'A8 en direction d'Aix-Marseille, 8 km après la sortie numéro 35. Voiture donc confirmée à cheval sur bande d'arrêt d'urgence et voie de droite. Il faut, dès que vous l'apercevez, vous décaler sur la voie du milieu, voire la voie la plus à gauche. La zone n'est pas sécurisée. Un patrouilleur déjà se rend sur les lieux. Et puis l'autre information, c'est sur l'A51 dans la région de Sisteron, donc dans la vallée de la Durance. Vous circulez sur l'A51 en direction de Gap et des Alpes. Il y a une voiture en panne dans la sortie 23 Sisteron Nord. On y attend l'arrivée donc d'un dépanneur sur ce secteur. Partout ailleurs pour l'instant, rien d'autre à signaler, simplement à revenir sur cette situation à Lyon et au-delà du réseau Vinci Autoroute, car il y a d'importants travaux de maintenance durant ce week-end de Pentecôte. En effet, la métropole de Lyon réalise des travaux dans le tunnel sous Fourvière, qui est fermé dans les deux sens, en continu de jour comme de nuit jusqu'à mardi matin. C'est fermé précisément entre l'échangeur de Valvert sur la métropolitaine 6 et l'échangeur numéro 1 sur la métropolitaine 7. Vous pouvez suivre les déviations proposées S1, S2, S3 et S4. Et puis, en raison d'une importante opération de rénovation des viaducs de Pierre Bénite, menée cette fois-ci par la DIRSE, la Direction interdépartementale des routes Centre-Est, je rappelle que la circulation est interdite sur la 7 en direction de Marseille entre Pierre Bénite et Saint-Fond. L'occasion de privilégier les axes de transit situés à l'est de Lyon, comme le boulevard périphérique Nord, la route nationale 346, à savoir la rocade Est, la 46 ou bien encore la route départementale 383, c'est le boulevard périphérique Laurent Bonnevet. Bonne soirée, bon voyage avec nous. Le prochain point de trafic, bien sûr, aux environs de 23h30.

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1: 23h30, retour à vos conditions de circulation, toujours normales. Aucune difficulté recensée au cours de cette soirée et ça continue pour l'instant. Notez simplement l'arrivée d'un dépanneur du côté de Sisteron si vous circulez sur l'A51 en direction de Gap et des Alpes, mais vous quittez l'autoroute A51 à Sisteron Nord, la sortie 23. Dans cette sortie, ça y est, le dépannage a débuté. Le dépanneur est présent sur les lieux pour prendre en charge une voiture en panne. Et puis, du côté de Brignoles, sur l'A8 en direction d'Aix-Marseille, 8 km après la sortie 35, il y avait une voiture tractant une remorque arrêtée à cheval sur la bande d'arrêt d'urgence, la voie de droite. Eh bien, la voiture n'a fait qu'une simple pause, un simple arrêt et le véhicule est reparti. Donc, fin d'événement sur ce secteur. Pour l'instant, il me reste à vous emmener à Lyon, au-delà du réseau Vinci Autoroute, où il y a d'importants travaux de maintenance durant ce week-end de Pentecôte, puisque la métropole de Lyon réalise des travaux dans le tunnel sous Fourvière qui est fermé dans les deux sens en continu de jour comme de nuit jusqu'à mardi matin 6h. C'est même précisément fermé entre l'échangeur de Valvert sur la métropolitaine 6 et l'échangeur numéro 1 sur la métropolitaine 7. Vous pouvez suivre à cette occasion les déviations mises en place S1, S2, S3 et S4. Par ailleurs, en raison d'une importante opération de rénovation des viaducs de Pierre Bénite menée cette fois-ci par la DIRSE, la direction interdépartementale des routes centre-est, eh bien la circulation est interdite sur l'A7 en direction de Marseille, entre Pierre Bénite et Saint-Fond. Et là, il faut privilégier les axes de transit situés à l'est de Lyon, comme le boulevard périphérique nord, la route nationale 346, c'est-à-dire la rocade est, la 46, ou bien encore la route départementale 383, à savoir le boulevard périphérique Laurent Bonnevay. Avant de poursuivre, petit détour du côté de Castelnaudary. Si vous circulez à l'heure actuelle sur l'A61 en direction de la Méditerranée, 2 km après la sortie 21, une bande de roulement signalée qui occasionnerait d'ailleurs de la gêne sur voie de droite. Alors la bande de roulement, je le rappelle, ça peut être la partie centrale d'un pneu poids lourd et le danger, c'est si cette bande de roulement reste entière, cela peut constituer donc un obstacle imposant. Ça peut être aussi simplement quelques morceaux de pneu poids lourd, mais toujours bon à éviter, je le précise, pas de couilleur se rend sur les lieux. Et puis, c'est le dernier week-end prolongé du printemps, celui de Pentecôte. Alors, la météo bien sûr favorable avec du soleil et surtout des températures estivales dont il faudra tenir compte. Côté volant, il faut retenir que demain dimanche, le trafic sera fluide sur l'ensemble du territoire. C'est la journée d'ailleurs à privilégier pour circuler parce que lundi de Pentecôte, eh bien, c'est la journée des retours. Certains repartiront tardivement pour profiter au maximum de la chaleur. Et comme chaque fin de week-end, des bouchons seront possibles dans la région bordelaise, le périphérique de Nantes, mais aussi sur les autoroutes A9 et A7 en direction de Lyon, ou encore à l'approche de Nice sur l'A8. Un conseil tout simple, prenez la route le matin ou alors carrément en soirée.
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1: La dance music donne le tempo chaque week-end sur le 107.7 avec absolument dance. Retrouver les grands succès qui ont accompagné les modes et les danses. Et Gilles Ravarino bien se prépare à nous rappeler, à évoquer l'un des grands succès signé Sissy Peniston, qui va nous ramener dans les années 90. On en reparle dans 3 minutes.

0: Boum boum boum, c'était Mika.
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0: Et oui, il est de retour pour un nouvel épisode d'Absolument Dance. C'est si Gilles Ravarino.
2: Comme chaque fois, j'ai 10 000 choses à vous faire écouter. Mais dans la vie, il faut faire des choix. Et donc, j'ai opté pour Sissi, pas l'impératrice. Sissi Peniston, qui marque 1991 avec Finally, qui s'écoule à 3 millions d'exemplaires dans le monde. C'est d'ailleurs pour cette raison que le magazine Billboard l'a classée parmi les artistes ayant eu le plus de succès dans l'histoire de la dance américaine. De toute façon, Sissi Peniston aurait eu bien du mal à passer inaperçue puisqu'elle fut une reine de beauté, Miss Black Arizona en 1989. Pourtant, à la différence de certaines de ses consoeurs, ce n'est pas sur sa plastique qu'elle vend des disques. Sa voix s'en charge, une voix formée à l'école du gospel. Alors que le succès est immédiat pour le morceau Finally, la jolie Sissi boucle son premier album en seulement 2 mois. Un album qui lui permet de confirmer son succès à tel point qu'elle est nominée au Billboard Music Award, catégorie dance, en tant que meilleure chanteuse, meilleure nouvelle artiste pour ne citer que ces deux exemples. Il faut dire que le titre est mixé par un certain David Morales, une pointure. Le morceau devient aussi un titre emblématique de la communauté gay lorsqu'il a intégré la bande originale du film Priscilla, folle du désert. Pour l'anecdote, on retiendra que Sissi Peniston a écrit cette chanson à l'école, un jour où elle s'ennuyait. Pas forcément un exemple à suivre.
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1: 23h et presque 46 minutes, pas de changement, trafic fluide à cette heure-ci, juste de temps à autre, un petit événement qui vient s'intercaler. C'est le cas, par exemple, si vous circulez du côté de Castelnaudary, vous circulez sur l'A61 en direction de la Méditerranée. Double événement signalé pour l'instant, 2 km après la sortie 21. Il y aurait tout d'abord des morceaux de pneus poids lourds. On parle peut-être d'une bande de roulement gênante sur la voie de droite et sur ce périmètre, un petit peu après, il y aurait également un poids lourd, donc victime d'une crevaison, mais tout cela reste à confirmer. Le poids lourd serait arrêté sur la bande d'arrêt d'urgence, donc vigilance sur ce secteur. Notez aussi, mais là on va s'aventurer à Lyon, au-delà du réseau Vinci Autoroute, qu'il y a d'importants travaux de maintenance durant ce week-end de Pentecôte, puisque la métropole de Lyon réalise des travaux dans le tunnel sous Fourvière, qui est par conséquent fermé dans les deux sens, en continu de jour comme de nuit, jusqu'à mardi matin, 6h. C'est précisément fermé entre l'échangeur de Valvert sur la métropolitaine 6 et l'échangeur numéro 1 sur la métropolitaine 7. Vous pouvez suivre à cette occasion différentes déviations S1, S2, S3 et S4. Par ailleurs, en raison d'une importante opération de rénovation des viaducs de Pierre-Bénite menée cette fois-ci par la DIRSE, la Direction interdépartementale des routes Centre-Est, eh bien la circulation est interdite sur l'A7 en direction de Marseille entre Pierre-Bénite et Saint-Fons. Et c'est l'occasion de privilégier les axes de transit situés à l'est de Lyon, comme le boulevard périphérique Nord, la route nationale 346 et la rocade Est, la 46 ou bien encore la route départementale 383, c'est le boulevard périphérique Laurent Bonnevé. Bonne nuit et bon voyage avec nous sur le 107.7. Le prochain point trafic, ce sera en effet après les infos de minuit.

Regarde-moi Ken V sur le 107.7. Bonne nuit, bon voyage avec nous. À l'heure actuelle, pas de changement. Ce qui concerne vos conditions de circulation, absolument normales. Quasiment pas d'événements impactants. On va reparler de vos conditions de circulation juste après qu'il y a les infos de minuit et le retour de Corentin Najjar, le guide de la rédaction du 107.7.

0: Angèle en association avec Justice, What You Want sur le 107.7. Bonne nuit, bon voyage avec nous, il est minuit.
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2: Bonsoir à toutes et à tous. Réouverture du détroit d'Ormuz, levée du blocus naval américain, des points cruciaux au cœur d'un protocole qui fait office d'accord, décrit comme en bonne voie entre Washington et Téhéran. Dans un message sur son réseau social Truth, Donald Trump a parlé d'un accord largement négocié, indiquant que les derniers aspects et détails sont actuellement en discussion et seront annoncés prochainement. Dans le lot des grands conflits, d'après Moscou, 18 personnes ont été tuées dans un lycée de l'est de l'Ukraine, en territoire occupé par la Russie. Résultat d'une frappe de drones ukrainiens, la Russie parle de 60 personnes affectées et 3 toujours portées disparues. Volodymyr Zelensky a de son côté appelé à la vigilance à partir de ce soir, craignant des frappes imminentes et d'ampleur de missiles balistiques russes sur plusieurs zones du territoire ukrainien. Une guerre qui a été évoquée tout à l'heure sur la scène du Palais des Festivals où la cérémonie de clôture du Festival de Cannes battait son plein. Le cinéaste russe Andrei Zvigintse, qui a reçu le Grand Prix du jury pour son film Minotaur, a exhorté Vladimir Poutine à mettre fin au carnage, selon ses mots. Autre temps fort de cette soirée pour les amoureux du 7e art, avec la fameuse Palme d'Or décernée au réalisateur roumain Cristian Mungiu pour son long métrage Fjord. C'est la deuxième Palme d'Or d'ailleurs de sa carrière. C'est une première pour un département français depuis la création du dispositif en 2004. Le Finistère a été placé par Météo France en vigilance jaune pour canicule. Enfin, cette nouvelle qui, pour le coup, refroidit tout le tennis français. On a appris dans l'après-midi qu'Arthur Fils déclarait forfait pour cette nouvelle édition de Roland-Garros qui démarre ce dimanche. Le tricolore l'a annoncé en conférence de presse pendant une blessure à la hanche. Il était très attendu dans ce tournoi du Grand Chelem après une excellente saison sur terre battue. Reste que 21 de ses compatriotes figurent dans le tableau masculin cette année. Une cuvée historique depuis 1968. Le premier à se lancer sur la terre battue parisienne est Arthur Géa, 140e joueur mondial. Il affrontera le russe 15e mondial, Karen Khachanov. Il est maintenant minuit 2 sur le 107.7. On reparlera de l'actualité dans une heure. Mais pour l'instant, voici la météo.
0: Merci Corentin Nadjar-Legui de la rédaction du 107.7 et la météo, c'est pour ce dimanche parce que depuis deux minutes, nous sommes bel et bien le 24 mai et le temps restera calme. Le soleil s'imposera dès le début de journée sur la majeure partie du pays, sauf localement en Aquitaine, sur les Hauts-de-France, le littoral languedocien, où des nuages bas, mous, des brouillards apporteront parfois une ambiance plus grise jusqu'en fin de matinée. Dans l'après-midi, c'est sur le relief pyrénéen et alpin que le soleil perdra du terrain avec des développements nuageux assez conséquents qui donneront parfois des averses, voire même un peu d'orage. Côté thermomètre, les températures minimales seront en légère hausse allant de 13 à 18 degrés en général. Les maximales varieront de 23 à 28 degrés localement, même 20-22 sur le littoral méditerranéen. Ailleurs, les températures dépasseront les 30 degrés pour s'élever jusqu'à 35 de la Vendée à l'Aquitaine sur une bonne moitié nord de Midi-Pyrénées ainsi qu'en moyenne Vallée du Rhône.
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0: Avec pour l'instant un constat, le trafic est absolument normal. Aucune perturbation en vue pour l'instant, quasiment pas d'événements impactants, sauf un petit focus actuellement du côté de Castelnaudary si vous circulez sur l'A61 en direction de la Méditerranée. Pour l'instant donc, plusieurs événements peut-être liés, qui a tout d'abord une bande de roulement ou des morceaux de pneus poids lourds confirmés et gênants sur voie de droite. C'est environ 2 km après la sortie 21 Castelnaudary, qui a soyé vigilant donc sur ce secteur. Il y a peu après qu'un poids lourd, lui, est signalé arrêté sur bande d'arrêt d'urgence. Et si les morceaux de pneus poids lourds sont confirmés, c'est sans aucun doute un poids lourd victime d'une crevaison. Mais il n'y a pas que ça. Il y a également 3 km après Castelnaudary, la sortie 21, une voiture accidentée arrêtée arrêté sur bande d'arrêt d'urgence qui a peut-être roulé donc sur ces morceaux de pneus poids lourds. Et il y aurait en tout cas plusieurs véhicules qui auraient rejoint un peu plus loin, 4 km après Castelnaudary, qui est à la sortie 21, qui auraient rejoint l'aire de repos de Mirval et sur le parking. Donc il y aurait plusieurs véhicules, on parle de deux voitures, d'un fourgon. Vous l'avez compris, donc un patrouilleur se rend sur les lieux, mais pas que. On attend certainement l'intervention également d'un ou de plusieurs dépanneurs sur ce secteur. C'est pour l'instant la principale information. Je vous emmène également à Lyon, au-delà du réseau Vinci Autoroute, parce qu'il y a d'importants travaux de maintenance durant ce week-end de Pentecôte, puisque la métropole de Lyon réalise des travaux dans le tunnel sous Fourvière qui est fermé dans les deux sens. On continue de jour comme de nuit jusqu'à mardi matin 6h et c'est précisément fermé entre l'échangeur de Valvert sur la M6 et l'échangeur numéro 1 sur la M7. À cette occasion, vous pouvez suivre différentes déviations donc mises en place S1, S2, S3 et S4. Par ailleurs, en raison d'une importante opération de rénovation des viaducs de Pierre-Bénite menée cette fois-ci par la DIRSE, la Direction Interdépartementale des routes centrales, et bien la circulation est tout simplement interdite sur l'A7 en direction de Marseille entre Pierre-Bénite et Saint-Fond. Et là, eh bien, il faut privilégier les axes de transit situés à l'est de Lyon, comme le boulevard périphérique nord, la route nationale 346, c'est-à-dire la rocade est, la 46 ou bien encore la route départementale 383, à savoir le boulevard périphérique Laurent Bonnevé.
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Sexy for me, c'était Jason Derulo sur le 107.7. Bonne nuit, bon voyage avec nous. À l'heure actuelle, pas de changement ce qui concerne vos conditions de circulation, tout à fait normal. J'attire votre attention si vous circulez sur l'A61 direction de la Méditerranée, qu'il y a plusieurs événements, des véhicules arrêtés sur bande d'arrêt d'urgence, notamment après Castelnaudary, l'échangeur 21, 2-3 kilomètres après, soyez vigilants. Et il y a toujours cette bande de roulement où ces morceaux de pneus poids lourds confirmés, gênants sur voie de droite, un patrouilleur se rend sur les lieux. Ouais, ouais.

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1: Minuit 16, ça y est, tout est confirmé du côté de Castelnaudary. Si vous circulez sur la 61 en direction de Barcelone, de la Méditerranée, donc pas de Barcelone. Barcelone, ce sera un peu plus tard lorsque vous aurez abordé la 9, donc direction la Méditerranée. Confirmation de la présence de tous les véhicules si vous circulez donc 2 km après Castelnaudary, la sortie 21. Il y a ce poids lourd arrêté sur bande d'arrêt d'urgence. Il y a également plusieurs véhicules arrêtés. Alors sur la 61 en direction de Narbonne, Montpellier, Barcelone, plusieurs voitures arrêtées sur bande d'arrêt d'urgence 2 km après la sortie 21, donc aux environs du secteur où se trouve également le poids lourd. On dénombre pas moins de 4 voitures arrêtées sur ce secteur. Et il y aurait d'autres véhicules qui auraient rejoint l'aire de repos de Mirval qui se trouve 4 km après Castelnaudary. Donc plusieurs véhicules, certainement des dépanneurs qui vont se rendre sur les lieux. Soyez vigilants. En tout cas, il n'y a plus d'obstacles sur la chaussée. Ça, c'est une chose réglée. Et puis, nouvel événement, si vous circulez à l'heure actuelle dans la région d'Aix-en-Provence, vous circulez sur l'A8 en direction de Nice. Notez qu'un poids lourd serait en panne, poids lourd qui est même confirmé maintenant, il est bel et bien en panne et il est arrêté surtout après le péage de la Barque, donc en direction de Nice, soyez vigilants. Un dépanneur va se rendre sur les lieux. Je termine bien sûr en vous rappelant qu'à Lyon, au-delà du réseau Vinci Autoroute, il y a d'importants travaux de maintenance durant ce week-end de Pentecôte puisque la métropole de Lyon réalise des travaux dans le tunnel sous Fourvière qui est fermée dans les deux sens en continu de jour comme de nuit jusqu'à mardi matin 6h. C'est même précisément fermé entre l'échangeur de Valvert sur la M6 et l'échangeur numéro 1 sur la M7. À cette occasion, vous pouvez suivre différentes déviations mises en place S1, S2, S3 et S4. Par ailleurs, en raison d'une importante opération de rénovation des viaducs de Pierre Bénite menée par la DIRSE, cette fois-ci la direction interdépartementale des routes Centre-Est, et bien la circulation est tout simplement interdite sur la 7 en direction de Marseille entre Pierre Bénite et Saint-Fond. Il faut donc privilégier les axes de transit situés à l'est de Lyon comme le boulevard périphérique nord, la route nationale 346, c'est-à-dire la rocade est, la 46 ou bien encore la route départementale 383, à savoir le boulevard périphérique Laurent Bonnevet. Les beaux jours sont de retour et dans un instant, nous partirons à camper sur le 107.7. Notre partenaire, l'Automobile Magazine, nous présentera en effet un compromis entre la tente classique et le confort d'un van aménagé. Focus donc sur les tentes de toit. On en reparle dans moins de 4 minutes.

A View to a Kill, c'était les Duran Duran sur le 107.7. Retour du côté de Castelnaudary. Si vous circulez sur la 60 en direction de la Méditerranée, 2 km après la sortie 21, plusieurs véhicules arrêtés sur bande d'arrêt d'urgence, un poids lourd, 4 voitures également sur ce périmètre. Alexandre,

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1: Pierre Lefebvre, bonjour.
2: Bonjour Sébastien.
1: Les beaux jours sont de retour, l'été approche à grands pas et vous nous proposez justement un dossier de saison, roulé différent avec un spécial van et on va parler cette semaine des tentes de toit.
2: Alors l'idée en fait c'est vous poser sur la galerie du véhicule une sorte de boîte en aluminium qui contient la tente et après quelques manipulations vous la déployez, vous avez une tente qui vous permet d'accéder à votre petit nid de place. Mais il existe des tentes 4 places comme celles que nous avons pu essayer. Globalement moi ce que j'ai trouvé vraiment de plutôt pas mal là-dessus c'est qu'en termes de confort il y a un matelas à l'intérieur de cette tente de toit, donc on est plutôt bien accueilli. Il y a quelques rangs aussi dans la tente, la possibilité de dézipper, d'avoir plusieurs fenêtres, ça permet de regarder les étoiles. Alors, il y a quand même quelques inconvénients, on va pas se mentir. Le premier inconvénient, déjà, c'est que pour l'installer, le dispositif, celui qu'on avait nous à l'essai, pèse une 60aine de kilos, donc c'est impossible de le faire tout seul. Ensuite, c'est une incidence sur la consommation de carburant, je vous apprends rien, surtout en ces temps de, à la pompe, le litre pique un petit peu. Et puis, il y a un autre facteur aussi, c'est le bruit. À partir de 80 km/h, ça a commencé à devenir très présent. Bref, pour éviter les réseaux autoroutiers, si vous voulez arriver frais et pas avec la tête fatiguée à destination, et plutôt privilégier l'esprit camping, l'esprit balade. Voilà.
1: Le gros avantage de ces tentes de toit, c'est quand même qu'on peut les adapter sur n'importe quel véhicule. Pas besoin d'aménager un van, c'est quand même pratique.
2: Alors, il y a ça.
1: Pas trop cher.
2: Il y a un avantage en termes de coût déjà. Les premiers prix, c'est aux alentours de 1000 euros. Là, pour la version 4 places qu'on avait, c'est un peu plus de 2000 euros. Donc, c'est évidemment beaucoup moins cher qu'un van. Beaucoup moins cher qu'un camping-car aussi, mais beaucoup plus cher qu'une tente. En revanche, en fonction du véhicule que vous avez, parce que vous rajoutez beaucoup de hauteur au véhicule, attention, si vous avez un SUV, typiquement, notamment pour passer les barrières de télépéage, là, vous êtes largement au-dessus des 2 mètres, donc vous ne pourrez pas y aller et vous ne pourrez pas, bien sûr, accéder au parking souterrain,
1: entre autres. La tente de toit est installée sur un break, là, dans le dernier numéro de l'Automobile Magazine. La maison dans les nuages, c'est le titre de l'article que vous consacrez à cette tent box dans votre dossier spécial van. C'est à retrouver dans le dernier numéro de l'Automobile Magazine. À très bientôt, Pierre Lefebvre.
2: À bientôt, Sébastien.
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1: Minuit et demi, pour l'instant, pas de changement en ce qui concerne vos conditions de circulation optimales avec une météo favorable. Point de difficulté de circulation, mais un événement si vous circulez dans la région de Castelnaudary sur la 61 en direction de la Méditerranée. Un poids lourd en panne arrêté sur bande d'arrêt d'urgence 2 km après la sortie 21, mais pas que, il y a plusieurs véhicules également arrêtés. On parle d'au moins 5 voitures arrêtées sur le même périmètre. L'homme en jaune a neutralisé la voie de droite au niveau de ces voitures. C'est Alexandre, l'homme en jaune. Donc, soyez vigilants sur ce secteur. Il y a déjà un dépanneur présent sur lui, mais on attend peut-être d'autres dépanneurs. D'autant qu'un peu plus loin, 4 km après Castelnaudary, la sortie 21, il y a l'aire de repos de Mirval. Et sur le parking de l'aire de repos, il y a là aussi plusieurs véhicules arrêtés, au moins 2 voitures et un fourgon. Donc beaucoup de monde pour l'instant sur ce périmètre, soyez vigilants, réduisez votre vitesse, décalez-vous le plus à gauche possible. De toute façon, là où la voie de droite est neutralisée, forcément vous ne passez que sur la voie la plus à gauche, mais réduisez votre vitesse pour ne mettre personne en danger sur ce secteur. L'autre information, c'est un véhicule d'autoroute qui intervient du côté de Nîmes si vous circulez sur l'A54 en direction de l'A9, 3 km après Garon, la sortie numéro 2. Le véhicule intervient actuellement sur bande d'arrêt d'urgence, donc respectez bien la signalisation affichée à l'arrière du véhicule. Du côté de Lyon, au-delà du réseau Vinci Autoroute, il y a d'importants travaux de maintenance durant ce week-end de Pentecôte, puisque la métropole de Lyon réalise des travaux dans le tunnel sous Fourvière, qui est fermé dans les deux sens de circulation en continu de jour comme de nuit jusqu'à mardi matin 6h. C'est même précisément fermé entre l'échangeur de Valvert sur la M6 et l'échangeur numéro 1 sur la M7. À cette occasion, vous pouvez suivre différentes déviations mises en place sur ce périmètre, à savoir S1, S2, S3 et S4. Par ailleurs, en raison d'une importante opération de rénovation des viaducs de Pierre-Bénite, cette fois-ci menée par la DIRSE, la Direction interdépartementale des routes Centre-Est, la circulation est également interdite sur l'A7 en direction de Marseille entre Pierre-Bénite et Saint-Fons. Et là, il faut privilégier les axes de transit situés à l'est de Lyon, comme le boulevard périphérique Nord, la route nationale 346, c'est la rocade Est, la 46, ou bien encore la route départementale 383, à savoir le boulevard périphérique Laurent Bonnevie. Et puis, c'est le dernier week-end prolongé du printemps, celui de Pentecôte, avec bien sûr une météo favorable, du soleil, mais surtout des températures estivales dont il faudra tenir compte. Et côté volant, eh bien sachez que ce dimanche, le trafic sera fluide sur l'ensemble du pays. C'est d'ailleurs la journée à privilégier pour circuler, parce que demain, lundi de Pentecôte, c'est la journée des retours. Certains repartiront tardivement pour profiter au maximum du moment, et comme chaque fin de week-end, des bouchons seront possibles dans la région bordelaise, le périphérique de Nantes, mais aussi sur les autoroutes A9 et A7 en direction de Lyon ou à l'approche de Nice sur l'A8. Le conseil est simple, prenez la route le matin ou alors carrément en soirée.
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Holy Father, c'était Clan Carousel sur le 107.7. Bonne nuit, bon voyage avec nous. À l'heure actuelle, pas de changement en ce qui concerne vos conditions de circulation. L'infotrafic revient dans 5 minutes.

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1: Minuit quasiment 45 minutes, je vous emmène tout d'abord dans la vallée du Rhône du côté de Valence parce que depuis quelques minutes il y a un piéton signalé au niveau de l'échangeur numéro 15 Valence. Alors le piéton en question a été signalé pour vous qui voulez accéder à l'A7 en direction de Marseille à partir de l'entrée numéro 15. Il s'agit peut-être d'un autostoppeur, mais dans le doute, s'agissant avant tout d'un piéton signalé, vigilance dans tous les cas de figure. Vous accédez à l'autoroute A7 à partir de cet échangeur numéro 15 Valence. Vous ne faites que passer sur l'autoroute dans un sens ou dans l'autre. Vigilance dans tous les cas. Un patrouilleur se rend sur les lieux. Les recherches ont débuté sur ce périmètre. L'autre zone où je vais attirer votre attention, c'est du côté de Castelnaudary. Si vous circulez sur l'A61 direction de la Méditerranée, 2 kilomètres après la sortie 21, il y a plusieurs véhicules arrêtés sur bande d'arrêt d'urgence, dont notamment un poids lourd, des voitures également. Alexandre, l'homme en jaune, a neutralisé d'ailleurs la voie de droite sur ce périmètre. Vous ne circulez que sur la voie la plus à gauche et vous en profitez si vous passez par là, eh bien, pour réduire notablement votre vitesse afin de ne mettre personne en danger sur ce secteur. Un dépanneur est également présent sur place. Et il y a encore des véhicules arrêtés aussi un peu plus loin, 4 kilomètres après, qui est l'échangeur 21 sur le parking de l'aire de repos de Mireval. Voilà donc pour cette information. L'autre information à retenir se situe à Lyon, au-delà du réseau Vinci Autoroute, puisqu'il y a d'importants travaux de maintenance durant ce week-end de Pentecôte. La métropole de Lyon, par exemple, réalise des travaux dans le tunnel sous Fourvière qui est fermé dans les deux sens en continu de jour comme de nuit jusqu'à mardi matin à 6h. C'est fermé précisément entre l'échangeur de Valvert sur la M6 et l'échangeur numéro 1 sur la M7. Et à cette occasion, vous pouvez suivre différentes déviations mises en place S1, S2, S3 et S4. Par ailleurs, en raison d'une importante opération de rénovation des viaducs de Pierre Bénite menée cette fois-ci par la DIRSE, la Direction interdépartementale des routes Centre-Est, la circulation est également interdite sur l'A7 en direction de Marseille entre Pierre-Bénite et Saint-Fons. Et là, c'est l'occasion de privilégier les axes de transit situés à l'est de Lyon. Par exemple, le boulevard périphérique Nord, la route nationale 346, c'est la rocade Est, la 46 ou bien encore la route départementale 383, savoir le boulevard périphérique Laurent Bonnevet. Connaissez-vous le chevalier de Saint-Georges? Né en Guadeloupe en 1745, il fut à la fois violoniste, compositeur et escrimeur renommé avant de participer à la Révolution. Son portrait est dans Tempo 110 à retrouver dans quelques minutes.

0: Isaac Hayes sans souvenir sur le 107.7 avec Fragile. Allez, notre invité à présent est violoniste. Romuald Grimbert-Barré est issu d'une famille d'artistes, une mère pianiste, un grand-père compositeur de musique créole, notamment de Biguine. Il nous présente aujourd'hui un album consacré à une figure majeure du XVIIIe siècle, à la fois musicien et militaire, le Chevalier de Saint-Georges. Il est l'heure de Tempo 110 avec Charlotte Latour.
1: 110 secondes pour célébrer Joseph Bologne, plus connu sous le nom du Chevalier de Saint-Georges. Si sa vie est digne de celle d'un personnage de roman, il a pourtant bien existé, c'est même une figure incontournable de la France du XVIIIe siècle. Et le violoniste Romuald Grimbert-Barré lui consacre un album, il y joue deux concertos de Saint-Georges et un autre contemporain, hommage au chevalier signé Thierry Pécou. Romuald Grimbert-Barré a des origines guadeloupéennes communes avec le chevalier de Saint-Georges, dont il dresse le portrait.
2: On peut trouver des portraits parlant de lui principalement en tant qu'escrimeur. Il est vraiment considéré comme un champion de l'escrime. Les musiciens parlent de lui en tant que grand compositeur, mais aussi c'était un grand violoniste. Aussi, c'était le professeur de musique de Marie-Antoinette. Il était proche de la cour, mais il a contribué à la Révolution. Il est à la tête d'une garnison et ses œuvres étaient régulièrement jouées et il avait beaucoup de succès. Il a été obscurci du fait qu'il était métis, quand Napoléon a rétabli l'esclavage, voilà. La mère du chevalier de Saint-Georges était esclave. Et donc il a quand même une vie mêlée de racisme, mêlée de cette lutte. Saint-Georges utilise vraiment l'écriture classique. C'est une écriture qui fait forcément penser aux maîtres de la période, c'est-à-dire Haydn et Mozart. Mais je dirais sa caractéristique, c'est vraiment la virtuosité du violon. Et vraiment, ses concertos sont des œuvres extrêmement pétillantes, virtuoses.
1: Saint-Georges Pécou, l'album de Romuald Grimbert-Barré avec l'Orchestre National de Cannes est paru chez Aparté.
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0: Opalight, Taylor Swift sur le 107.7. Bonne nuit et bon voyage avec nous. À l'heure actuelle, pas de changement ce qui concerne vos conditions de circulation, trafic normal. On va y revenir juste après les infos de 1h du matin, puisqu'à 1h du matin, nous retrouverons Corentin Najjar, le guide de la rédaction du 107 pour le flash d'actu. Juste après, vous voyagerez toute cette nuit sur tout le quart sud-est du pays en compagnie de Sarah Chalbos.
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0: Magic et James Brown en souvenir sur le 107.7 Sex Machine. Bonne nuit et bon voyage avec nous sur le 107.7. Il est 1h du matin.
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2: Bonsoir à toutes et à tous. La guerre entre les États-Unis et l'Iran va-t-elle avoir un point final? Donald Trump a évoqué hier soir un accord largement négocié sous réserve d'être finalisé, a-t-il écrit sur son réseau social Truth. Téhéran avait fait état plus tôt dans la journée d'un protocole en 14 points qui, d'après la diplomatie iranienne, se penche sur la question du détroit d'Ormuz et le blocus naval américain, mais qui, à ce stade, n'évoquerait pas le dossier nucléaire iranien, pourtant très cher à Washington. L'état du monde n'est pas le meilleur aujourd'hui. Je ne suis pas fier de ce qu'on laisse à nos enfants. Quelques mots du discours très politique de Cristian Mungiu, le cinéaste roumain, qui a reçu la Palme d'Or du Festival de Cannes pour son film Fjord. Autre temps fort en début de soirée de cette cérémonie, qui s'est donc clôturée avec plusieurs ex-échos, dont ce prix d'interprétation féminine décerné au tandem Virginie Efira et Tao Okamoto. La Belge et la Japonaise ont été saluées pour leur rôle dans le film Soudain. Un duo aussi récompensé côté masculin dans le long métrage Coward pour les acteurs Emmanuel Macchia et Valentin Campagne. Le Finistère surveillé par Météo France est coloré en jaune pour canicule. C'est la première fois que le dispositif de vigilance est activé dès le mois de mai pour un département français. Un dispositif qui appelle seulement à être attentif. Un pic de chaleur est attendu lundi et mardi dans tout le pays. Du sport et du football d'abord, elles jouaient leur 9e couronne européenne. Énorme désillusion à Oslo pour l'équipe féminine de l'Olympique Lyonnais en finale de la Ligue des Champions. Hier après-midi, les joueuses du FC Barcelone ne leur ont laissé aucune chance, les dominant 4-0, 4 comme le 4e sacre pour les Espagnols qui avaient d'ailleurs laissé échapper le trophée l'an passé. Et puis back-to-back pour l'Union Bordeaux-Bègles qui a remporté la Champions Cup de rugby pour la 2e année consécutive face aux Irlandais impuissants de Leinster. Le match avait démarré en trombe pour les Bordelais qui ont maintenu leur niveau de maîtrise jusqu'au bout. Ils se sont imposés 41-19 sous le soleil de Bilbao qui accueillait la finale. 1h02, vous êtes bien sur le 107.7. Dans 1h, c'est Julien Cognon qui sera votre compteur de l'actualité. Allez, tout de suite, ne manquez pas la météo.
3: Merci beaucoup Corentin, on vous retrouve très bientôt sur cette antenne. Et puis côté ciel, en ce dimanche 24 mai dans le sud-est, un grand ciel bleu, un grand soleil, pas de vent non plus, que de bonnes nouvelles. Enfin presque, puisqu'il faut quand même noter que ça va se gâter durant l'après-midi dans les Alpes de Haute-Provence et les Hautes-Alpes, puisque Météo France annonce des orages. Quant aux températures, en début de journée, comptez 23 à Marseille, 24 à Montpellier, 25 à Gap et Perpignan. Pour l'après-midi, 27 à Nice, 32 à Lyon, 33 pour les maximales à Montélimar.
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3: 1 heure tout juste passée de 3 minutes. Retour à vos conditions de circulation en détail dans le sud-est du pays. C'est très très calme à cette heure-ci sur la route. Pas de grosses difficultés. Un événement toutefois à vous rappeler qui vous concerne du côté de Carcassonne. Vous êtes sur l'A61 en direction de la Méditerranée de Montpellier. 2 kilomètres après avoir passé la sortie 21 Castelnaudary sur l'A61. Kilomètre 289. Il y a plusieurs voitures et un poids lourd accidenté qui sont en cours de dépannage. C'est pourquoi la voie de droite et la bande d'arrêt d'urgence sont neutralisées. Vous passez uniquement et très prudemment sur la voie la plus à gauche. Sinon, partout ailleurs, que vous soyez dans le Gard, en Provence, le Var, la Côte d'Azur, la vallée du Rhône ou l'ouest de Lyon, c'est tout à fait calme. Une seule autre info à vous rappeler également qui vous concerne à Lyon, où une importante opération de rénovation des viaducs de Pierre-Bénite est menée par la direction des routes Centre-Est ce week-end de la Pentecôte. Dans le même temps, la métropole de Lyon réalise des travaux de maintenance dans le tunnel sous Fourvière. La conséquence, c'est qu'on continue de jour comme de nuit jusqu'à ce mardi, 6h du matin au plus tard. Le tunnel sous Fourvière est fermé dans les deux sens de circulation au-delà du réseau Vinci Autoroute entre l'échangeur de Valvert sur la M6 et l'échangeur 1 sur la M7. Vous suivez les déviations S1, S2, S3, S4. Circulation interdite également direction Marseille entre Pierre-Bénite et Saint-Fons sur l'autoroute A7. Vous empruntez les axes de transit situés à l'est de Lyon, la 46, la route nationale 346, le boulevard périphérique nord de Lyon et le périphérique Laurent Bonnevet. Et vous savez désormais tout.
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Bruno Mars qui nous met de bonne humeur en ce milieu de nuit avec l'un de ses derniers titres, I Just Might, à l'instant sur Radio Vinci Autoroute. Sarah Chalbos, ravie de vous retrouver. Je suis votre copilote jusqu'à 6h du matin ce dimanche 24 mai. Je surveille les autoroutes du Sud-Est pour vous. À cette heure-ci, je vous rassure, ça se passe toujours aussi bien. Je vous donne rendez-vous dans 4 minutes pour en reparler. Ce sera juste après la musique de Madonna, Secret.

0: Véhicule à contresens.
1: Attention, on nous signale un véhicule à contresens. Vous êtes concerné si vous roulez sur l'autoroute A8, l'axe entre l'Italie et Aix-Marseille, entre les sorties Fréjus-Est et Fréjus-Ouest. Ce véhicule à contresens roulerait sur les mêmes voies que vous, mais face à vous. Soyez vigilant, quel que soit votre sens de circulation.

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1: 1h15, retour à vos conditions de circulation en détail dans le sud-est du pays avec cette information prioritaire.
0: 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Véhicule à contresens.
1: Attention, on nous signale un véhicule à contresens. Vous êtes concerné si vous roulez sur l'autoroute A8, l'axe entre l'Italie et Aix-Marseille, entre la sortie 38 Fréjus-Est et la barrière de péage de Capitou. Ce véhicule à contresens roulerait sur les mêmes voies que vous, mais face à vous. Soyez vigilant, quel que soit votre sens de circulation. Mis à part ça, une autre info me parvient à l'instant et nous emmène du côté de Montpellier. Vous êtes sur l'autoroute A709, entre la jonction A9 à 709 et la barrière de péage de Saint-Jean-de-Védas à hauteur du kilomètre 20. Des piétons auraient été aperçus à proximité des voies. Vous êtes concernés, quel que soit votre sens de circulation, puisqu'ils peuvent traverser à tout moment. Et puis pour terminer, je vous retrouve du côté de l'autoroute A61. Vous approchez Carcassonne en direction de la Méditerranée de Montpellier. 2 kilomètres après la sortie 21 Castelnaudary, à hauteur du kilomètre 289. Il y a plusieurs voitures et un poids lourd en cours de dépannage. Voie de droite et bande d'arrêt d'urgence sont neutralisés. Vous passez uniquement sur la voie la plus à gauche. Partout ailleurs, tous les voyants sont au vert. Dans un instant, nous parlerons d'une mésaventure que nous espérons tous éviter, la panne sur autoroute. Peut-on refuser l'intervention d'un dépanneur agréé? Nous poserons la question à notre consultant juridique, Maître Éric de Caumont, dans l'automobile et la loi. Ça arrive juste après la musique de This Is, Try, Try, Try ou encore Vines, Don't Listen to the Radio.

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1: Nous interrompons nos programmes. Attention, nous signale un véhicule à contresens. Vous êtes concerné si vous roulez sur l'autoroute A8, l'axe entre l'Italie et Aix-Marseille, entre la sortie 38 Fréjus-Est et la barrière de péage de Capitou. Ce véhicule à contresens roulerait sur les mêmes voies que vous, mais face à vous. Soyez vigilant, quel que soit votre sens de circulation. C'est pour cette raison que dans ce secteur, vous êtes à l'arrêt au niveau des péages, puisque les barrières sont baissées dans un périmètre d'environ 40 km pour votre sécurité. Surtout, ne doublez pas le véhicule qui vous précède pour ne pas vous mettre en danger.

0: 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Véhicule à contresens.
1: Nous interrompons nos programmes. Attention, on nous signale un véhicule à contresens. Vous êtes concerné si vous roulez sur l'autoroute A8, l'axe entre l'Italie et Aix-Marseille, entre la sortie 38 Fréjus-Est et la barrière de péage de Capitou. Ce véhicule à contresens roulerait sur les mêmes voies que vous, mais face à vous. Soyez vigilant, quel que soit votre sens de circulation. C'est pour cette raison que dans ce secteur, vous êtes à l'arrêt au niveau des péages, puisque les barrières sont baissées dans un périmètre d'environ 40 km pour votre sécurité. Respectez bien justement les distances de sécurité pour mieux apercevoir ce véhicule.

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1: Nous interrompons nos programmes. Attention, on nous signale un véhicule à contresens. Vous êtes concerné si vous roulez sur l'autoroute A8, l'axe entre l'Italie et Aix-Marseille, entre la sortie 38 Fréjus-Est et la barrière de péage du Capitou. Ce véhicule à contresens roulerait sur les mêmes voies que vous, mais face à vous. Soyez vigilant, quel que soit votre sens de circulation. C'est pour cette raison que dans ce secteur, vous êtes à l'arrêt au niveau des péages, puisque les barrières sont baissées dans un périmètre d'environ 40 km pour votre sécurité. Surtout, ne doublez pas le véhicule qui vous précède pour ne pas vous mettre en danger.

0: Try, try, try, la musique de This Is qui vous accompagne sur la route. Côté trafic, je vous rappelle cette information prioritaire qui vous concerne du côté de Fréjus sur l'autoroute A8 entre la sortie 38 Fréjus Est et la barrière de péage du Capitou. Un véhicule est signalé à contresens, vous êtes concerné, quel que soit votre sens de circulation. Ce véhicule à contresens roulerait donc sur les mêmes voies que vous, mais face à vous, ne doublez surtout pas le véhicule qui vous précède pour ne pas vous mettre en danger. Je vous reparle bien sûr de tout ça dans le détail de manière localisée. Avant de poursuivre la route avec la musique de Marguerite Labosse ou encore YouTube Pride, tout de suite, il est l'heure de votre rendez-vous juridique, l'automobile et la loi. Francine Thomas est avec notre consultant.
1: Bonjour maître de Comment.
2: Bonjour à toutes et à tous.
1: C'est une galère qu'on espère tous éviter, la panne sur autoroute.
2: Oui.
1: Est-ce qu'on a le droit de refuser le dépannage de son véhicule ?
2: Alors, la panne sur autoroute, bah, qu'est-ce qu'on fait ?
1: Si on a envie de dire non, mais moi j'ai mon cousin qui habite à côté, il va venir avec sa petite camionnette me tracter.
2: Tracter, c'est formellement interdit sur autoroute, de tracter quelqu'un. Et même si c'est un très bon mécano et qu'il a un garage et un camion, il n'a pas le droit. Il y a un monopole qui est concédé sur des autoroutes qui sont elles-mêmes concédées par l'État à des sociétés privées.
1: Ceci étant par mesure de sécurité, puisque ces dépanneurs savent comment agir en toute sécurité sur
2: le bord
1: des voies.
2: Parce qu'ils sont formés, parce qu'ils ont des obligations vis-à-vis des sociétés des autoroutes de respecter des délais de dépannage. C'est un partenariat qui est fait au bénéfice des automobilistes
1: pour la sécurité de tout le monde.
2: La sécurité soit assurée et que l'immobilisation dure le moins longtemps possible. Il doit intervenir sous une demi-heure.
1: Oui.
2: C'est dans le cahier des charges.
1: Donc on ne peut pas refuser.
2: On ne peut pas refuser. On ne peut pas dire, écoutez, foutez-moi la paix, je vais me débrouiller. On peut éventuellement se dire, bon, je vais pas aller à la borne. Je vais appeler Maurice.
1: Oui.
2: On ne peut pas dire, écoutez, foutez-moi la paix, je vais me débrouiller. On peut éventuellement se dire, bon, je vais pas aller à la borne. Je vais appeler Maurice.
1: Oui.
2: Et c'est là qu'on se rend compte.

0: parce qu'ils ont empiété sur cette organisation des secours en venant jouer les dépanneurs pirates.
1: Mais si c'est pas un dépanneur pirate, si c'est encore une fois quelqu'un qui vient avec son petit camion et qui nous tracte, là c'est, tout, les, c'est celui qui tracte qui va
0: c'est
1: aussi
0: celui qui
1: être...
0: Tracte.
1: D'accord,
0: celui
1: donc
0: qui
1: quoi
0: tracte.
1: Qu'il arrive,
0: voilà.
1: C'est celui qui vient aider
0: que
1: qui
0: vous ayez
1: fait,
0: sollicité, d'accord. Ou que... Il est bon cœur, il arrive, oui. Et ils disent, bah, écoutez, j'ai un plateau, là, je m'ennuie. De toute façon, la personne qui va vous dépanner, elle va effectivement être sanctionnée. Et je dirais, à plus forte raison, si le dépannage, c'est pas en montant sur un plateau, mais en vous tirant avec une barre de remorque. Puis pourquoi pas aussi avec des câbles souples, des sangles souples, hein. On est sur une autoroute, on a des véhicules qui roulent à 130 km/h. Oui. C'est insensé de faire des choses pareilles et de faire du bricolage.
1: Merci beaucoup, Maître de Comoy. Pour retrouver sans cesse de nouvelles informations sur nos droits d'automobiliste, il y a votre site internet et l'adresse c'est maître-de-comoy.fr. À bientôt, Maître.
0: À très bientôt.
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0: véhicule à contresens.
1: Nous interrompons nos programmes. Attention, nous signale un véhicule à contresens. Vous êtes concerné si vous roulez sur l'autoroute A8, l'axe entre l'Italie et Aix-Marseille, entre la sortie 38 Fréjus-Est et la barrière de péage de Capitou. Ce véhicule à contresens roulerait sur les mêmes voies que vous, mais face à vous. Soyez vigilant, quel que soit votre sens de circulation. C'est pour cette raison que dans ce secteur, vous êtes à l'arrêt au niveau des péages, puisque les barrières sont baissées dans un périmètre d'environ 40 km pour votre sécurité. Justement, respectez bien les distances de sécurité pour mieux apercevoir ce véhicule.

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1: Nous interrompons nos programmes. Attention, nous signale un véhicule à contresens. Vous êtes concerné si vous roulez sur l'autoroute A8, l'axe qui relie l'Italie à Aix et Marseille. Ce véhicule à contresens roulerait sur les mêmes voies que vous, mais face à vous. Vous êtes concerné si vous êtes donc sur l'A8 entre la sortie 38 Fréjus Est et la barrière de péage de Capitou. Soyez vigilant, quel que soit votre sens de circulation. C'est pour cette raison que dans ce secteur, vous êtes à l'arrêt au niveau des péages, puisque les barrières sont baissées dans un périmètre d'environ 40 km pour votre sécurité. Surtout, ne doublez pas le véhicule qui vous précède pour ne pas vous mettre en danger.

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1: Il est 1h30 légèrement passée. Retour à vos conditions de circulation en détail dans le sud-est du pays avec toujours cette information prioritaire.
2: Alerte. Véhicule à contresens.
1: Attention, on nous signale un véhicule à contresens. Vous êtes concerné si vous roulez sur l'autoroute A8, l'axe Italie-Aix-Marseille, entre la sortie 38 Fréjus-Est et la barrière de péage du Capitou. Ce véhicule à contresens roulerait sur les mêmes voies que vous, mais face à vous. Soyez vigilant, quel que soit votre sens de circulation. C'est pour cette raison que dans ce secteur, vous êtes à l'arrêt au niveau des péages, puisque les barrières sont baissées dans un périmètre d'environ 40 km pour votre sécurité. Surtout, ne doublez N'oubliez pas le véhicule qui vous précède pour ne pas vous mettre en danger. Mis à part ça, partout ailleurs, quelques infos un petit peu à évoquer ensemble, mais pour autant pas de grosses difficultés, je vous rassure tout de suite. Je vous retrouve du côté de l'autoroute A9 à Montpellier, entre la jonction A9 à 709 et la sortie 33 direction Ville de Sète, à hauteur du kilomètre 110. Il y aurait des piétons à proximité des voies, ça vous concerne quel que soit votre sens de circulation, puisque ceux ou ces piétons pourraient traverser les voies à tout moment. Un petit peu plus au sud encore, vous êtes à l'approche de Carcassonne, vous vous dirigez vers la Méditerranée, vers Montpellier, depuis l'autoroute A61, 2 km après avoir passé la sortie 21 Castelnaudary, kilomètre 289. Il y a toujours un poids lourd accidenté en cours de dépannage. Voie de droite et bande d'arrêt d'urgence sont neutralisées, vous passez uniquement sur la voie la plus à gauche. Et puis avant de vous quitter, je remonte de quelques bons petits kilomètres, je vous retrouve à Lyon pour vous rappeler que le tunnel sous Fourvière est fermé dans les deux sens de circulation au-delà du réseau Vinci Autoroute, entre l'échangeur de Valvert sur la M6 et l'échangeur 1 sur la M7. Vous suivez les déviations S1, S2, S3, S4. Circulation qui est également interdite en direction de Marseille, entre Pierre-Bénite et Saint-Fons sur l'A7. Vous empruntez les axes de transit situés à l'est de Lyon, A46, RN346, boulevard périphérique nord de Lyon ou encore le périphérique Laurent Bonnevay. Et vous savez désormais tout.
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Out of Touch à l'instant sur Radio Vinci Autoroute. Côté trafic, bonne nouvelle. Si vous circulez dans la région de Fréjus sur l'autoroute A8, l'alerte contresens est levée. Vous pouvez rouler sereinement partout ailleurs. Ça se passe toujours aussi bien. J'y reviens en détail.

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1: 1h46, retour à vos conditions de circulation en détail dans le sud-est du pays sur le 107.7. Ça se passe toujours aussi bien pour vous sur la route à cette heure-ci. Deux infos à vous rappeler. La première, si vous êtes du côté de Carcassonne sur la 61 en direction de Montpellier, 2 km après la sortie 21 Castelnaudary, kilomètre 289. Un poids lourd est en cours de dépannage. Voie de droite et bande d'arrêt d'urgence sont neutralisées. Vous passez uniquement sur la voie la plus à gauche. Pour vous qui êtes dans la vallée du Rhône, sur la du côté de Valence, au niveau de l'échangeur 15 Valence-Romont et du kilomètre 74. Il y a un piéton à proximité des voies. Vous êtes concerné, quel que soit votre sens de circulation. Et puis avant de vous quitter, je vous rappelle, si vous êtes du côté de Lyon, que le tunnel sous Fourvière est toujours fermé dans les deux sens de circulation au-delà du réseau Vinci Autoroute, entre l'échangeur de Valvert sur la M6 et l'échangeur 1 sur la M7. Un petit peu plus au sud, circulation interdite également en direction Marseille, entre Pierre-Bénite et Saint-Fons sur l'autoroute A7. Partout ailleurs, tous les voyants sont au vert. Si vous aimez les polars, restez à l'écoute. François-Xavier Dillard est de retour en librairie. Il sera notre invité dans Marque Page dans un instant. Après plusieurs succès, puis une pause de 5 ans, il revient avec un nouveau roman, La Ferme. Rencontre juste après la musique de Paula Cole.

0: Paula Cole qui vous accompagne sur Radio Vinci Autoroute. Côté trafic, ça se passe bien. Des piétons qui vous concernent du côté de Montpellier sur la 709, kilomètre 16, ou encore à Valence sur la 7, kilomètre 74. Vous êtes dans les deux cas concernés dans les deux sens. Avant de retrouver la musique de Chic, Le Freak ou encore Another Talk to You, tout de suite, marque-page, nous recevons un auteur de polar de retour en librairie, François-Xavier Dillard. Il publie La Ferme et il est l'invité de Francine Thomas.
1: Bonjour François-Xavier Dillard.
2: Bonjour Francine.
1: Votre nouveau roman La Ferme commence avec une confession. Une infirmière qui va mourir s'adresse à un prêtre, page 11. Je dois vous parler d'une chose terrible que j'ai faite. C'est le tout début. Est-ce qu'on peut dévoiler ce qu'elle a fait ?
2: Oui, on peut dévoiler ce qu'elle a fait, puisque ça va être assez vite dévoilé dans le livre. Elle a participé à un échange de nouveau-nés. Et ce geste qu'elle a fait, ou que le médecin a fait, pour de très bonnes raisons, est un geste qui va avoir une influence déterminante 20 ans plus tard.
1: Et on n'est pas dans La vie est un long fleuve tranquille dans ce livre.
2: Non.
1: Parce que la suite est un peu plus compliquée. Qu'est-ce qu'on peut dire ou pas pour garder le suspense ? On peut peut-être dire que le livre a dépassé le cadre de l'affaire familiale pour impliquer une grande organisation internationale ?
2: Oui, exactement. Mais j'avais habitué mes lecteurs à plutôt des drames intimistes, familiaux. Là, il y a une dimension familiale. J'arrive jamais à m'en sortir de ça. Mais c'est un livre qui s'inscrit dans le monde avec une héroïne qui voyage à travers l'Europe, avec des organisations internationales. J'ai voulu, en fait, un peu raconter le monde dans lequel on vit aujourd'hui, qui est un monde absolument incroyable, parce que finalement on vit avec des moyens techniques, des téléphones, des l'intelligence artificielle, la génétique, des catastrophes naturelles, la guerre qui est à nos portes. On est quand même dans un monde de fous furieux, quoi. Et finalement on continue à scroller sur nos portables, et ça c'est dingue.
1: Alors il faut dire un mot également de l'héroïne Axel, parce que c'est pas quand même une jeune femme tout à fait comme les autres.
2: Non, elle est pas tout à fait comme les autres, elle a des dons un peu exceptionnels, elle sait pas pourquoi, et elle les cache finalement pendant toute sa jeunesse, parce que elle s'aperçoit vite que la différence est quelque chose d'assez mal toléré, mais quand il va lui arriver ce qui lui arrive, c'est-à-dire un drame, puisque ses parents vont être assassinés, elle va bien être obligée de faire face à son passé et de comprendre pourquoi elle est si différente. Et c'est cette quête qui est intéressante pour moi, et c'est cette quête que j'ai voulu raconter comme un roman d'aventure. C'est vraiment un roman d'aventure, c'est vraiment ce que les gens appellent un page-turner, mais c'est vraiment ce que j'ai voulu. Il se passe des choses incroyables. D'ailleurs, si un jour ça devient un film, ce que je souhaite, il faudra un gros budget. Il y a quand même beaucoup, beaucoup de choses qui se passent.
1: Budget explosif, notamment.
2: Budget explosif, exactement.
1: François-Xavier Dillard, vous signez La Ferme chez Récamier. Et comme tous les bons polars, méfiez-vous du titre. Ici, rien à voir avec un petit drame champêtre. Votre histoire renvoie à toutes les plus grandes questions de notre monde contemporain. Merci beaucoup.
2: Merci beaucoup.
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0: Chic, le freak à l'instant sur Radio Vinci Autoroute. Très belle nuit et très belle route. Il est 2h.
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2: Bonsoir à tous. La 79e édition du Festival de Cannes s'est refermée hier soir avec la Palme d'Or de Cristian Mungiu, la deuxième de sa carrière après 2007. Le réalisateur roumain a décroché la récompense suprême pour son film Vjord, qui relate l'histoire d'une famille roumaine exilée dans un petit village de Norvège. Le Grand Prix du Festival a quant à lui été décerné au Russe Andrei Zviagintsev pour son film Minotaur. À l'étranger, les États-Unis et l'Iran vont-ils enfin parvenir à un accord? Donald Trump a en tout cas fait état hier soir d'un accord largement négocié sous réserve de finalisation avec Téhéran. Le texte prévoirait également la réouverture du détroit d'Ormuz, selon le président américain, qui n'exclut cependant pas de recourir aux frappes en cas d'échec des pourparlers. Actualité brûlante également à Kiev, visée cette nuit par des frappes massives de missiles balistiques russes. Volodymyr Zelensky avait alerté hier soir sur le risque d'une attaque imminente de Moscou. Hier, Vladimir Poutine avait promis de riposter après la frappe de drones ukrainiennes ayant fait 18 morts dans un territoire de l'Ukraine occupé par la Russie. Au Portugal, c'était attendu. La mère des deux enfants français de 4 et 5 ans abandonnés au bord de la route et son compagnon ont été placés en détention provisoire par la justice portugaise. L'homme fait également l'objet d'une accusation de coups et blessures. Les deux enfants attendent désormais leur rapatriement. Et puis en France, la sentence est tombée pour Guillaume Bussy, jugé pour actes de barbarie et viols aggravés sur son ex-compagne Laetitia. Il a été condamné hier à 25 ans de réclusion criminelle à Digne-les-Bains pour des faits s'étalant sur 7 ans. L'avocate générale avait requis la réclusion criminelle à perpétuité. Enfin, la marche était trop haute pour l'OL Lyon en finale de la Ligue des champions féminines de football. Les Lyonnaises se sont lourdement inclinées à Oslo 4-0 face au FC Barcelone. Quatrième titre continental sur les 6 dernières éditions pour le club catalan qui confirme sa mainmise sur l'Europe. 2 heures passées de 2 minutes, très bon réveil à l'écoute du 107.7, belle route à toutes et à tous, l'actualité revient dans 1 heure. Pour l'heure, place au trafic et c'est à suivre juste après la météo.
0: Merci beaucoup Julien, on vous retrouve tout à l'heure. Côté ciel, on se dimanche 24 mai dans le sud-est, un grand ciel bleu, un grand soleil, pas de vent. Que demander de plus? Alors attention, il ne faut pas se réjouir trop vite quand même, notamment si vous êtes dans les Alpes de Haute-Provence et les Hautes-Alpes, puisque Météo France annonce des orages pour l'après-midi. Et côté température, sinon, il fera quand même très beau et très chaud partout. En début de journée, comptez 23 à Marseille, 24 à Montpellier, 25 à Gap et Perpignan. Pour l'après-midi, 27 à Nice, 32 à Lyon, 33 pour les maximales à Montélimar.
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0: 2 heures tout juste passées de 3 minutes. Retour à vos conditions de circulation en détail dans le sud-est du pays. C'est tout à fait calme sur la route à cette heure-ci. Pas de grosses difficultés à évoquer. Quelques infos à vous rappeler. Pour débuter, je vous retrouve à Lyon où une importante opération de rénovation des viaducs de Pierre-Bénite est menée ce week-end de la Pentecôte par la direction des routes Centre-Est. Et dans le même temps, la métropole de Lyon réalise aussi des travaux de maintenance dans le tunnel sous Fourvière. La conséquence, c'est qu'on continue de jour comme de nuit jusqu'à ce mardi. 6h du matin au plus tard, le tunnel sous Fourvière est fermé dans les deux sens de circulation au-delà du réseau Vinci Autoroute entre l'échangeur de Valvert sur la M6 et l'échangeur 1 sur la M7. Vous suivez les déviations S1, S2, S3, S4. Circulation également interdite direction Marseille entre Pierre-Bénite et Saint-Fons sur l'A7. Vous empruntez les axes de transit situés à l'est de Lyon. Je vous retrouve à présent plus au sud du côté de Montpellier sur l'autoroute A9 au niveau de la jonction A9 à 709, kilomètre 106, où l'on nous signale la présence de sangliers errants. Vous êtes concerné, quel que soit votre sens de circulation. Pour terminer, rendez-vous à l'approche de Carcassonne. Vous êtes sur l'autoroute A61, vous roulez en direction de la Méditerranée. Il y a toujours un poids lourd en cours de dépannage, voie de droite et bande.